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0: 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Il est 7h, et tout de suite le journal de Radio France Internationale.
1: RFI, il est 5h en temps universel, 7h à Paris. Bonjour tout le monde, bienvenue, RFI Matin commence et on va rester ensemble jusqu'à 10h parler foot. Évidemment, ce matin, l'Espagne file en finale du Mondial et laisse l'équipe de France sur la touche. Bonjour Guillaume Ouattara.
2: Bonjour Andréane, bonjour à tous.
1: Cette défaite des Français, Guillaume, est à la une de votre journal.
2: Oui, les Bleus de Deschamps qui s'inclinent donc face à l'Aurora 2-0 et les rêves d'une troisième étoile sur le maillot qui se stoppent net pour les Français. Dans l'actualité de ce mercredi, parmi les victimes civiles de l'armée israélienne, deux chauffeurs palestiniens tués en moins d'une semaine. Reportage à suivre. En Ukraine, le mois de juin a été le plus meurtrier pour les civils depuis le début de l'invasion russe en 2022. Et puis fin des vigilances rouges canicule en France ce mercredi, mais les températures restent élevées aujourd'hui. Des épisodes qui mettent en lumière les inégalités d'accès au logement.
1: C'est la grosse déception ce matin donc pour l'équipe de France de football et pour ses supporters.
2: Ouais, les Bleus qui échouent aux portes de la finale de la Coupe du Monde en s'inclinant 2-0 face aux Espagnols. Une victoire sans appel de l'Aurora tant elle a dominé cette demi-finale. Bonjour Cédric de Oliveira.
3: Bonjour Guillaume.
2: En direct donc de Dallas pour RFI, vous avez suivi, commenté cette défaite et on peut le dire, c'est donc une désillusion pour les Bleus.
3: Une leçon infligée par les Espagnols à cette équipe de France. On attendait un bras de fer entre deux styles de jeu, deux visions du football. Et finalement, ce duel aura duré 20 minutes, tout au plus, le temps pour les Bleus de concéder un pénalty évitable, une trajectoire mal maîtrisée par Lucas Digne et une faute incontestable sur Lamine Yamal. Le pénalty a été transformé dans la foulée par Oyarzabal et à 1-0, tout est devenu encore plus compliqué pour une équipe de France totalement inoffensive et ses leaders d'attaque, Kylian Mbappé, Ousmane Dembélé, Michael Olise, parfaitement muselé par une Roja impressionnante de maîtrise qui a ajouté un deuxième but en seconde période par Porro à la suite d'un bon service de Dani Olmo, 2-0 et franchement ça aurait pu être même davantage tant l'Espagne a dominé les débats pour la France qui a été si brillante, si brillante offensivement jusqu'à maintenant dans cette Coupe du Monde. Et bien c'est une désillusion, elle s'arrête en demi-finale et jouera un match pour la troisième place samedi à Miami. La Roja, elle, ira disputer une deuxième finale de Coupe du

0: du monde, de son histoire, dimanche à New York.
1: Merci Cédric de Oliveira à Dallas pour RFI.
2: Déception pour les joueurs, déception aussi Guillaume pour les fans, nombreux à soutenir les Bleus cette nuit.
1: Oui, des supporters qui comptaient sur le trio Mbappé, Olise, Dembélé pour peut-être faire des miracles, mais hélas, l'ambiance était plutôt à la douche froide cette nuit. C'est ce que vous avez constaté, Jeanne d'Anglejean, dans une soirée foot que vous avez suivie pour RFI à Paris.
3: Tout avait pourtant bien commencé avec une Marseillaise chantée à plein poumon par des supporters habillés et maquillés aux couleurs de la France. À ce moment-là, tout était encore possible jusqu'au pénalty des Espagnols, un peu plus de 20 minutes plus tard. Un but qui n'inquiète pas encore Mathieu et Valentin qui suivent le match debout depuis un trottoir.
4: Vu la remontada qu'a pu faire Mbappé en 2022, avec l'équipe qu'on a, on est largement capable de remonter là avec encore 70 minutes
5: ce match-là. Ce but peut nous réveiller.
3: Comme eux, la plupart des supporters donnent de la voix pour encourager les Bleus, c'est le cas de Gwen. À la mi-temps, elle ne veut rien lâcher.
6: On va continuer à les supporter jusqu'au bout. On y croit à fond.
7: Est-ce que l'extinction de voix, elle est due à la Coupe du Monde ou pas du tout ?
6: Effectivement, beaucoup de stress dû à la Coupe du Monde, mais ça valait le coup. J'ai beaucoup supporté mon équipe.
7: Mais c'est pas fini.
6: C'est pas fini, non.
3: Malheureusement pour elle, 45 minutes plus tard, les Bleus perdent. Elle quitte rapidement le bar, les yeux humides.
6: Beaucoup d'émotions, oui, parce qu'on y croyait vraiment. Et c'est vrai que ça fait du bien à toute la France de voir l'équipe exceller autant. C'est dommage.
3: Dommage aussi pour Julia.
8: Énorme déception, se voyant en finale.
3: Elle rentre chez elle, le visage fermé.
8: On n'a vraiment pas pu s'exprimer. Et puis l'Espagne a été très forte, donc on mérite de perdre finalement.
3: Une victoire des Bleus en 14 juillet, jour de la fête nationale, ça aurait eu toute sa symbolique.
1: Ouais, effectivement, mais donc il n'y aura pas de finale pour la France. Jeanne d'Anglejean dans les rues de Paris pour RFI. Alors qui pourra affronter l'Espagne en finale? La réponse, ça sera ce soir à partir de 19h, temps universel pour l'autre demi, Angleterre-Argentine, que vous pourrez suivre sur les antennes africaines de RFI. Puis la finale, vous pouvez d'ores et déjà la noter, elle sera dimanche à 19h, temps universel.
2: Et sachez que Juan Gomez attend vos pronostics tout à l'heure dans Appel sur l'actualité, 10h10, hors de Paris. Sachez aussi que notre grand invité international ce matin à 8h20, ce sera Claude Leroy, ancien joueur international, sélectionneur du Congo-Brazzaville et fin connaisseur du football. Gaza, 8 personnes tuées hier dans une frappe israélienne sur un poste de police.
1: Oui, une frappe dans le nord du territoire, malgré donc ce cessez-le-feu en vigueur depuis le mois d'octobre. L'armée israélienne qui affirme avoir visé 4 membres du Hamas, sans dire qui étaient les autres victimes. Et parmi les cibles ces derniers jours, 2 chauffeurs routiers tués en moins d'une semaine par l'armée israélienne. Ils sont pourtant des maillons essentiels pour l'aide humanitaire. Mercredi dernier, l'un d'eux qui transportait des marchandises pour l'ONG World Central Kitchen a été abattu d'une balle en pleine tête, selon l'entreprise qui l'employait. À Gaza, le reportage de Brami El-Maghari, mis en récit par Abla Jounaïdi.
9: Le choc est immense au sein de l'entreprise qui employait le chauffeur Ahmed Slim, tué à bout portant par un soldat israélien mercredi dernier. Mais voilà des mois que les chauffeurs sont une cible. En mai dernier, 2 autres ont été enlevés puis tués par des soldats israéliens, rappelle Hussein Slim, parent et patron d'Ahmed Slim.
10: Ils les ont tués de sang froid. Ils n'avaient absolument rien dans les mains. Et ils avaient toutes les autorisations via le Programme Alimentaire Mondial. Nous avons également des chauffeurs qui ont été enlevés il y a près de 2 ans et dont on est toujours sans nouvelles.
9: Ces professionnels dénoncent une obstruction systématique de l'aide à travers les menaces aux chauffeurs, même quand ils sont munis d'autorisations.
11: Je n'ai pas envie d'envoyer mes enfants se faire tuer pour 300 ou 1000 shekels. Assez, ça suffit de tuer.
9: Le vice-président de l'association des transporteurs privés de Gaza ne décolère pas. Il a interpellé les autorités israéliennes, mais aussi les acteurs internationaux de l'aide.
11: Nous avons pris nos dispositions et adressé quelques courriers. Israël est le premier responsable. Mais les organisations internationales doivent aussi jouer leur rôle pour garantir le passage sécurisé en parlant aux Israéliens. C'est elles qui leur renvoie la liste de nos chauffeurs.
9: Les chauffeurs eux-mêmes refusent de s'exprimer au micro, tant la peur s'est installée dans leur rang.
1: Abla Jounaïdi avec Rami El-Maghari. Notez que dans le même temps, Israël, qui est aussi engagé dans une guerre avec le Liban, poursuit des négociations à Rome. Israël qui s'est dit prêt hier à retirer ses troupes des 2 zones du sud du Liban, comme le réclame Beyrouth. Mais le Hezbollah lui rejette ce texte. Et puis sur le front irano-américain, l'autre front de cette guerre au Moyen-Orient, les gardiens de la Révolution ont affirmé ce matin avoir visé des installations de la marine américaine à Bahreïn après une 4e nuit consécutive de bombardements américains sur le territoire iranien. et un blocus des ports iraniens par les États-Unis à nouveau en vigueur.
2: En Ukraine, de nouvelles attaques russes ont fait au moins 3 morts hier soir en mer Noire.
1: Et dans un port de la région d'Odessa, un navire civil touché par un drone, 2 marins tués et 2 cargos frappés au large, dont un capitaine a péri, des bateaux qui empruntaient, souligne Kiev, des couloirs prévus pour l'exportation des céréales ukrainiennes. Des frappes qui s'ajoutent à un bilan déjà très lourd. Le mois de juin aura été le plus meurtrier pour les civils en Ukraine depuis le début de l'invasion russe, plus de 4 ans après. Au moins 293 d'entre tués, près de 2000 blessés en un seul mois. C'est un rapport publié hier par l'ONU. Alors pourquoi une telle hausse? Élément de réponse avec Daniel Bell, elle est chef de la mission des Nations Unies en Ukraine.
12: Tout d'abord, on observe une intensification de l'utilisation d'armes à longue portée, c'est-à-dire de missiles balistiques et de drones russes, qui explosent ou s'abattent de plus en plus souvent dans des zones densément peuplées. Deuxièmement, ces armes touchent également des zones qui n'avaient plus été visées depuis longtemps, notamment dans l'ouest du pays, comme à Ternopil, où nous avons assisté à plusieurs attaques assez importantes en début d'année. L'autre raison de la hausse du nombre de morts civile et l'augmentation de l'utilisation de drones à courte portée près des zones du front. Les civils voient d'un œil inquiet ces drones car ils ont véritablement bouleversé leur vie. Car les hôpitaux, les écoles, les bus, les stations-service et les services publics sont constamment pris pour cible. Il devient impossible de vivre dans ces villes près du front au point que les habitants sont contraints de partir. C'est sans aucun doute la plus grande différence que j'ai constatée au cours de mes 3 dernières années en Ukraine que je ne voyais pas au début.
1: Daniel Bell, la chef de la mission des Nations Unies en Ukraine, au micro RFI de Sofia Katsenkova.
2: Le Premier ministre français arrive au Maroc ce soir.
1: Oui, Sébastien Lecornu, qui se rend à Rabat pour 2 jours avec une douzaine de ministres. L'occasion de sceller le rapprochement entre les deux pays. Des relations au beau fixe depuis qu'Emmanuel Macron a reconnu, il y a 2 ans, la souveraineté marocaine sur le Sahara occidental. Une lune de miel diplomatique qui intervient alors que des arrestations se poursuivent dans le royaume. Après le journaliste franco-marocain Ali Lamrabet ce week-end pour des propos diffamatoires, c'est le rappeur et réalisateur El Madi Lioubi qui a été interpellé lundi. Il doit être présenté aujourd'hui devant le procureur. Une arrestation qui pourrait être liée, selon son entourage, à son soutien au mouvement de contestation de la jeunesse marocaine, la Gen Z212. Mathias Reynal.
13: Il était au Maroc depuis 2 semaines, en repérage pour son prochain documentaire. El Madi Lioubi a été empêché de quitter le royaume samedi dernier, alors qu'il s'apprêtait à rentrer en France où il réside depuis 2017. Convoqué par la Brigade nationale de la police judiciaire à Casablanca, l'artiste plus connu sous son pseudonyme Mehdi Blackwind est en garde à vue depuis lundi. Dans un communiqué de presse, le comité de soutien du rappeur relie cette arrestation à ses prises de position artistiques et à des publications sur les réseaux sociaux. Il s'était notamment prononcé en faveur de la Gen Z212, ce mouvement de protestation qu'a connu le Maroc à l'automne 2025 et qui réclamait davantage de moyens pour les secteurs de la santé et de l'éducation. Les appels à la libération d'El Madi Lioubi se multiplient sous différents hashtags depuis son interpellation. Une tribune de soutien a déjà recueilli plus de 500 signatures, dont celle de figures des milieux artistiques marocains et français. Il doit être présenté ce matin devant le procureur du roi. Pour l'instant, le parquet n'a pas communiqué sur les motifs de son arrestation. Mathias Reynal, Casablanca, RFI.
2: En France, la canicule desserre un petit peu son étreinte. Les 26 départements qui étaient en vigilance rouge sont repassés en orange ce mercredi matin.
1: Mais l'épisode n'est pas terminé pour autant, prévient Météo France. Il faudra attendre au moins jeudi. Et face à ces fortes chaleurs que nous connaissons, nous ne sommes pas tous égaux. C'est l'alerte de la Fondation pour le logement. Les quartiers populaires notamment sont en première ligne. Un urbanisme propice aux îlots de chaleur. Des logements mal isolés, de véritables bouillons thermique. C'est le cas à Grigny, en banlieue parisienne, dans un ensemble de 5000 logements très abîmés, où la chaleur était hier presque intenable. C'est ce que vous avez constaté pour RFI, Nicolas Pichon, Levenbruck.
14: On est chez Mamadou.
15: Oh, mais c'est chaud, hein.
14: Les ventilateurs sont à fond, mais l'ouvrier transpire à grosses gouttes.
15: Ça fait 22 ans à Grigny. C'est la première fois que j'ai senti ce chaleur.
14: Il vient de sortir de l'usine où il travaille sous 40 degrés. Et avec cette chaleur, difficile de se reposer.
15: C'est difficile pour dormir. Moi, je me réveille à 4h50. Donc, du temps qu'on va dormir, c'est 2h, 3h. Donc, tout le temps, c'est fatigant.
14: Grigny 2, son quartier concentre tous les problèmes. Des grandes tours très rapprochées, des logements mal isolés. Alors, Issa, 18 ans, préfère rester dehors sous les arbres.
16: Quand il fait chaud, Je fais quoi? Je sors une bouteille d'eau bien classée. J'enlève mon t-shirt. Je me pose où vous m'avez trouvé aujourd'hui et je me mets bien. Mais sinon, c'est dur.
14: Jacqueline, 84 ans, a une autre solution, s'abriter au foyer Loda, un lieu climatisé, ouvert 7 jours sur 7.
17: Dans mon logement, il fait chaud. Tout à l'heure, quand Nadia est venue me chercher, j'avais 33.
14: Des employés municipaux comme Nadia viennent chercher les personnes âgées chez elles. Tout un système D avant des projets d'ampleur, affirme Lamine Camara, premier adjoint au maire.
18: Ce mandat est placé sous le signe, effectivement, d'adaptation au changement climatique. Donc, je pense que vraiment, il faut qu'on travaille sur un service public de rafraîchissement.
14: 15% du parc immobilier de Grigny doit être renouvelé dans les prochaines années. D'ici là, les habitants risquent de subir encore quelques canicules.
0: Nicolas Pichon, Levenbruck. Notez que sur le front des incendies, les deux feux qui ravageaient la forêt de Fontainebleau près de Paris sont désormais fixés. Après 48 heures de lutte et plus de 2000 hectares partis en fumée, fixés mais pas éteints, préviennent les autorités. Les pompiers vont rester mobilisés plusieurs jours encore. 4 personnes sont en garde à vue, dont un pompier volontaire de Seine-et-Marne qui a reconnu avoir lui-même allumé l'un des feux.
2: Guillaume Ouattara pour le journal et on reparle de la canicule dans une minute avec la fin du tabou de la clim. En France, c'est notre question d'environnement. Et on revient aussi sur cette nuit de cauchemar en France après l'élimination des Bleus en demi-finale de la Coupe du Monde de foot face à l'Espagne. La Roja, largement dominatrice sur la rencontre, l'a emporté 2-0, un pénalty qui ouvre le score en première période et puis un deuxième but signé Pedro Porro à la 58e. On entendra des Français amers.
19: J'aime bien trouver des excuses, crier au scandale d'arbitrage, mais là aujourd'hui, alors le pénalty, c'est qu'il y a discussion, mais honnêtement, sur la globalité du match, il n'y a pas grand chose à dire. On était en dessous et il faut accepter qu'on est moins bon, il faut le dire.
2: Et des supporters espagnols railleurs.
20: Et je me demande un truc, est-ce que Mbappé a joué? Parce qu'on ne l'a pas vu.
2: Reportage à Dallas à écouter à 8h. Alors, des Français décevants, on va poser la question à notre invité ce matin. Un fin connaisseur du football, Claude Leroy, va répondre à vos questions dans une heure, Arnaud Pontus.
21: Oui, celui qu'on a surnommé le sorcier blanc, sélectionneur en série sur le continent africain. Je vous rappelle qu'il est le nouveau coach de l'équipe nationale du Congo, après être passé par le Cameroun, le Sénégal, la RDC, le Ghana, le Togo. Bref, Claude Leroy est un fan et supporter de l'équipe de France depuis toujours presque. On l'imagine déçu ce matin après cette demi-finale ratée des Bleus. Les hommes de Didier Deschamps sont passés à côté de leur match. On va demander à l'expert Claude Leroy ce qui s'est passé. Qu'est-ce qui a manqué à cette équipe de France ?
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23: Tout de suite, la brève par Hélène Vignon.
24: La brève de Je lis pour vous. Nos drôles d'expressions dans le livre d'Alain Rey, participation de Stéphane de Groot, le Robert. Envoyer quelqu'un aux pelotes. Envoyer promener quelqu'un. Lorsque quelqu'un agace au point de mettre les nerfs en pelote, on peut avoir envie de l'envoyer aux pelotes. En d'autres termes, au diable. Ou bien d'aller se faire voir chez les Grecs. Ce que font d'ailleurs des millions de touristes avec bonheur. Mais on ne parle pas d'aller chez les Basques qui aiment bien jouer à la pelote. Cette pelote est sphérique. Le mot a d'ailleurs pour origine le latin pila, balle. En français, le sens de boule avec laquelle on joue, notamment à la pomme, a été évincé par les mots balle et ballon, sauf dans pelote basque. La laine qui se présentait naguère en écheveau est aujourd'hui proposée en pelote. Et avoir les nerfs en pelote est bien proche de se mettre en boule. Quand on envoie quelqu'un aux pelotes, cependant, ce n'est pas pour jouer à la balle, ni pour tricoter. Souvenons-nous que peloton, qui désigne une petite pelote de fil, un amas en forme de boule, se dit au figuré d'un groupe de personnes. Ce sens a prospéré en sport, à propos des chevaux de course et des cyclistes, alors que dans l'armée, le peloton est un groupe de soldats. Et comme l'armée ne badine pas, les soldats indisciplinés étaient envoyés au peloton de discipline, bientôt abrégé en pelote. En argot militaire, faire la pelote et aller à la pelote signifiait purger sa punition. De là vient l'expression « envoyé aux pelotes ». Cela n'a rien à voir avec les pelotes de laine. Les punitions consistant plus souvent à éplucher les pommes de terre ou à faire des pompes que du tricot. Dès que je parle d'investir dans du neuf là-haut, on m'envoie aux pelotes. Tiré de Gérard Mordillat, Les vivants et les morts, 2005. À bientôt pour la prochaine brève de Je lis pour vous. 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
23: Tout de suite, des mots pour les marmots.
4: Le dernier jour des papillons, un livre de Loïc Ibarola Ibero. Dans un coin de nature se produit un phénomène incroyable. Tous les papillons sortent de leur cocon. Mais dans l'un de ces cocons, il se passe une chose plus surprenante encore, car c'est un enfant qui en sort. Il s'appelle Séraphin. Il est bien petit, de la taille d'une chenille, et comme les autres papillons, sa vie ne compte que 30 jours. Il grandit vite et devient plus fort. Il sent cette énergie qui se propage dans tout son corps. Au bout de 3 jours déjà, il court, grimpe et découvre ce monde qui l'entoure. Il s'épanouit aux côtés des autres papillons qui lui offrent quotidiennement un spectacle unique dont il ne se lasse pas. Adossé à une tomate dans un potager, Séraphin est pensif. Il demande à son ami « C'est quoi la vie ?» Le papillon le regarde, confus de cette question. Séraphin continue ses interrogations. « À quoi ça sert ? Est-ce que ça s'arrête ? Toutes ces choses autour de nous, elles sont là pour combien de temps ? Et nous, pour combien de temps nous sommes ici ?» Le papillon lui répond humblement. « Pour être honnête, je ne sais pas vraiment. Je sais simplement que la vie est plus douce quand on ne la rend pas trop compliquée. » Séraphin souhaite plus de réponses à ses questions. Il part le lendemain matin dans une nouvelle direction, un lieu nommé Cimetière. Mais une mauvaise surprise l'attend. Sur le sol, il trouve un de ses amis. C'est bizarre, il ne bouge plus. Séraphin comprend que c'est ici que s'arrête la vie. Elle ne dure pas éternellement, alors il y a une fin. Il découvre ce qu'est la mort. Pensant trouver des réponses, d'autres questions s'accumulent dans sa tête. Pourquoi est-ce que tout s'arrête ? Sommes-nous obligés de mourir ? Séraphin ressent de la tristesse, de la colère aussi, de ne pas avoir pu lui dire au revoir. Il se sent un peu perdu. Séraphin a besoin de parler à quelqu'un. Il retourne voir son ami et lui demande « Est-ce que moi aussi je vais mourir ?» Le papillon lui répond « Bien sûr, comme nous tous, tu sais. C'est une chose normale. Tu ne dois pas t'inquiéter pour ça. Nous sommes ici, dans ce vaste monde, seulement pour quelque temps. Nous commençons chaque journée portés par la lumière et nous suivons le soleil. Un jour, tout ceci se termine. Personne n'y échappe. C'est le cycle normal de la vie et de la mort. Ce qui compte par-dessus tout, c'est de profiter de chaque instant. » Séraphin repense aux choses qu'on lui a dites. La mort, ça fait réfléchir. Quand on y est confronté, ça change notre vie. Il repense à sa famille, à ses amis disparus. Il se sent encore triste et se demande combien de temps leurs souvenirs vont rester dans sa mémoire.
3: La mort crée une absence, un vide qui va nous accompagner plus ou moins longtemps. Séraphin apprend ce qu'est le deuil. Il se regarde dans le reflet scintillant de l'eau. Si je comprends bien, ceux qui sont morts ne reviendront pas. Alors je vais faire en sorte de combler ce vide en moi, en faisant de belles choses, en pensant à eux. Le plus important, c'est de continuer d'avancer et d'apprécier le chemin. C'est un nouveau jour de pollinisation pour les papillons. Ils partent butiner de fleur en fleur. Ils font ce pour quoi ils sont nés et contribuent à ce monde en faisant leur part pour maintenir l'équilibre de la nature. Séraphin est fier de les aider à rendre ce paysage plus beau tant qu'il est ici. Il se dit que c'est sans doute ça, le sens de la vie, s'occuper du monde pour tous ceux et celles qui sont encore ici. Cette idée lui donne du baume au cœur. Les jours sont passés si vite, Séraphin se sent de plus en plus fatigué. Ses couleurs sont moins vives, son corps ne le porte plus comme avant. Il sent qu'il est bientôt temps pour lui de mourir. Il demande une faveur à son ami. « Tu pourrais m'emmener voler une dernière fois demain ?» Deux battements d'ailes pour lui dire oui. Il regarde les arbres, grands et robustes, avec leurs milliers de feuilles. Il regarde les animaux, les insectes, les humains. Il comprend que la vie d'une personne à l'autre, d'une chose à l'autre, n'est pas égale. Certains vivent longtemps, d'autres moins. Est-ce qu'il y a une raison à cela ? Peut-être qu'il n'avait pas besoin d'autant de temps. Sur le dos de son ami, en train de voler, le garçon regarde en direction du soleil et voit ses souvenirs défiler, puis, à bout de force, il se laisse glisser dans les airs. Il fait une longue chute qui se termine amortie par un matelas d'herbe. Pourtant, Séraphin ne se relève pas, mais il ne s'inquiète pas. Il sait que la vie a une fin. Le garçon ferme les yeux pour la dernière fois, pour commencer son sommeil éternel. Son corps est toujours là, mais l'énergie qui circulait en lui, qui le faisait courir, sauter et découvrir ce monde, s'est éteinte. C'est une partie de lui qui se volatilise. On ne sait pas réellement où, dans le ciel pour certains ou l'au-delà pour d'autres, avec certitude dans l'invisible. Certains disent que les personnes qui ont quitté ce monde prennent parfois l'apparence de papillons pour venir nous saluer. Si tu as perdu une personne qui te manque aujourd'hui encore, tu peux continuer de penser fort à elle. Elle te saluera peut-être dans son costume de papillon. La lumière se pose sur son visage. Les papillons continuent de voler au-dessus de lui pour lui dire au revoir. Au même moment, la nature s'apprête déjà à souhaiter la bienvenue aux nouveaux arrivants. Les cocons sont prêts à éclore. La vie recommence et continue son cycle éphémère, fait de naissance un jour et de départ le jour suivant.

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1: Le temps d'une petite prose.
2: Comme ces lacs qui font très mal, comme l'automne, les cours et les bleuis, comme l'eau qui n'a qu'un bruit mille fois le même, il n'est nul repos pour toi, ô ma vie. Les oiseaux volent et s'enchaînent, chaque sommeil est d'un pays. Et toi, dans les feuilles de cette plaine, à l'avantage de ton visage, tant d'adieux. Les enfants qui courent dans la forêt pleine de sifflets et de soie, je dis que je préfère celui qui dort dans le jardin de juin, avec une peine légère pour la solitude des images et l'aube et les voleurs d'eau. Poésie 3. Quand l'oiseau se déchire avec son chant, les feuilles incertaines de leur mélancolie parfois cessent leur plainte. L'air au loin fini qui ne veut plus entendre. Nous passons alors avec nos chiens de dimanche sur le ciel dans le verger. Et pour l'exil de nos images, nous donnons l'ombre à chaque enfant du soir. Celui qui pense ne parle pas, un cheval entraîne vers la Bible. Un bâton ne lui fait pas peur, car l'esprit ne l'a point quitté. Celui qui rêve se mélange à l'air. Georges Chéadé, 1910-1989.

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2: Le journal des festivals est heureux de vous retrouver et nous venons de voir une création 2026, Les Insomnies de Molière, de Valérie Durin, mise en scène par, écrite par Valérie Durin. Et nous avons le plaisir de rencontrer Valérie Durin et Michel Durantin. Vous êtes l'autrice de cette création. On peut peut-être parler un peu de votre parcours. On dira aussi que vous jouez une autre pièce et c'est la raison pour laquelle notre interview ne sera pas très longue.
3: Oui, merci. Oui, effectivement, j'ai écrit plusieurs pièces, notamment là, Cœur serré, qui va être joué tout à l'heure dans la salle des Trois Thés Avignon, qui parle de l'emprise ordinaire et qui parle d'une histoire vraie. Nous sommes 8 comédiens sur le plateau. Là, nous venons de jouer Les Insomnies de Molière, une pièce qui a été commandée par la ville de Pézenas, qui est la ville Molière, pour réhabiliter, si on peut parler comme ça, Madeleine Béjart. Il y a aussi Armande Béjart, mais là, il s'agit bien de Madeleine, la partenaire de Molière, de 30 ans de vie, presque toute la vie, quoi, en fait.
2: Alors, disons-le, l'obsession, l'insomnie, c'est le fait pour Molière de savoir s'il a, en épousant Armande, épousé sa fille, puisqu'il était en relation avec Madeleine. Et Armande est-elle sa fille ?
3: Oui, bah c'est pas moi qui vais vous répondre, parce qu'autrement, il faut venir voir la pièce. Effectivement, c'était une vraie question. En fait, toute cette pièce, je me suis basée sur les gazettes de l'époque. Je suis allée faire des recherches un peu fouillées dans les bibliothèques, notamment à l'Arsenal, pour trouver justement cette femme, comme beaucoup de femmes d'ailleurs du XVIIe siècle et des siècles suivants, sont restées totalement méconnues, sont restées dans l'ombre. On connaît presque rien d'elles, alors qu'elles sont déterminantes, très influentes. Sans elles, on n'aurait pas Molière, en fait. C'est elle qui apprend le théâtre à Molière et qui fait de Molière ce qu'il est venu. Donc il est grand temps de reparler d'elle et aussi de toute leur intimité, puisqu'on a quelques traces qu'on peut comme ça développer dans une pièce de théâtre.
2: Alors, vous aviez déjà parlé des femmes qui accompagnent ces personnages célèbres, c'était le cas pour Corneille, et votre pièce est très riche parce que nous découvrons le Molière souffrant, complètement, malade et effectivement en proie à ses ennemis. Et j'ai trouvé très fort votre jeu et celui de Michel Durantin.
3: D'accord, mais je vais vous laisser avec Michel Durantin, qui est vraiment le Molière pour moi. Je suis très très très contente de l'avoir découvert. C'est un acteur très riche, plein d'inventions, très drôle. Et moi, j'ai beaucoup beaucoup de joie à travailler avec lui. Et je vous remercie de vos compliments et surtout de nous dire que s'il s'agit de jeu, on est surtout là pour faire du théâtre et pour partager les émotions.
2: Michel Durantin, vous participez à la mise en scène et au jeu. Et vous nous présentez un Molière, certes affaibli, disant qu'il souffre, mais je pense que vous avez trouvé une voie pour mettre en scène ce Molière de la fin et qui a certes beaucoup d'ennemis, et notamment cette obsession, mais on ne pourra pas dire la réponse, cette obsession, il a épousé Armande Béjart, est-elle sa fille ?
4: Alors ça, je ne donnerai pas la réponse, parce que je n'en sais rien moi-même. Ouais, non, c'est un Molière un peu particulier, c'est vrai. On a vraiment travaillé sur l'idée que tout ça soit très vivant, très très très vivant. De ne surtout pas tomber dans l'écueil du Molière classique qui pourrait éventuellement un petit peu endormir, comme parfois on peut le voir. Là, on est vraiment parti dans l'idée d'un Molière très vivant qui est... C'est lui-même d'ailleurs qui disait, de toute façon, profitons de la vie parce que la mort est tellement longue et dure tellement longtemps. Et donc, on s'est vraiment penché sur l'idée d'un Molière et d'une Madeleine Béjart en pleine forme malgré tout ce qui leur arrive et toutes leurs difficultés, leurs problèmes de vie, de maladie. On y tenait beaucoup à ça, parce que l'idée était aussi de faire un spectacle qui puisse aller à peu près partout, qui ne se contente pas d'une salle en particulier, qui puisse également, pourquoi pas, jouer en plein air, jouer un petit peu partout, pourquoi pas chez l'habitant, n'importe. Voilà, avec une écriture aussi fraîche que celle que Valérie a tenté, a essayé, a offert. Voilà, avec les passages de Molière lui-même. Tout ça donne une dynamique assez jouissive à interpréter.
2: avec une mise en scène qu'on pourrait qualifier de minimale, de chaise, c'est ça, mais qui est très efficace, parce qu'il s'agit effectivement d'une confrontation entre Molière et Madeleine.
4: Oui, oui, tout à fait. D'autant plus que, pour revenir sur l'idée d'aller jouer un petit peu partout, il y a aussi cette idée-là, c'est-à-dire que moi j'aime beaucoup ce qu'on appelait peut-être à un certain moment le théâtre de Tréteau, mais pour pouvoir, c'est-à-dire, j'aime beaucoup l'idée du saltimbanque, sauter sur la table, celui qui prend la parole au milieu du banquet. Et cette idée-là aussi, de cette confrontation grâce à cette écriture qui est très forte, et puis le jeu, on a vraiment l'idée de la mise en scène, en tout cas le décor minimaliste comme ça est très très très importante pour pouvoir justement offrir l'imaginaire le plus large possible aussi au public, de voir cette confrontation entre ces deux personnages, entre ces deux monstres-là du théâtre, sans se limiter à ce qu'un décor vienne, comment dire, enfermer ou emprisonner l'imaginaire.
2: Et effectivement, ils ont des mots assassins et le décor ne gâte rien pour la compréhension du texte. Michel Durantin, nous vous remercions de nous avoir parlé de votre prestation magistrale dans Les Insomnies de Molière, qui est jouée au 3T Théâtre des Platanes à Avignon jusqu'au 25 juillet.
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1: Il est 8h à Paris, 6h en temps universel. L'heure du journal sur RFI. Bonjour Gaëtan Plenet.
2: Bonjour Andréane, bonjour à tous.
1: Des frappes au Proche et au Moyen-Orient cette nuit.
2: La quatrième d'affilée entre les États-Unis et l'Iran, alors que des navires sont toujours bloqués dans le détroit d'Ormuz. Pas de finale pour la France au Mondial masculin de football. Défaite 2-0 et ce sont les Espagnols qui tenteront de décrocher une deuxième étoile.
1: Et on en parle dans le journal des sports dans quelques minutes, mais avant ça on sera à nouveau à bord de l'Ocean Viking.
2: Le bateau de sauvetage de l'ONG SOS Méditerranée, ses membres d'équipage nous raconte ce matin les entraves auxquelles ils font face chaque jour, notamment de la part de l'Italie. On va évoquer aussi la fin du marathon législatif en France pour la loi sur la fin de vie. La France où sort aujourd'hui l'Odyssée, c'est le nouveau film de Christopher Nolan.
1: Quasiment un mois après sa signature, le protocole d'accord entre l'Iran et les États-Unis toujours aussi fragile.
2: Pour la quatrième nuit consécutive, les États-Unis disent avoir visé des dizaines de cibles iraniennes dans la République islamique, tandis que l'Iran s'en est à nouveau pris à des installations américaines chez ses voisins du Golfe, le Koweït, Bahreïn ou encore la Jordanie. Et alors que Washington a repris dans la soirée son blocus des ports iraniens, les gardiens de la Révolution, eux, ont annoncé que le détroit d'Ormuz resterait fermé jusqu'à la fin, je cite, des actes d'agression américaine. Là-bas, dans ce détroit, le trafic maritime est toujours aussi difficile, surtout que plusieurs pétroliers ont été pris pour cible ces derniers jours. 2 morts depuis lundi soir, selon l'Organisation Maritime Internationale, notamment un marin indien. Ça fait déjà 6 depuis le début de la guerre, rien que pour l'Inde, particulièrement concernée, puisqu'on estime qu'un marin sur 5 dans le monde est d'origine indienne. Nicolas Roca.
3: Le cessez-le-feu conclu le mois dernier avait offert aux équipages un répit, explique Manoj Yadav, secrétaire général du syndicat des marins indiens. Mais les hommes qu'ils représentent sont de nouveau en première ligne.
4: Au début, ils disaient qu'ils étaient prisonniers à bord de leur bateau. Maintenant, ils considèrent qu'ils sont en pleine mer, face à la mort. Ils peuvent être attaqués à tout moment.
3: D'après le syndicat, près de 15 000 marins indiens seraient encore bloqués dans la région. En cas de besoin, il dispose désormais d'un numéro d'urgence.
4: Quand on reçoit un appel, on contacte les autorités compétentes, les consulats indiens dans la région. On essaye d'aider ces marins en détresse et de se coordonner avec les armateurs pour les rapatrier.
3: Depuis le début de la guerre, des dizaines de marins ont pu être évacués, notamment via l'Arménie, pour rentrer en Inde. Mais l'État doit faire plus, estime Manoj Yadav.
4: Il est vraiment temps que le gouvernement indien intervienne. Plus de la moitié des victimes dans la région sont indiennes. Il faut entamer des discussions directes avec l'Iran et les États-Unis pour éviter que les navires commerciaux soient encore pris pour cible.
3: Après l'attaque qui a tué hier un marin indien, c'est sur le plan diplomatique que New Delhi a répondu en convoquant un officiel iranien pour protester.
2: Un sujet signé Nicolas Feldman. De leur côté, Israël et le Liban doivent reprendre leur pourparlers aujourd'hui à Rome. Ils ont commencé hier des discussions fructueuses qui se sont déroulées dans une ambiance positive, fait savoir Washington qui chapeaute ce processus.

0: Israël s'est notamment dite disposée à avancer dans le projet de retrait de ses troupes dans deux zones du sud du Liban.
1: Ils étaient les grands favoris de la Coupe du Monde masculine de football, mais c'était avant de croiser la route de l'Espagne en demi-finale.
0: Et les Français n'ont pas trouvé la solution hier soir. Victoire 2-0 de la Rora, un pénalty en première période et puis un deuxième but après la pause pour enfoncer le clou. Les Espagnols étaient tout simplement trop forts, les Français trop timides et même franchement impuissants, loin de ce qu'ils avaient montré lors de leur match précédent, si loin d'ailleurs que certains supporters espagnols semblaient presque déçus à la sortie du stade à Dallas. Reportage de Vincent Sourio.
2: Aux anges, évidemment, ce supporter espagnol, ravi de la discipline de l'Espagne, qui est parvenu à éteindre le festival offensif français pendant 90 minutes.
3: L'Espagne a très vite fait circuler le ballon, les avants français ne sont pas revenus défendre et notre équipe a contrôlé le match du début à la fin. Je pense que le pénalty dans les 15-20 premières minutes a anéanti les Français et ils n'ont pas compris comment réagir. Et je me demande un truc, est-ce que Mbappé a joué? Parce qu'on ne l'a pas vu.
2: Chambré, c'est de bonne guerre, mais il y a du vrai, selon plusieurs autres fans espagnols, étonnés du manque de ressort français, alors que les Bleus avaient impressionné tout le monde depuis le début du tournoi.
4: J'avais vraiment peur de la France. Je suis un fan du Real Madrid. J'adore Mbappé. Il avait été fantastique jusqu'ici. Et je m'attendais à beaucoup plus des Français ce soir. Je n'aurais pas parié autant sur mon équipe. Je pensais que ce serait plus équilibré, mais c'est tout le mérite de l'Espagne, qui avait un plan et qui l'a parfaitement exécuté.
2: L'adversaire qu'il voudrait affronter en finale, l'Argentine, disent-ils, Espagne-Argentine, ce serait une véritable affiche de Coupe du Monde. Vincent Sourio de la série.
0: Encore faut-il que l'Argentine l'emporte ce soir face à l'Angleterre. Coup d'envoi à 19h en temps universel, à suivre en direct sur nos antennes africaines. Donnez-nous vos pronostics et puis réagissez aussi à la chute des Bleus dans Appel sur l'actualité après le journal de 8h en temps universel.
1: Et avant ça, Gaëtan Claude Leroy ne manquera pas lui aussi de nous donner son analyse. L'entraîneur du Congo Brazzaville est notre grand invité international. D'abord, on monte à bord de l'Ocean Viking.
0: Le bateau de sauvetage affrété par l'ONG française SOS Méditerranée, parti lundi soir des côtes siciliennes et qui commence maintenant ses opérations sur l'une des routes migratoires les plus mortelles au monde, dans les eaux internationales, au large de la Tunisie et de la Libye. 1570 morts rien que ces 6 derniers mois, selon l'Organisation internationale pour les migrations. Et pas facile de porter secours aux naufragés. L'équipage de l'Ocean Viking parle d'entraves toujours plus nombreuses mises en place par des pays européens, notamment l'Italie. On est à bord toute la semaine avec Elliot Brachet.
5: L'Ocean Viking lève l'ancre dans le port de Syracuse. S'il a pu appareiller à la pointe sud de l'Italie, il est très peu probable que le navire débarque au même endroit. Depuis 2023 et l'entrée en vigueur du décret Piante Dosi ratifié par le gouvernement italien, les bateaux humanitaires sont forcés à de longs détours. Une situation kafkaïenne pour Angelo Selim, coordinateur de la mission.
6: Lorsque nous effectuons un sauvetage en mer, on nous attribue un port de débarquement lointain au nord de l'Italie pour que nous perdions des jours et des jours de navigation inutilement. Voilà le résultat des politiques du gouvernement italien. Tout faire pour garder les ONG loin des zones qui ont besoin d'assistance.
5: Depuis le mois de février, désormais, une autre épée de Damoclès pèse sur les opérations humanitaires. Un projet de loi approuvé par le gouvernement de Giorgia Meloni visant à instaurer un blocus naval.
6: Pour le moment, la loi n'a pas encore été votée. Si elle l'était, nous attendons de voir comment elle serait appliquée. Le texte indique qu'en cas de pression migratoire, le gouvernement pourrait nous interdire l'accès aux eaux territoriales italiennes. Je pense que ce terme de blocus naval est un outil de propagande politique. Ça ne fait aucun sens. Ce serait contraire à toutes les conventions internationales.
5: Les ONG sont systématiquement dans le viseur des autorités italiennes qui les accusent de faire le jeu des passeurs. Il faut pourtant rappeler que la flotte humanitaire ne réalise qu'une infime part des sauvetages en Méditerranée. Elliot Brachet à bord de l'Ocean Viking, RFI.
0: Il n'y a plus de vigilance rouge canicule en France, mais du orange quand même pour plusieurs dizaines de départements. Le réchauffement climatique fait grimper les températures. La sécheresse des sols s'accentue. L'intensité des feux de forêt aussi, notamment ceux de Fontainebleau près de Paris. Ils sont désormais fixés, c'est-à-dire bloqués dans un même périmètre, mais les pompiers continuent de lutter contre les flammes qui ont déjà parcouru plus de 2000 hectares.
1: En France, toujours, c'est une loi ô combien sensible qui s'apprête à être adoptée définitivement.
0: La loi fin de vie qui crée un droit à l'aide à mourir. Dernier examen et dernier vote pour l'Assemblée nationale cet après-midi, Victorien Vuillaume.
7: Mettre en place un droit à l'aide à mourir était une promesse d'Emmanuel Macron qui date de la campagne présidentielle de 2022.
8: Je soumettrai la fin de vie à une convention citoyenne et sur la base des conclusions de celle-ci, Je soumettrai le choix d'aller au bout du chemin qui sera préconisé.
7: Après sa réélection, le président lance cette convention. Résultat, 75% des citoyens tirés au sort sont favorables à la création de ce nouveau droit. Le chef de l'État promet alors un projet de loi avant fin 2023. Mais devant l'extrême sensibilité du sujet, le processus prend du retard. Et ce n'est qu'au printemps 2024 qu'il est officiellement présenté en Conseil des ministres et que les débats peuvent commencer au Parlement. Aussitôt débuté, aussitôt terminé, la dissolution surprise de l'Assemblée met un coup d'arrêt aux discussions qui ne reprennent qu'en 2025. Dans un souci d'apaisement, la loi est aussi scindée en deux. D'un côté, le développement des soins palliatifs. De l'autre, l'aide à mourir. Suivra un véritable bras de fer entre l'Assemblée et le Sénat qui penche à droite et qui juge extrême et inacceptable cette réforme sociétale majeure. Sauf que la Constitution est ainsi faite, les députés ont le dernier mot. Trois lectures plus tard, le vote définitif arrive donc à l'Assemblée ce mercredi 15 juillet.
0: Mais le Premier ministre Sébastien Lecornu a quand même annoncé son intention, en cas d'adoption, de saisir le Conseil constitutionnel sur trois points du texte de loi, notamment sur celui du délai de rétractation des malades. Sébastien Lecornu qui entame aujourd'hui une visite de 2 jours à Rabat au Maroc. Il doit notamment rencontrer son homologue Aziz Ranouch tout à l'heure. Plusieurs de ses ministres l'accompagnent.
1: RFI 7h10 à Yaoundé où plusieurs dizaines de personnes ont marché pacifiquement hier.
0: Devant l'ambassade de France dans la capitale camerounaise pour dénoncer les nouvelles modalités financières exigées aux étudiants admis dans un établissement privé en France. Depuis le 9 juillet dernier, avant toute délivrance de visa, les étudiants camerounais doivent désormais apporter la preuve du paiement intégral de leur scolarité ou bien prouver qu'ils disposent de la somme correspondante. On est à Yaoundé avec Emmanuel Julndap.
9: Ivan Oudjo, candidat en master de droit public dans une université privée française, a été régalé par la nouvelle mesure sur la mobilité étudiante.
10: On nous a demandé exactement si on totalise avec les frais de procédure, nous sommes en principe à 25 000 euros, chose qui ne peut pas être couverte par la famille en fait.
9: Sous anonymat, un parent dénonce pour sa part une mesure brutale pour son fils, déjà inscrit dans une université privée à Lyon.
11: L'enfant doit payer autour de 14 500 euros. De pension en cash. On allait achever la dernière tranche au mois de mai. Et là, nous étions préparés, puisque déjà, on a payé les 3 500 euros d'inscription qui étaient exigés par l'université en question.
9: Les organisateurs de la marche silencieuse ont appelé à un dialogue inclusif concernant cette décision. Salomon Ondoa, représentant du collectif pour l'accès au projet d'études.
12: On doit prendre en compte la répercussion de ces décisions-là, quitte à renvoyer par exemple des décisions l'année prochaine ou tout simplement prôner l'équité pour tous les étudiants, car il n'est pas normal qu'un étudiant camerounais ait plus de difficultés d'étudier en France qu'un étudiant ivoirien par exemple.
9: Les responsables de Campus France entendent s'expliquer avant la fin de la semaine face à la presse sur la mobilité étudiante, d'après une source de l'ambassade de France au Cameroun. Emmanuel Junta Yaoundé, RFI.
1: On se quitte avec du cinéma, Gaëtan, et peut-être l'un des films les plus attendus de l'année.
0: L'Odyssée, c'est signé Christopher Nolan et ça sort aujourd'hui dans les salles françaises. Sophie Torlotin.
13: Le roi d'Ithaque va revenir.
14: Après 10 ans de guerre, Ulysse va devoir affronter bien des périls pour rentrer chez lui. De leur côté, sa femme, la reine Pénélope, et son fils Télémaque doivent tenir à distance des prétendants bien décidés à occuper le trône d'Ithaque.
15: Il manque un maître à cette maison.
14: Avec un budget estimé à 250 millions de dollars, Christopher Nolan réussit une fresque spectaculaire, parvenant à donner vie et crédibilité aussi bien aux moments fantastiques.
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18: C'était vos informations et on continue nos programmes avec Benoît Mutel et Didier Lourdou dans l'émission La Route des Taureaux.
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20: Alors bonjour à toutes et à tous. On est sur Radio Alliance Plus au 103.2. Et aujourd'hui, pour la deuxième fois, avec Benoît, on se déplace sur le terrain.
17: Ouais, bonjour et Didier.
20: Bonjour Benoît, on est à la Chassagne.
17: Bonjour.
20: Et à la Chassagne, on est en compagnie de Marc Jalabert. Bonjour Marc.
21: Bonjour, bonjour à tous.
20: Alors, on est à la Chassagne, le mas de la Chassagne qui se trouve en pleine Camargue. Et on va parler évidemment taureaux, mais pas que. Parce que il y a aussi d'autres choses qui se passent dans ce mas. Alors, la Chassagne, c'est l'ombre du marquis. Alors, Marc, expliquez-nous, qu'est-ce que ça veut dire, c'est le marquis baron de Chély?
21: Le marquis baron de Chély, parce que, en fait, l'histoire de notre famille a commencé avec mon grand-père lorsqu'il était bailli gardien du marquis de baron de Chély de Javon. Et donc, le marquis était un intellectuel, peut-être même encore plus qu'un éleveur. Et c'est lui qui a fait prendre conscience un petit peu aux gens du pays, qui a créé la nation gardienne. Et il poussait sa passion des taureaux jusqu'à l'extrême, puisqu'il voulait des taureaux noirs, des chevaux blancs et des poules blanches.
20: Alors, Baron Chély, il était issu d'une famille aristocrate italienne.
21: C'est
20: et
21: ça,
20: il s'est installé pour faire des études à Nîmes. Alors, comment il en est venu à aimer la Camargue et les taureaux? Parce que ça n'avait rien à voir. Et comment, racontez-nous un peu comment ça s'est passé.
21: Moi, personnellement, je ne connais pas trop l'histoire du marquis, mais je pense que cette passion des taureaux, c'est quelque chose qui vous prend, et à un moment qui rend un peu fou quelque part, et je crois que sa passion était telle qu'il s'est retiré, c'est vrai, et a mené une vie austère, parce que... un noble qui décide d'aller dans des zones presque insalubres pour élever des taureaux et des chevaux, il faut avoir une sacrée foi.
20: Et qui quittait le faste des palais italiens.
21: Oui.
20: Alors, voilà. c'est Alphonse, votre grand-père, qui a eu cette rencontre avec ce marquis, non?
21: Mon grand-père était embauché par le marquis.
20: Ah oui, d'accord.
21: Lorsqu'il est parti des Margues, sa terre natale, et pour être le bailli, donc il vivait là. Après, mon père était tout jeune, Louis était tout jeune, et il vivait dans une cabane de gardien, donc c'était une vie rustique, quoi. Hein. On vivait de la chasse, de la pêche, et ils achetaient très peu de choses. Hein. Vous savez, à cette époque-là, ils n'allaient pas au supermarché. Quoi, hein.
20: Non. Non, non, parce qu'on se rappelle, c'était quoi, les années 1900, début du siècle, c'était?
21: Oui,
20: 120 par là. Non,
21: oui, 1930. Mon grand-père est né en 1901, c'était dans les,
20: c'est ça, voilà.
21: Dans les années en 25 par là,
20: d'accord.
21: Quand mon père en naissait par là. Ouais.
20: Alors j'ai vu aussi, il y avait eu une aventure, Buffalo Bill, c'est quoi alors? On parlait de ça.
21: Ça c'est le marquis aussi, il y avait eu une tournée Buffalo Bill en Europe.
20: Ouais.
21: Et je crois que cette tournée a dû peut-être faire faillite à un moment. Et il y a des gens qui sont restés un petit peu ici, notamment Marquis aimait le peuple des Indiens.
20: Oui, c'est ça, ouais.
21: Il y avait un Indien qui vivait chez lui sous son tipi. Donc
20: carrément.
21: Le tipi était voisin de la cabane du gardien, quoi. C'était...
20: D'accord.
21: Ça doit être particulier. Je crois que l'Indien s'appelait Choukakra, il me semble. Et qu'il battait sa femme. Et de temps en temps, sa femme cherchait protection chez mon grand-père et ma grand-mère.
20: Alors, le grand-père, Alphonse, au départ, j'ai cru que c'était un ramasseur de sel, c'est ça? Non? Non, pas non ou...
21: Non.
20: Ça, c'était un riziculteur?
21: Non plus. C'était pas à l'époque de la riziculture. Hein,
20: non.
21: Mon grand-père a travaillé dans le bétail avec un oncle, avec qui il avait commencé déjà... à m'adresser les chevaux. Donc, mon grand-père, c'était d'abord un cavalier. Quoi. C'était quelqu'un, à cette époque-là, où des cavaliers, finalement, dans cette région, il n'y en avait pas tant que ça. Et,
20: ah ouais.
21: Et puis les chevaux qu'il dressait étaient souvent en rotor, donc il était assez adroit et assez souple et léger.
20: Ouais. Et j'ai vu aussi qu'il y a eu l'idée d'un parc régional de la Camargue. Alors, qui a eu cette idée?
21: Bon, le parc naturel, il est né avec celui qui a provoqué, a eu cette idée, je crois qu'ici, c'est Marcel Maillan.
20: D'accord.
21: Oui, Mike, Et cette idée était venue aussi dans l'esprit de Frédéric Mistral, avec Baron Sailly a dû jouer un rôle aussi. Et alors cette terre, il faut la préserver. Alors c'est vrai que pour ces gens-là, le paysan, l'agriculteur, c'était l'ennemi, parce qu'il bouffait des territoires qu'on enlevait au bétail. Donc c'est quelque chose qui est toujours un petit peu dans l'esprit des gens ici, quoi. Ce qui n'est pas forcément vrai, parce que les paysans, ils permettent d'améliorer le territoire, et donc de faire de meilleurs pâturages pour le bétail. Tout le monde peut vivre en bonne intelligence.
20: Donc revenons à Alphonse. Alphonse, donc, c'était un cavalier, mérite, il aimait les chevaux, c'est ça?
21: C'était un cavalier, c'était d'abord un cavalier, bon, qui élevait des taureaux, hein, mais oui. Enfin, au début, il avait...
20: Il avait quand même l'élevage de taureaux, à l'époque.
21: Ils ont créé un élevage de taureaux. Après, lorsqu'il est parti de chez Baron Sailly, il a racheté l'élevage. Il a eu un deuxième patron qui s'appelait le docteur Ansuc. Ansuc, c'est un autre nom pour un docteur.
20: Ansuc et les gens.
21: Voilà. Donc ce docteur Ansuc, c'était l'époque des taureaux croisés. Mon grand-père, avec d'autres générations de gens du pays, là, ils élevaient des croisés Camargue espagnol, qui étaient... C'était pas l'idéal. Maintenant, le croisé, on sait que ça sert à rien, qu'il faut pas faire les croisés, il faut faire les deux races en race pure, quoi.
20: Oui. Alors, le masque de la marée, c'était quoi? C'était avant la chassagne? Je vois qu'il y avait aussi, on appelait la cabane de la marée, c'était du ton de Baron Sailly et du grand-père?
21: Oui, c'était Baron Sailly, et puis après son gendre au Banel,
20: Et le marquis, après, a abandonné tout ça, j'ai vu, vers 1930-33, c'est ça? Alors après, ça a été Louis, votre père, qui a pris le relais, non?
21: Ben, mon père a pris le relais, mon père a travaillé avec mon grand-père, quoi, donc ils se sont mis à élever. Ils ont eu divers associés, dans les derniers temps, mon père avait François André comme associé, qui était un éleveur de taureaux. D'accord. Aujourd'hui décédé...
20: Alors, la riziculture, c'était quand?
21: La riziculture, elle a commencé pendant la guerre. Avant-guerre, un petit peu, les surfaces n'étaient pas très étendues. Et elle s'est vraiment développée après-guerre, dans les années 50-60. Donc mon père, c'est à ce moment-là, finalement, que nous, on est arrivés à la Chassagne en 35, par là. 35-36, et donc ici, mon père a développé peu à peu la culture du riz, donc c'était des grands travaux, parce qu'il fallait mettre les champs en état, faire des nivellements, faire des fossés, des canaux, c'était beaucoup de travaux, et à cette époque-là, il y a beaucoup de choses qui se faisaient à la main, c'était les travaux d'Hercule.
20: Oui, et pas les sept. C'est votre grand-père qui loue la chassagne, c'est ça?
21: Mon grand-père est devenu fermier du mas de la chassagne.
20: D'accord.
21: Et qui était une propriété qui appartenait aux hospices d'Arles.
20: Ouais.
21: Il y a eu d'autres propriétés, comme ça, il y a le mas de Pontevès au Saint-Bugle.
20: Où
21: il y a la famille Plot.
20: Ça appartenait dans le patrimoine des hospices?
21: Des hôpitaux, des hospices, voilà. Ouais.
20: Vous en avez plusieurs comme ça en Camargue?
21: Oui, ils avaient quelques propriétés. Enfin, moi, je connais Pontevès et la Chassagne.
20: D'accord.
21: S'il y en avait d'autres.
20: Et là, ils ont développé la riziculture en même temps que l'élevage des chevaux, non?
21: L'élevage des chevaux, oui, à ce moment-là, on avait beaucoup de chevaux parce qu'on avait un endroit dans l'Hérault, là, vers Carnon, en bord de mer, là où mon grand-père et mon père ont pris une propriété qui était en bord de mer, là, et peu à peu, on a développé du tourisme équestre. C'était un ancien mas où il y avait des vignes. Donc la raison pour laquelle nous avions beaucoup de chevaux, parce qu'on avait un créneau pour faire travailler ces chevaux pour les randonnées.
20: Et alors avec Luc, votre frère, alors, c'est venu, c'est quoi? Parce qu'il était torero Rogneador.
21: Oui, mon frère est devenu Rogneador dans les années 70-75. Il a pris l'alternative en 80 à Lisbonne, seule réelle
20: alternative. Ah, au Portugal?
21: Oui, c'est pour ça qu'il torait d'ailleurs.
20: Mais il y avait mise à mort, quand même.
21: Non, au Portugal, il n'y a pas de mise à mort.
20: Justement, oui.
21: Oui, oui. Quand il tournait au Portugal, c'était sans mise à mort. Il a pris l'alternative.
3: D'accord.
21: En septembre 1980, des mains de Mestre Baptiste.
3: Ouais.
21: Une corrida où il y avait Ruiz Miguel et Victor Mendes, si je me souviens bien. On a l'affiche.
3: Ouais. Ah oui. Ah oui, là, voilà. Donc
21: celle-là,
17: c'était une corrida mixte.
21: Un campo, oui, corrida mixte avec deux cavaliers, deux toreros à pied, oui. Comme ça se fait au Portugal souvent. Donc, on a, nous, avec mon frère, on a recommencé à élever des taureaux à partir de 1980.
3: D'accord.
21: Et en même temps où nous avions, nous gérions l'activité équestre et tauromachique sur le domaine de Méjane,
3: oui.
21: Chez Ricard.
3: Donc, oui, chez Ricard, oui.
21: L'endroit où nous avons créé la feria du cheval.
3: Ah, d'accord.
21: Quelque chose qui n'existait pas du tout.
3: Alors ça consistait en quoi, la feria du cheval ?
21: Oh, ben, la feria du cheval, elle est née autour de la corrida du Région d'Or.
3: Ah oui.
21: Et nous, on a eu cette idée parce que finalement, à ce moment-là, il n'y avait pas Cheval Passion. Il y avait, on peut dire que la feria du cheval de Méjane est la mère de tous les événements équestres qui se sont créés après dans le Sud. On avait tout le monde à Méjane. C'était quelque chose de formidable. On a vraiment le sentiment de créer. Quoi. C'était vraiment magique. Donc, la feria du cheval, ben, il y avait des compétitions équestres, il y a eu tout ce qui est camarguais, bien sûr, tout ce qui est tauromachie espagnole, mais aussi du concours hippique, des tournois de polo, de horseball, en fait. On essayait de.
3: Et ça se passait à Méjane ?
21: À Méjane même,
3: toujours.
21: Sur le domaine, oui.
3: D'accord.
21: Et après, en 87, la feria du cheval,
3: ouais.
21: Lorsque nous sommes partis de Méjane, on l'a déménagé au Sainte-Marie-de-la-Mer.
3: Ah, d'accord.
21: Enfin, Méjane, c'est parti, c'est une barrière de la mer, mais oui. On l'a déménagé sur le village. Quoi.
3: Et ça se passait dans les arènes actuelles là, de Sainte-Marie-de-la-Mer,
21: non ? Oui, aux arènes, et puis ailleurs aussi, il y avait des,
3: sur les plages,
21: il y avait des présentations équestres, des concours sur le château d'Avignon aussi.
3: Ah oui, au château d'Avignon, voilà. Le domaine là, qui est avant, voilà. Sur la route des Saintes.
21: Ouais, donc c'était. Il y a eu beaucoup, beaucoup de choses.
3: Alors, et votre frère, vous avez après fait plus de l'élevage de taureaux, ou après est né Jean-Baptiste, c'était cette période ?
21: Ben après, on a eu...
3: Il a vécu au milieu des taureaux, Jean-Baptiste ?
21: La naissance des enfants, oui. Jean-Baptiste vivait avec son père. Au début, il vivait même à Carnon, là-bas, à l'endroit où il y avait l'activité équestre. Et lui qui avait ses chevaux taureurs au mas du Petit Travers.
3: D'accord, oui, qui est devenu maintenant une grande plage.
21: Qui est devenu maintenant un grand parking.
3: Ouais. Un grand parking, oui, plutôt.
21: On a revendu.
3: Et alors vous-même, vous n'avez jamais toré, vous ?
21: Non.
3: D'accord.
21: Ouais.
3: Alors, justement, avant de parler des taureaux maintenant et de l'élevage, c'est Benoît qui va nous en parler, je voudrais reprendre dans la belle revue de Terre Taurine qui a consacré il y a déjà une dizaine d'années un article sur la chassagne, très très bien fait. J'ai vu que votre frère Luc a arrêté la tauromachie parce que à cause d'une blessure, c'est ça ? Il a été non, il a.
21: Oui, oui, oui. En fait, Luc a arrêté la tauromachie à peu près au moment où. Au moment où il y a eu la peste équine, Rhinès Cartagena est apparu ici. Il est venu tourer avec des chevaux, d'ailleurs, qui n'étaient pas à lui, puisqu'à cause de la peste équine, il ne pouvait même pas venir avec ses chevaux. Oui, il a arrêté dans les années 90, quoi.
3: Voilà. Et vous, apparemment, d'après ce que j'ai lu, vous avez frôlé la mort dans un couloir où il y a une sémantale qui a failli vous.
21: Ouais, c'est un accident du travail.
3: Oui, d'accord, mais enfin, vous le minimisez, mais je pense qu'on se trouve devant une sémantale.
21: la vie est faite de miracles.
3: C'est ça, voilà, on va dire comme voilà. Avant de passer la parole à Benoît qui va parler avec vous des élevages de taureaux, je voudrais revenir sur une citation qui m'a interpellé, et ça va être la jonction avec les taureaux, justement. Vous dites à ce journaliste, je suppose,
21: «
3: Mon grand-père nous a transmis un savoir important. Les anciens savaient des choses que l'on aurait parfois tendance à oublier. » C'est bien vrai. Et vous ajoutez après « Ce que tu vis avec un grand-père est plus facile à vivre qu'avec un père. »
20: d'autant que mon père était riziculteur. C'est plus enthousiasmant de monter à cheval que d'aller travailler dans les rizières. Luc et moi, avant de voir des taureaux, l'hiver, on débourrait une vingtaine de 3 ans avec mon grand-père, et en débourrant ces 3 ans, on vivait des choses intenses. Alors, ça vous parle, ça, c'était les chevaux qui étaient votre passion.
21: Oui, bien sûr, on avait à ce moment-là, on avait un troupeau important de poulinières de race Camargue, et débourrer des chevaux avec un grand-père qui, lui, était très dynamique. Et très... Donc il avait un cheval, il avait des chevaux parfaitement dressés pour nous tenir les 3 ans au débourrage. Il les prenait en dextre et on partait dans les champs pour monter ses chevaux.
20: Mais c'était pas facile, j'imagine, parce qu'ils n'avaient pas l'habitude d'être montés. Si.
21: Non, mais avec lui, c'était facile. Si on fait les choses normalement, il y avait jamais de violence avec mon grand-père. C'était du savoir-faire, c'était une science. Et puis on n'avait pas besoin de beaucoup se parler. On vivait tout ça. On respirait cheval et Camargue.
20: Je comprends qu'avec Luc et vous, vous aviez une certaine, intimité avec Alphonse, votre grand-père, non ? C'était plus...
21: Oui, bien sûr, on passait beaucoup de temps avec lui, puis c'était un grand-père qui commence à être âgé, c'est vrai qu'il est... Il a une certaine sérénité qui transmet aux jeunes. Et je souhaite à tous les jeunes d'avoir un grand-père comme ça et de vivre ce qu'on a vécu. Quoi. Et, voilà. Et aujourd'hui, c'est vrai que moi, si je suis toujours passionné de chevaux Camargue, si je suis encore là, c'est sans doute...
20: À cause de lui. Grâce à lui. Bah, tant mieux. Alors, je pense que maintenant, on va parler un peu de l'élevage de taureaux, Benoît.
2: Oui. Alors, d'abord, le domaine de la Chassagne, la superficie, c'est...
21: Mais le mas de la Chassagne fait un peu plus de 300 hectares.
2: 300 hectares.
21: Avec des zones naturelles, donc des marais, ce qu'on appelle des parcours, et puis la partie cultivée, qui sont les terres de meilleure qualité, qui sont... celles qui sont moins proches du niveau de la mer. Mm-hmm. Parce que vous savez que la Camargue se sale facilement. Et d'où l'intérêt d'ailleurs de faire les rizières, parce qu'en amenant toute cette eau douce, ça nous permet de repousser le sel et d'améliorer le terrain. Ouais. Et ensuite, on a des terres. Aujourd'hui, si on parle du présent, en 83, on a récupéré des terres en location à Port-Saint-Louis-du-Rhône. Mm-hmm. C'est ce qu'on appelle la zone verte de Fos-sur-Mer.
2: D'accord.
21: Ce sont des territoires qui appartiennent, qui sont gérés par le port autonome de Marseille.
2: Mm-hmm. D'accord.
21: Oui, c'est... Donc là, on a à peu près 75 hectares. Et puis aujourd'hui, mon neveu a une propriété dans le Gard à Fourques.
2: Oui, Fourques.
21: Le mas des Pévrières, où là, actuellement, il a des rizières et un troupeau d'une race à viande qui sont des Angus.
20: Ah oui, des Angus, tiens. C'est, ouais, c'est de la viande irlandaise, non ?
2: Écossaise.
20: Écossaise, oui.
2: Oui. Combien de têtes de bétail avez-vous à peu près en ce moment, en ce qui concerne les chevaux que les taureaux ?
21: Les taureaux, on va parler des mères, des vaches reproductrices.
2: Oui.
21: Les vaches reproductrices, il y en a à peu près 130, en incluant les 40 vaches origine Santa Coloma de Jean-Baptiste qui viennent de chez La Quinta, qui s'appelle la Golosina. Donc on a 130 mères, et ensuite, bien sûr, il y a tous les produits de toutes les générations, mâles et femelles. Donc en comptant tout ça, on arrive à pas loin de 400 têtes. Ouais.
2: D'accord. Ça représente à peu près combien de naissances par an en moyenne ?
21: Ça représente 90-100 veaux par an, mâles et femelles.
2: Sur des périodes bien définies de l'année, vous essayez de réguler tout ça ?
21: Les naissances, nous, on fait naître sur 2 saisons. En fait, il y a les veaux de l'automne et puis ceux qui naissent au printemps. On aime bien faire naître à l'automne parce que au printemps, c'est vrai que rapidement, il y a beaucoup d'insectes. Bon, parfois les vaches ont moins de lait. Et puis en faisant naître à l'automne, lorsqu'on sèvre les veaux au printemps, ils arrivent dans une période où il y a de l'herbe. Donc Voilà, donc
20: alors les veaux qu'on a vus en arrivant, c'est ceux qui sont nés en octobre, là, septembre, là, il y a des...
21: Oui,
20: ils ont quel âge? Ils ont 2-3 mois.
21: Les petits veaux de l'automne, ouais. Là, même ouais. Moins que ça.
20: Moins que ça,
21: ouais. C'est en train de naître encore un petit peu maintenant, quoi, même au début de l'hiver. Quoi.
2: D'accord. Ouais. Et le sevrage se fait à 6 mois, à peu près?
21: Oui, 6 mois, 6, 7, 8, voilà.
2: Ensuite, combien de chevaux?
21: L'élevage des chevaux Camargue, bon, je préfère être dans la qualité que dans la quantité. Donc il y a 12-13 poulinières, donc ça fait une dizaine de poulains. Voilà, mais bon, les chevaux pour nous c'est très important parce que depuis très longtemps on a ce troupeau de juments et qu'on sélectionne, moi que je connais depuis des décennies, puisque j'ai commencé avec mon grand-père, avec mon père. Et maintenant, j'ai eu des responsabilités dans le cadre de l'association des éleveurs, où j'ai été président pendant 13 ou 14 ans. Je suis toujours au conseil d'administration de l'association des éleveurs, qui est basée au Mas du Pont de Rousty, le siège du parc naturel de Camargue. Voilà, et après, si on rajoute, c'est pareil, les poulains, puis on a aussi des chevaux de selle qui nous servent pour travailler dans le bétail. On a entre 35 et 40 chevaux.
2: D'accord. Donc, les chevaux, on est bien d'accord que ce ne sont que des Camarguais.
21: Oui, on n'élève que des chevaux de race Camargue, oui.
2: Et les taureaux, ce ne sont pas des taureaux Camarguais, mais
20: des taureaux de combat.
21: On élève la race de combat, quoi. Alors,
2: à partir du moment où vous décidez, donc si j'ai bien compris, c'est au début des années 80, de créer cet élevage de taureaux de combat, il faut combien d'années pour espérer avoir un élevage qui tienne la route, qui soit bien constitué,
20: bien présenté,
2: que vous ayez fait votre élevage?
21: Bah, disons qu'au début, on a commencé avec un troupeau de vaches qui était assez réduit. On avait acheté au Portugal chez des amis dont le fils était torero à cheval, qui s'appelait Varela Cruz. Et on avait 25 vaches, donc c'était un embryon. Oui. C'était l'origine Cabral en 500, donc c'était une origine très ancienne. Et c'est rapidement sorti assez bien. Donc on a sorti des noviades en festival, même avec des grands toreros. Ensuite, dans les années 83-84, on a racheté le troupeau de M. Fernand Gide. C'est à ce moment-là que nous avons récupéré les terres en fermage sur le site du Lager à Port-Saint-Louis-du-Rhône.
20: D'accord.
21: Voilà, et après, il y a eu d'autres apports de vaches. On a acheté des vaches de Rossé Ortega du côté de Séville. On a acheté. Récemment, on a acheté des vaches qui s'appelait La Gloria. Qui était d'origine Randy, par Daniel Ruiz. Voilà. Donc aujourd'hui, on a tout ça, c'est un seul troupeau et on sélectionne en permanence. Donc quand vous me dites quand est-ce qu'on est arrivé au bout, moi je vous dirais on n'est jamais au bout. Ouais. Parce que l'élevage, c'est un éternel recommencement. Lorsqu'on change d'étalon, il faut savoir comment vont produire les étalons. Donc, on a sorti des corridas, des noviades, pour les cavaliers. Il faut sortir des noviades, parce que avec la noviade, c'est un premier test, comme les tiennes à des vaches. Lorsqu'on sort des petits noviers, même pour les simplicadors, à partir de 2 ans, et une noviade à piquer, c'est la sélection avant de sortir les corridas de taureau. Parce que le taureau, c'est l'aboutissement, quelque part. Donc, sortir les corridas, c'est ce qui est le plus difficile, surtout de préparer les taureaux, parce qu'il y a l'alimentation qui doit correspondre. Il faut que le taureau ait de la puissance et de la mobilité. Donc, les noviales, c'est plus facile. C'est plus simple.
20: Alors, ils sont plus jeunes, évidemment.
21: Voilà, c'est plus...
20: Et comment vous faites le choix des...
2: C'est ce que j'allais demander. Comment on décide ce taureau de l'amener à une noviade plutôt que de le garder plus tard pour une corrida, parce que selon vous, il peut présenter des caractéristiques...
21: On va sortir en noviade ceux dont on voit qu'ils n'auront peut-être pas le volume ni la présentation au niveau de la tête, des cornes. Oui. Un taureau, il faut qu'il soit plus sérieux au niveau des cornes. Donc, on peut dire que les noviades, c'est le desecho des corridas.
20: D'accord.
21: Le rebut. Hein, le rebut, oui, ça peut être un rebut très bon.
20: Un beau rebut, oui.
21: Voilà, mais c'est comme ça. Hein, c'est pour ça que je vous dis, c'est un éternel recommencement, quoi.
20: Et le choix de présenter des taureaux, enfin, il y en a 7, puisque à des corridas, non ?
21: Oui, 6.
20: Toujours le remplaçant. Oui, 6, mais plus le remplaçant.
21: Une réserve, oui.
20: Une réserve,
21: oui. Bon, en général, on en garde plusieurs dans la réserve.
20: Il y a plusieurs, oui. Alors, comment se fait ce choix ? C'est en fonction du torero, de ses exigences, de ses.
21: Le choix, déjà, de le garder jusqu'à taureau aussi, c'est par rapport aux familles, c'est par rapport aux. À ce qu'on a pu voir chez les mères, comment on produit les étalons, c'est par rapport à l'origine. Parce qu'à l'intérieur de l'élevage, il y a différentes familles. Voilà. Et après, lorsqu'on va dans une arène, c'est organiser une corrida, c'est choisir des taureaux par rapport au taureur, par rapport au goût des aficionados locaux. Ouais. Si on choisit un taureau pour le sud-ouest ou pour le sud-est, c'est peut-être pas pareil. Voilà, donc chaque corrida, chaque cartel qui se monte, c'est un projet qui se développe avec l'éleveur, l'organisateur, et en fonction des toreros qui vont se mettre devant.
4: Et alors, les taureaux que vous présentez sont destinés à la corrida à pied?
21: Oui, la corrida à pied, on sort aussi.
4: Vous faites aussi de la corrida de Reron ?
21: Ça nous arrive de sortir des taureaux pour les cavaliers, oui, on a une idée.
4: Est-ce qu'il y a une différence fondamentale entre les deux ? Parce que quand on voit des corridas de Reron, on a souvent affaire à des beaux orchestres,
21: oui,
4: majoritairement. Est-ce qu'ils ont besoin d'avoir une particularité que...
21: Les beaux orchestres, c'est l'origine au Mouroubé, c'est parce que les vedettes comme Mendoza aiment bien les Mouroubé, parce qu'ils ont du volume, ils aiment bien ce style-là. Maintenant, on peut lidier tous les taureaux de combat pour les cavaliers. Hein. Nous, on n'a pas l'origine Mouroubé, on a mis les taureaux aux Régions d'Or, on a mis à Bayonne où ils nous ont répété plusieurs fois. Donc, ce sont plutôt les cavaliers qui disent nous, on préfère ça. D'ailleurs, comme les taureaux à pied, certains vont vous dire moi, je veux tel ou tel élevage. Ouais. Les vedettes, ce sont toujours les vedettes qui orientent ça, parce que eux, ils ont un poids. Ils peuvent, alors que les toreros modestes, entre guillemets, qui peuvent être aussi des grands toreros,
4: les débutants notamment.
21: Pas forcément des débutants, hein, mais ceux qui ne peuvent pas avoir les mêmes exigences. Parce qu'ils remplissent pas les arènes, quoi.
4: Oui.
21: Mais un jour, ils peuvent les remplir s'ils triomphent et qu'ils se font connaître.
4: Oui.
21: C'est l'éternel renouvellement. Hein. Il faut qu'il y ait des nouveaux qui arrivent et qui poussent ceux qui deviennent un peu trop exigeants, quoi.
20: Alors, comment se fait le choix d'un élevage, enfin, une présentation à une corrida de 6 taureaux? C'est les exigences du torero, c'est un contrat. Bon, il y a un contrat, bien sûr. C'est entre l'organisateur.
21: Oui, vous
20: avez un rôle dans le choix.
21: Heureusement, un petit peu quand même. Mais déjà, une corrida, il faut qu'elle soit homogène, quoi.
20: Voilà.
21: Hein, que chaque tour, lorsqu'il y a le sorteo, qu'on puisse faire des lots qui soient assez équivalents pour chaque torero. Donc, il faut une corrida homogène. Qui soit représentatif de l'élevage. Hein. C'est surtout ça, quoi. Après, le volume du taureau, ça dépend de la catégorie de l'âne dans les arènes. Hein.
20: Ouais.
21: Si vous allez à Arles ou à Nîmes, vous n'allez pas... vous n'avez pas Saint-Martin-Croix ou Château-Renard.
4: Les lots, ils sont faits au moment du sorteo. L'éleveur, il a son mot à dire en disant je pense que celui-ci et celui-ci ce serait bien, celui-ci et celui-ci, celui-ci et celui-ci, ou c'est les représentants
21: lorsque ce sont les quadrilles en général ou l'impresario qui viennent faire souvent les banderillères de confiance qui font les lots. Mais nous, à ce moment-là, on préfère se mettre en retrait parce que les taureaux, ils les ont devant les yeux, après c'est à eux de se débrouiller avec. Puis s'il y a 7 ou 8 ou 9 taureaux, déjà il faut décider lesquels vont être de réserve. Au moment du sorteo, ce sont les taureaux qui prennent. Qui ont le pouvoir, et nous on préfère comme ça, parce que si on les oriente sur un taureau, puis après ils nous disent.
20: Oui, c'est leur décision à eux.
21: Les taureaux, ils ont été choisis, achetés, et puis...
2: Voilà. Non, parce que l'appréciation qu'on peut avoir d'un taureau dans un corral, même s'il est grand, il est quand même assez réduit, et je pense que c'est pas la même que celle que vous pouvez avoir quand vous le voyez auprès.
20: En pâture,
21: Normalement, on dit qu'il y a les taureaux, on les voit différemment. Quand ils sont dans le camp, c'est une chose, au corral, c'est autre chose, et après, en piste, c'est encore autre chose. Le taureau, lorsqu'on sort dans l'arène, il se révèle, il se gonfle. Celui qui paraît grand, petit, il va être grand parce qu'il va se grandir, parce qu'il a de la race. Et puis, il y a certains taureaux qui ont beaucoup de volume, et puis, au contraire, vont un petit peu être manceaux ou nous décevoir.
2: Ce qui veut dire qu'il y a réellement, il y a régulièrement des surprises dans le bon ou dans le mauvais. Sens, un taureau que vous estimiez, enfin que vous pensiez être noble et brave et qui va un petit peu se dégonfler, et puis un autre que vous estimiez un peu en dessous qui va au contraire se révéler.
21: Oui, bah heureusement qu'il y a des surprises, parce que la tauromachie, c'est l'art de l'imprévisible aussi, quoi. Donc c'est aussi un jeu de hasard quelque part. Donc,
2: et puis on est sur du
21: vivant. Chaque taureau est une inconnue, même s'il vient de tel ou tel élevage. Chaque taureau est unique, et chaque faène est unique. Et c'est ça qui est intéressant, sans doute, pour nous, professionnels, et pour les aficionados aussi.
20: Bien sûr.
2: Oui, parce que parfois, sur le papier, on a des corridas dont on se dit ça va être génial, ça va être grandiose, et puis il se trouve que le lot de taureaux, il n'est pas forcément à la hauteur, ou les toreros ne sont pas en forme non plus.
21: Ou le contraire.
2: Ou le contraire.
21: Ou des corridas dans les arènes modestes, avec un élevage inconnu, et puis finalement qui s'avère être une belle après-midi. Quoi.
20: Oui. Alors vous avez eu des taureaux en Dolté?
21: Des novios en Dolté, oui. On a sorti... des corridas à pied, on n'en sort pas très souvent. On avait sorti une grande corrida, c'était une des toutes premières d'ailleurs, à l'Est pour l'alternative de Gilles Raoux. C'était avec Rafi Camino et Victor Mendez, je crois.
20: Ah ouais, Victor Mendez.
21: Oui, qui avait donné l'alternative. Il me semble qu'il y avait...
20: Il y a un taureau qui est revenu...
21: Là, on n'a pas gracié de taureau, mais ça avait été une grande corrida.
20: Ah oui, d'accord.
21: Il aurait pu y avoir un grand taureau gracié, parce que... Là, c'est la justice des hommes. Hein.
20: Oui, oui.
21: Gracié ou ne pas gracié.
20: Oui, c'est un gros débat.
2: Ça, en permanence. Justement, à ce propos, un taureau ou un novillo gracié, qu'est-ce qu'il devient? Il revient à l'élevage. Je suppose qu'il a besoin de soins.
21: Oui, on le soigne, bien sûr, mais bon, aujourd'hui, on arrive facilement à les soigner quand même, parce que la chirurgie et les produits vétérinaires et le savoir des vétérinaires a bien évolué. Donc, et après, s'il est gracié, c'est pour être étalon. Hein.
20: Oui, donc, c'est ça. Voilà.
21: Après. Il faut. Voilà, au début, il y a une période où il faut faire attention lorsqu'on le remélange avec les autres, parce qu'il y a des expériences parfois où un taureau qui a été gracié, lorsqu'il retourne à l'élevage, il se fait tuer par les autres taureaux. Donc, voilà.
20: Et il est protégé, quoi.
21: Oui, voilà. Mais s'il est gracié, c'est pour retourner dans son élevage d'origine comme reproducteur. C'est la seule raison.
2: Oui. Alors, il y a aussi un autre point que je voulais aborder avec vous, parce que vous êtes éleveur aussi, mais pas que. Vous avez eu une carrière de directeur d'arène.
20: Oui.
2: Les arènes d'Arles, que vous avez gérées avec votre frère pendant...
21: 17 temporadas.
2: 17 temporadas, oui. Avec des innovations qui étaient quand même assez remarquables. Il y a eu les corridas goyesques, qui existent toujours à Arles et qui sont une particularité de Arles, parce que je ne pense pas qu'il y en ait... il y en a peut-être ailleurs.
21: Mais à ce niveau-là, il y a Ronda.
20: Oui, Ronda, oui.
21: Une goyesque historique. Mmh. Mais Arles est vraiment unique, parce que...
20: En France, en tout cas.
21: Même non. En Espagne.
20: Même en Espagne,
21: oui. Ouais. Une corrida qui est liée à d'autres formes d'expression artistique, puisqu'on fait appel à des artistes pour habiller les arènes, décorer le ruedo, la partie musicale qui est très, très développée, avec Chicuelo, avec
20: Il y a même des divas.
21: Avec des chanteurs, des sopranos, ou des instrumentistes aussi. Hein. Donc cette coïesque d'art, elle est unique.
20: Et elle date de quand ?
21: Elle date de... Ça va faire de 13 ou 14 ans.
20: Oui, il y a une quinzaine d'années. Et c'est toujours à la Feria d'Uri, non ?
21: C'est à la Feria d'Uri, oui. C'est, d'ailleurs, cette corrida goyesque à Arles, parce que Arles, c'est quand même une ville où il y a deux ferias, mais c'est une petite ville.
20: Oui, c'est vrai.
21: Cette goyesque a permis à la feria d'Uri de septembre de continuer, parce que la tauromachie, c'est très difficile économiquement. Mm-hmm. Celle de Pâques, déjà, c'est pas facile, parce qu'il faut garder un certain niveau de torero, d'élevage, et tout ça. Vous connaissez les exigences de ces gens-là.
2: Et puis celle de Pâques, elle a un gros inconvénient, c'est que parfois Pâques est très très tôt dans l'année.
21: Oui.
2: Il peut faire froid.
21: L'année dernière, on a eu une très bonne météo.
20: Oui, c'est vrai.
21: Enfin, cette année, quoi. Mais c'est, en 2024, ça va être fin mars. Bon, après, on peut avoir un beau week-end. Il y a l'inconvénient il peut y avoir une météo un peu... Un petit peu compliqué, mais il y a l'avantage d'être la première feria en France.
2: Oui.
21: Donc les aficionados ont peut-être envie de taureaux. Voilà.
2: Oui, et puis les toreros ont aussi besoin de lancer leur saison.
21: Puis vous citez la corrida goyesque, mais ça n'a pas été la seule nouveauté. Lorsque nous sommes arrivés à Arles avec mon frère, on a créé autour des chorales l'espace taureau. C'est un lieu où on fait venir les taureaux 8 jours avant la feria, où il y a des petites arènes, où les écoles taurines, où l'entrée est gratuite. Il y a des expositions artisanales. Donc c'est vraiment un lieu unique où les taureaux, d'ailleurs, sont très bien, parce que les chorales d'Arles, ils sont spacieux.
20: Ouais, ils voient très bien.
21: Ils ont le sol en terre battue, et c'est pas du béton. Les taureaux, les taureaux ont l'impression de se retrouver chez eux au campo. Voilà, on a créé donc ça. Au début, on avait créé quelque chose qui s'appelait le village des arènes. Et puis, on a aussi programmé énormément d'élevages français, en noviade, en corrida. Aujourd'hui, un peu moins, parce qu'on a raccourci les férias. Donc, la feria de Pâques avec mon frère, elle durait 4 jours. Aujourd'hui, le quatrième jour, il y a une course camarguaise. Celle du riz, on l'avait rallongée à 3 jours. Aujourd'hui, elle est de 2 jours. Voilà. On a vraiment fait la promotion du taureau français et des taureaux français. Il y a eu un événement qui n'était pas taurin, mais dont je me souviens, et qui était très ambitieux. C'était en 2013, lorsque Marseille... Provence a été capitale européenne de la culture.
2: Oui.
21: Nous, pendant l'été 2013, on a amené les 4 plus grandes écoles d'équitation du monde sur un mois. Donc Saumur, Jerez de la Frontera, l'école portugaise d'art équestre et l'école espagnole de Vienne. Ce que nous avons fait là, ça n'a jamais existé avant. Et je ne crois pas que ça existera après, parce que c'était un rêve un peu fou. Déjà en 1983, avec Luc, on avait amené l'école espagnole de Vienne au mois d'août.
20: C'est pas évident. Hein.
21: Et je crois que c'était la première fois qu'ils sortaient à l'étranger. Le commandant de l'école, c'était un général à l'époque. Aujourd'hui, c'est une dame qui est hôtelière, donc l'esprit n'est peut-être pas le même. Et les Autrichiens, en 83, nous avaient demandé que le train passe par l'Allemagne, parce qu'ils n'avaient pas confiance aux Italiens.
2: D'accord.
21: Donc, voilà.
20: Ça faisait un détour.
21: Vous voyez jusqu'où il y avait l'exigence. Les wagons, c'était vraiment des wagons de luxe pour les chevaux.
20: Les chevaux, ouais.
21: Donc en 2013, ces 4 grandes écoles, c'était un beau pari. Ça a permis à Arles d'exister... pour Marseille-Provence 2013. Et je crois que les gens ici ont un peu oublié. D'ailleurs, Ce pays est un pays de cheval. C'est un pays où le cheval, avec le taureau, et même l'art équestre, avec le goût qu'on a ici pour les races de chevaux ibériques, les italiens, puis aux races espagnoles. Oui. C'est un pays où les gens sont passionnés de cheval. D'ailleurs, les corridas à cheval ont souvent eu beaucoup de succès. Nous, on a connu des Noailles-Billettes et Arles le lundi matin. Voilà, donc... il faut. Parce que le gestionnaire des arènes d'art a aussi la possibilité de développer des événements équestres. Voilà, et je peux peut-être vous mentionner qu'en 2024, lorsque ce sera les 100 ans du comité des fêtes d'Arles, on va, veille de la cocarde d'or pour le week-end, on va amener des concours de race avec les chevaux de race Camargue, et notamment le dimanche. Faire un concours avec nos troupeaux, ça s'appelle, en provençal, ça s'appelle des rousses à taille. Donc amener plusieurs manades de chevaux à travers les rues de la ville, qui seront jugées pour choisir le plus bel élevage. Voilà.
2: En parlant de concours, vous avez aussi à Arles développé pendant un temps des corridas concours.
21: Des corridas concours, oui, bien sûr, oui, qui étaient assez importantes. Avec tous les élevages un peu touristes, on peut dire. On a même eu une année un Tardieu, un taureau, un élevage français qui a gagné. Il y a eu tous les éleveurs, Miura, Victorino, etc. Je ne vais pas tous vous les citer. Mais cette corrida à concours, rien ne nous empêche de temps en temps, Jean-Baptiste, d'en reprogrammer une. Je pense qu'il le fera.
20: Ouais. Alors justement, Jean-Baptiste a repris le flambeau des arènes à la.
21: Jean-Baptiste avec sa sœur et pour la prochaine le dernier appel d'offres dont ils l'ont remporté. La délégation de services publics et Simon Casas s'est rentré aussi comme associé.
20: Ouais. Voilà. Donc, ils sont partis pour 4 ans.
21: Non, pour 5 ans.
20: 5 ans.
21: Ils sont repartis pour 5 ans. Voilà. L'aventure continue, donc...
20: Et alors, il se met dans la lignée de son père, ou il fait peut-être un peu différemment?
21: Bien sûr, il a toujours le souvenir de ce que nous faisions, mais lui aussi, avec son expérience...
20: Bien sûr.
21: N'importe comment, on peut innover dans la tauromachie, mais à un moment, au bout, il y a toujours un taureur face à un taureau. Hein, donc,
2: c'est à peu près inévitable.
21: Voilà.
2: Il y a aussi une question pour en finir sur les taureaux que j'ai envie de vous poser, puisqu'on en parle beaucoup en ce moment. C'est, selon vous, quel est l'avenir de la corrida? Il y a eu moult péripéties ces derniers temps en France, un projet de loi qui n'a pas été voté, mais bon,
21: Monsieur Caron.
2: Monsieur Caron, oui, notamment.
21: Il nous a fait une belle promotion.
20: Oui, oui.
2: Oui, au bout du compte, je crois qu'on peut le dire comme ça. Hein, c'est... mais.
21: Oui.
2: Est-ce que pour vous, la tauromachie, la corrida est pérenne? Est-ce qu'elle doit évoluer? Est-ce qu'elle doit au contraire rester figée sur ses principes? C'est un rituel.
21: Évoluer, ça veut dire quoi?
2: Évoluer, ou changer, je veux dire.
21: Mettre des banderilles avec de la glu. Je crois qu'aujourd'hui, le peuple du taureau, il y a des villes pour qui la tauromachie, des villes, des régions, des pays, en Europe, le Portugal, l'Espagne, nous ici, le sud-est, le sud-ouest, l'Amérique du Sud. C'est vrai qu'il y a les Antilles, il y a les animalistes, il y a les... ce sont deux lobbies face à face, quelque part. Alors, savoir ce que sera la corrida dans 10 ans, 20 ans, 30 ans, c'est vrai que nous, ici, il y a toujours des épées de Damoclès, mais je pense qu'on a les moyens de se défendre. Il y a, d'ailleurs, lorsque vous parlez de Terre Taurine et d'André Viard, c'est quelqu'un qui dans l'ombre, œuvre pour la défense de la tauromachie à travers l'Observatoire national des cultures taurines, à travers cette exposition itinérante. Où il montre ce qu'est la tauromachie dans la nuit des temps, même au niveau de la préhistoire, puisque sur les peintures rupestres, on retrouve des gestes et des hommes qui affrontaient les taureaux, sans doute pas pour les mêmes raisons que nous aujourd'hui. Mais donc la tauromachie, elle est ancrée dans, dans ces peuples du Sud. Maintenant, à nous de préserver l'intégrité de la corrida. Le mot spectacle, je crois qu'il n'est pas suffisant pour définir la tauromachie. La tauromachie, c'est un acte rituel, le taureur. Mmh. Le taureur, c'est un artiste, c'est pas un sportif.
20: Non.
21: Tu es un taureau, il y a des gens que ça horrifie, mais moi je préfère avoir un taureau de combat mourir dans l'arène d'une estocade que être obligé de l'amener à l'abattoir. L'abattoir pour un éleveur de taureau de combat, c'est un échec.
20: Ouais,
21: vous savez, les gens qui sont contre la corrida,

0: c'est un petit animal par rapport aux races de bovins domestiques. C'est le pur sang des bovins. C'est un taureau de combat qui sort dans l'arène, c'est un pur sang.
1: Bon, on peut terminer, Benoît, par la chassagne, c'est aussi de l'événementiel. On peut en parler un petit peu?
0: Oui, bien sûr.
1: Vous organisez dans la fameuse belle bergerie que vous avez aménagée.
0: Vous savez, élever des taureaux et des chevaux, oui. c'est être ouvert sur le monde, sur le public. Et nous, bien sûr, avec des installations que nous avons ici, la bergerie, la salle au premier étage où il y a une exposition qui montre un petit peu la carrière de Jean-Baptiste. Nos arènes privées, donc c'est un endroit qui permet de recevoir des aficionados, mais pas que,
1: Alors les arènes, il y a des Tienta, je pense que vous avez des élèves de l'école taurine, non ? Qui viennent s'entraîner,
0: Oui, des élèves des écoles taurines, et puis des matadors aussi.
1: Matadors, oui.
0: De temps en temps, pour voir les vaches, ils vont bien avoir un matador ou une ouvrière confirmée qu'un jeune élève. Les petits élèves, souvent, on les fait passer en seconde derrière un taureur, puis... d'expérimenter, mais voilà, toutes les vaches ici sont tientées dans les arènes.
2: Et puis, forcément. Il faut dire ici aussi que ici, le lieu est joli. Ouais. C'est très agréable d'être là. C'était une question qu'on se posait en arrivant. À vol d'oiseau, on est à combien de kilomètres de la mer d'ici?
0: On est à vol d'oiseau, on est à 35 km des Seine-Marie-de-la-Mer et un peu plus de Salins-des-Giraud. Donc, à vol d'oiseau, on est peut-être à la moitié, mais bon.
2: Ouais. Je pensais qu'on était un peu plus près.
0: On y va en voiture. Non, on n'est pas très près. Par contre, on est très près de l'étang du Vacarès et des zones humides.
1: Marc, ça a été vraiment une rencontre très intéressante pour nos auditeurs.
2: Merci beaucoup.
1: Merci. Et puis, bon courage dans cet élevage.
0: Avec plaisir, en route pour la temporada 2024.
1: Et peut-être qu'on espérera d'avoir un jour Jean-Baptiste à notre micro.
0: Oui,
2: ça serait parfait.
0: Ce sera un plaisir.
1: Merci, Marc.
2: Merci beaucoup, Marc.
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1: Bonjour à toutes et à tous, Christina Silvero pour ce bulletin de Nu Info. Dans cette édition, nous partons pour la République centrafricaine, où le lieutenant-colonel Gérald Aranda Assine nous raconte une journée dans la vie d'un soldat.

0: dessus, nous faisons le mission brief. Ensuite, maintenant, nous faisons le back brief et ensuite le rehearsal. Donc, ce qui permet vraiment une très bonne compréhension avant le déploiement d'une unité sur le terrain. À partir de là, avec ce briefing opérationnel, ça permet vraiment à ce que nous soyons efficaces du point de vue du déploiement. Si je prends par exemple le cas de l'environnement sécuritaire de Zemio, où nous avons été déployés pendant plus de 4 mois, 5 mois, et la situation de QI pour tout ce qui concerne en fait le DDR, nos soldats sont souvent amenés de jour comme de nuit à intervenir. Une QRF, elle intervient de jour comme de nuit. Et par exemple, dans la nuit particulièrement en fait difficile, exigeante du 27 au 28 décembre, à quelques heures des élections présidentielles de décembre 2025, les rebelles AKG ont lancé une offensive pour saisir la ville de Zébio, saboter le processus électoral et s'emparer en fait de la localité. Et donc, face à cette situation, la CNQRF a été immédiatement déployée, déjà par air, avec le transport des APC à bord des ZPC-130, les C-130, les Dash-8. Ensuite, une reconnaissance offensive, d'accord, pour couvrir déjà toutes ces zones entre la zone de déploiement et la zone d'intervention entre Mboki et Zemio, pour enfin repousser les attaques des AKG pendant toute une nuit. Ça, c'était vraiment la nuit la plus dense. Et ensuite, il s'en est suivi pendant au jour le jour des attaques qui ont été toutes repoussées. Et donc, c'est un contexte de haute intensité, de stress permanent. Il faut aussi protéger les civils à côté et il faut maintenant gagner la paix. Voilà, donc c'est deux sphères dans lesquelles nous évoluons. Et pour ça, il faut vraiment en fait avoir cette stabilité émotionnelle qui vous permet de faire la différence entre les deux. Parce que des attaques de nuit, pour protéger et des populations et repousser des attaques rebelles, il faut vraiment du professionnalisme et du sang-froid émotionnel. Quand il s'agit, par exemple, du désarmement des 3R, qui est dans un contexte beaucoup plus pacifique, ça demande une intelligente situation pour pouvoir déjà dominer la zone par des patrouilles, rassurer la population, rassurer également le cantonnement des rebelles où ils sont pour leur dire que vous ne serez pas attaqués par d'autres factions dissidentes. Ensuite, maintenant, procéder à ce désarmement-là. En une journée, vous pouvez faire ça. Organiser parallèlement à cette journée de désarmement des ateliers en fait de prise en charge médicale gratuite. Et à côté également, mettre des stands pour donner des kits scolaires aux enfants, pour toucher vraiment les couches les plus
1: Dans une
0: vulnérables.
1: même journée?
0: Dans une même journée, comme je prends le cas en fait de ce qui s'est passé à Sangarélim, c'est vraiment en fait ça. Donc vous pouvez avoir ça en une journée et dans la deuxième journée maintenant, avoir maintenant des activités qui vous permettent de dire que, OK, aujourd'hui on a réussi à créer une certaine proximité entre les différents acteurs. Demain, nous allons les amener à travailler vers l'intérêt commun, dans le respect de l'autorité de l'État. Donc voilà un peu ce qu'on a joué durant la phase du mois de juillet jusqu'au mois d'octobre au niveau du secteur ouest, principalement dans la zone de Kui et Sangarélim, au niveau du secteur ouest de la MINUSCA. Tout cela pour vous dire que ces journées, c'est oui une intervention militaire, mais également des patrouilles de domination, des activités d'accord civique, des campagnes médicales gratuites, des rencontres avec les leaders communautaires. Tout cela, en fait, c'est pourquoi j'insiste sur l'approche intégrée qui nous permet d'avoir vraiment, de façon efficiente, une pacification d'une zone.
1: Vous
0: Voilà à
1: avez
0: quoi ressemble une journée type.
1: une sacrée journée. En fait, c'est beaucoup de changements de vitesse cette journée. Est-ce qu'il y a un temps d'acclimatation? Est-ce qu'il y a des activités pour les soldats même pour pouvoir se recentrer et un peu laisser toute cette intensité passer pour pouvoir être présent comme il faut après auprès de la population et dans ces divers contextes?
0: Oui, déjà, je soulignerai que l'acquisition de ces résultats sur le terrain, que les soldats apprécient d'eux-mêmes, apporte une certaine dimension psychologique positive, de se dire qu'on est venu, on a aidé ces populations, on a sauvé ces dames, on a intervenu au profit de ces réfugiés-là et on a soigné ces ex-combattants. Donc ça déjà, c'est un facteur psychologique qui est extrêmement important parce qu'ils voient tout de suite en fait l'impact positif de leur engagement militaire. Maintenant, en dehors de ça, nous travaillons beaucoup sur le mental health, c'est-à-dire comment maintenir cet état d'équilibre au niveau du soldat. Donc, d'abord, c'est vraiment ce qui incarne l'ensemble des valeurs militaires en termes de courage, en termes du sens du sacrifice, mais également la cohésion et l'esprit d'équipe. L'esprit de corps que nous formons en tant que QRF est extrêmement important. L'organisation vraiment des activités sportives que nous faisons, beaucoup d'activités de welfare à travers l'organisation de tout ce qui est activité culturelle ou tout ce qui est significatif à organiser pour permettre en fait d'avoir cet équilibre-là pour maintenir le mental health. Mais le lien permanent avec la famille est extrêmement important, même si vous êtes déployé à 1 600 km de votre main operating base, même si vous êtes dans une zone qui n'a aucune couverture, nous nous débrouillons toujours à installer un point.

0: Starlink qui leur permet d'être en contact permanent avec la famille tout en maintenant la confidentialité de la mission. Parce que parfois, le silence, c'est ce qui brise en fait. Mais regarder ses enfants et puis voilà, à travers son visage, leur montrer que tout va bien tout en leur faisant ignorer tout l'environnement sécuritaire qui vous entoure, c'est extrêmement important. Donc, nous arrivons à allier ça. Donc, c'est un équilibre à entretenir qui est extrêmement important, autant sur le terrain qu'au niveau du désengagement, pour pouvoir rebooster moralement et physiquement les soldats.
1: Qu'est-ce qui vous a poussé à devenir casque bleu?
0: Pour moi, déjà, être un soldat au service de la paix, un soldat des Nations Unies, il n'y a pas plus noble mission. Parce qu'au final, c'est le sens même du militaire, c'est le cœur du métier militaire. Et donc, je pense que c'est exactement la même chose aussi pour les hommes que je commande. C'est une cause universelle et une cause noble qui mérite vraiment de donner sens à notre vie.
2: Voilà, fin de cette édition estivale du bulletin d'ONU Info. Merci de votre fidélité. À bientôt.
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7: Mix, la radio étudiante, est heureuse de vous retrouver pour le journal des festivals. Et aujourd'hui, nous avons rendu visite à un partenaire fidèle et traditionnel qui est le Théâtre des Halles, dirigé par Alexandra Timard. Et nous avons le plaisir de vous présenter une pièce intitulée Chimère, dont le texte et la mise en scène sont dus à Frédéric Voruz, qui est près de nous. Je sais que vous avez commencé avec Ariane Mouchkine et que vous avez bien d'autres collaborations et productions à votre actif. Essayez de nous présenter un petit peu votre parcours.
8: Oui, j'ai commencé au Théâtre du Soleil avec Ariane Mouchkine. En effet, j'ai fait deux spectacles avec elle. Et j'en suis partie en 2016. L'objectif était de travailler avec d'autres metteurs en scène, d'apprendre d'autres manières de travailler, de jouer. Et je m'attendais pas encore à mettre en scène au moment où je suis partie du Théâtre du Soleil. Mais la vie, le petit désert qu'on traverse un peu en partant de cette compagnie m'a poussée à l'écriture plus tôt que je ne le pensais. Et c'est une bénédiction parce que j'ai fondé ma compagnie et que j'écris depuis, ce qui me remplit de joie. Et j'ai aussi travaillé avec Simon Abkarian, avec Robert Lepage. Mon premier texte c'était Là la langue prenez et mangez en tous, et je l'ai écrit en 2018 pour une création en 2019.
7: Et donc dans Chimère, vous avez adopté un thème qui est, je trouve, d'actualité, à savoir le désir d'enfant et comment affronter toutes les étapes, les épreuves d'une PMA. Et vous abordez ce thème avec une trouvaille très réussie, c'est que votre personnage est doublé. Il y a une sorte de voix intérieure, il y a une bonne fée. Enfin, c'est parfois une fée un peu volubile et un peu indélicate.
8: La bonne fée, elle est venue après. C'est drôle parce que j'ai écrit d'abord tout le parcours du couple, tout le parcours PMA. J'ai écrit les personnages qui parlent du microchimérisme, de ce voyage cellulaire entre la mère et le fœtus. Et ensuite, il me fallait quelque chose pour enserrer l'histoire, en fait, pour l'introduire, pour la terminer. Et donc est venue l'idée d'ouvrir le conte, en fait, par le conte, par la bonne fée, pas si bonne que ça. Et en fait, c'est une fée, mais c'est surtout pour moi une psychanalyste qui vient éprouver le désir, en fait, de Stella, qui vient tester son enthousiasme, son désir, sa volonté, et qui vient aussi essayer de lui faire entendre que la maternité ne fera pas tout et ne répondra pas à tout, ne va pas combler tout le vide que va ressentir Stella. Elle vient comme la préparer à pouvoir affronter ce que sera aussi le postpartum.
7: Et une également des trouvailles de votre mise en scène, c'est d'avoir un accompagnement musical.
8: Alors, j'ai travaillé avec Elliot Morel, qui a fait toute la création musicale de ce spectacle. qui avait déjà été musicien sur Le Grand Jour, mon précédent spectacle. Mais je lui avais un peu fait des commandes un peu précises. Je lui avais demandé de jouer des Chopin. Et après, il avait fait quelques compositions. Je lui avais demandé du Vivaldi. Enfin voilà, j'avais été plus directive, entre guillemets, dans ce que je désirais, puisque la création musicale, elle était vraiment inscrite dès l'écriture. Et là, je savais que je voulais une création musicale qui serait très importante dramaturgiquement, qui allait rythmer et qui allait un peu coudre un peu toutes les scènes ensemble. Et je lui ai laissé le chant totalement libre. D'ailleurs, elle m'a complètement surprise avec les instruments qu'il a apportés. Beaucoup d'instruments électroniques, plus que sur le précédent spectacle. Et il a fait comme ça cette création très, très stellaire, en fait, pour moi. D'ailleurs, il y a dans le spectacle, il y a un son qui s'inspire vraiment du son du soleil. Enfin, le son qu'on a recréé, qu'on a recomposé, en fait, du soleil. Donc, voilà, il m'a surprise très agréablement avec toute son imagination et le spectacle maintenant ne tiendrait plus sans ça.
7: Et les spectateurs vous suivent, on a même l'impression que beaucoup ont dû vivre ou affronter ces épreuves. Vous avez, je pense, écrit un texte avec des mots assez durs et assez expressifs, et notamment quand vous renvoyez la balle à Stella, la femme enceinte.
8: C'est dur, c'est cru, tout est très dit. Moi, dans mes spectacles, je dis tout. Je dis beaucoup. Je dis ce qui se dit peu, ce qui se dit pas. Le sujet de la PMA, c'est un sujet qui est très tabou, on n'en parle pas beaucoup. Les couples qui traversent ça n'en parlent pas beaucoup, pour plein de raisons, parce que déjà, on se sent coupable, on a honte, on se sent inapte. Ça devrait être la chose la plus simple du monde de fabriquer un enfant quand on est en tout cas en couple hétérosexuel. C'est la croix, c'est un parcours du combattant pour les couples homosexuels, encore plus pour les hommes qui doivent... voilà. C'est, en tout cas, moi, je parle du parcours hétérosexuel, mais c'est donc il y a une sorte un peu de honte qui s'accompagne de ça quand on est hétérosexuel, qu'on n'y arrive pas. Il y a une sorte de... Je parle un peu de la jalousie dans le spectacle, il y a un peu ce sentiment d'injustice. On se sent très, très seul. Et il y a une vraie dureté dans ce parcours-là. On est confronté vraiment à la médecine, pas très formée à la psychologie, à l'accompagnement psychologique. Et du coup, vraiment, on est complètement ballotté dans ce parcours-là. On comprend pas ce qu'on va vivre, on comprend pas ce qu'on va traverser. Et donc, voilà, il fallait que ce spectacle retranscrive l'état dans lequel on se sent quand on traverse ça. Donc, il fallait ce ballottement. Il fallait que le spectateur se sente ballotté, parce qu'on est ballotté quand on traverse ça.
7: Pour éclairer nos auditeurs, vous avez aussi trouvé l'idée d'entourer votre femme enceinte d'un rond de sable de couleur. Le thème du rond, de l'encerclement, est intéressant.
8: Moi, le rond, il est arrivé tout de suite dès l'écriture. Je savais qu'il y aurait un cercle. Au début, je pensais que ce serait une sorte de petite mise en abîme dans ce spectacle. Il y a la piste de cirque, parce qu'on expose toute l'histoire. Donc, il y a le côté de la représentation, puisque moi, je voulais vraiment une distance. Je voulais un traitement pour pas que ce soit réaliste. Le traitement, c'est plutôt un traitement BD dans le jeu, donc c'est là où je me suis dit on va pas s'encombrer d'un rond en bois qu'on pourra pas enlever pendant tout le spectacle. Je voulais que le rond soit mobile. Je voulais qu'il représente la cellule, la planète, le ventre de la femme enceinte, voilà, l'ovule bien sûr. Donc il fallait qu'on puisse l'enlever au moment où Stella et Neven apprennent qu'en fait la fibre n'a pas fonctionné. Donc il fallait quelque chose qui soit enlevable facilement. Donc le sable, il s'est imposé. Je voulais que le rond revienne pour l'accouchement. Je voulais que au moment où elle est enceinte, je voulais absolument que le rond revienne. Je voulais du rouge. Au début, le sable est noir parce que je voulais cette évocation un peu lunaire, voilà, des planètes de l'espace, du trou noir, de tout ça. Et après, je voulais la symbolique du sang, évidemment, comme il y a l'accouchement. Je voulais vraiment une scène d'accouchement. Ça aussi, c'est venu tout de suite. Le curé qui vient intervenir pendant l'accouchement pour le mythe de la Genèse, que quand je l'ai relu, j'ai fait mon Dieu, mais tout est dit à ce point, en fait. Donc j'ai pas vraiment réécrit, en fait, le curé, j'ai coupé plus pour que ça reste très dynamique. Je voulais le sang. Je voulais que le sable étalé au début, ce beau rond rouge qui représente l'ovule fécondé éclate et qu'on se retrouve avec la violence de ce que c'est que de mettre au monde. C'est sublime, mais c'est violent.
7: Merci Frédéric Brut d'avoir présenté ce spectacle Chimère, que je trouve moins riche à la fois par les images, la mise en scène et par le texte et les mots. Peut-être pouvez-vous citer vos comédiens.
8: J'ai la chance de travailler avec Raphaël Agirkovski qui interprète Stella, avec Yuri Zavalnyuk qui interprète Neven, avec Elliot Morel qui, en plus d'avoir composé toute la musique, interprète le personnage de lui, le docteur en microchimérisme, et qui interprète le curé, et Salomé Dienis-Melien qui interprète elle, la femme docteur en microchimérisme, la sage-femme, l'infirmière, avec beaucoup de fantaisie. Voilà, c'est une très très belle équipe. Et attention, Geoffroy Adrania qui a fait la création lumière et qui m'accompagne en scénographie, qui fait les fumées. Et Jean Giovannini qui nous a accompagnés pour tous les équilibres sonores, et ce qui participe beaucoup de la beauté du spectacle.
7: Voilà, tout est dit. Merci Frédéric Vorut. Le spectacle Chimère est donné au Théâtre des Halles du 4 au 25 juillet à 14h.
5: Tout de suite, la brève par Hélène Vignon.
9: La brève de « Je lis pour vous ». Nos drôles d'expressions dans le livre d'Alain Rey, participation de Stéphane de Groot, le Robert. Envoyer quelqu'un aux pelotes. Envoyer promener quelqu'un. Lorsque quelqu'un agace au point de mettre les nerfs en pelote, on peut avoir envie de l'envoyer aux pelotes. En d'autres termes, au diable, ou bien d'aller se faire voir chez les Grecs, ce que font d'ailleurs des millions de touristes avec bonheur. Mais on ne parle pas d'aller chez les Basques, qui aiment bien jouer à la pelote. Cette pelote est sphérique. Le mot a d'ailleurs pour origine le latin pila, balle. En français, le sens de boule avec laquelle on joue, notamment à la pomme, a été évincé par les mots balle et ballon, sauf dans pelote basque. La laine qui se présentait naguère en écheveau est aujourd'hui proposée en pelote. Et avoir les nerfs en pelote est bien proche de se mettre en boule. Quand on envoie quelqu'un aux pelotes, cependant, ce n'est pas pour jouer à la balle ni pour tricoter. Souvenons-nous que peloton, qui désigne une petite pelote de fil, un amas en forme de boule, se dit au figuré d'un groupe de personnes. Ce sens a prospéré en sport, à propos des chevaux de course et des cyclistes, alors que dans l'armée, le peloton est un groupe de soldats. Et comme l'armée ne badine pas, les soldats indisciplinés étaient envoyés au peloton de discipline, bientôt abrégé en pelote. En argot militaire, faire la pelote et aller à la pelote signifiait purger sa punition. De là vient l'expression « envoyer aux pelotes ». Cela n'a rien à voir avec les pelotes de laine. Les punitions consistant plus souvent à éplucher les pommes de terre ou à faire des pompes que du tricot. Dès que je parle d'investir dans du neuf là-haut, on m'envoie aux pelotes. Tiré de Gérard Mordilla, « Les vivants et les morts », 2005. À bientôt pour la prochaine brève de Je lis pour vous. 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
11: Bonjour à tous et à tous. Didier au micro de Radio Alliance Plus dans l'émission Parole aux associations. Et aujourd'hui, je reçois une association, les Arts des Villes et les Arts des Champs. Tout un programme. Et j'ai à côté de moi Annelies qui en est sa directrice artistique. Bonjour Annelies.
12: Bonjour Didier, bonjour à Radio Alliance Plus.
11: Tous nos auditrices et tous nos auditeurs. Mmh. Et on va parler d'un événement qui est important tout à l'heure. Mais avant de commencer cet événement, parlons un peu de votre association. Alors les Arts des Villes et les Arts des Champs. C'est un peu comme le rat des villes et le rat des champs. Vous empruntez ça à La Fontaine ?
12: C'est ça. Il y a une petite, évidemment, un gros clin d'œil même. Donc, les Arts des Villes, les Arts des Champs est né en janvier 2010.
11: Il y a déjà 15-16 ans, là.
12: Oui, mais n'est active que depuis 2013-2014. Donc, c'est pour ça que... En tout cas, on fête aujourd'hui nos 10 ans de Festivalito. Le Festivalito est né en 2017.
11: Oui,
12: donc
11: on
12: vous voyez,
11: en parlait tout à l'heure.
12: 2010, 2013, on se met en activité. Et 2017, né le Festivalito.
11: Alors, c'est vous qui l'avez créé ? Comment ça se passe ? C'était une...
12: Ah oui.
11: Vous êtes à Nîmes ? C'est Nîmois, c'est Gardois ?
12: En tout cas, je naquis à Nîmes. Ouais. Voilà, donc moi, je suis nîmoise, mais je renaquis en Colombie. Et c'est bien dans un aller-retour, du coup, Nîmes-Bogota, que j'ai créé effectivement la VLAC, les Arts des Villes, les Arts des Champs, en 2010, dans l'idée qu'un jour, ça supporterait, ça serait la fondation de tous les projets culturels que j'avais un petit peu dans la tête. Et heureusement, la mixture a marché et puis d'autres merveilleuses personnes se sont alliées à ce projet.
11: Alors pourquoi les arts des villes et les arts des champs? C'est pour opposer deux arts différents?
12: Alors surtout pas opposer.
11: Oui.
12: Mais voilà, faire alliance entre des arts séculaires, des arts vieux comme le monde, comme celui de raconter des histoires, et des arts plus modernes, plus branchés, comme celui de faire du son électrique, enfin voilà, de son électro ou des arts urbains, enfin les mouvements graffiti se sont alliés aussi à notre parole vive, et c'est ça qu'on aime mettre en avant dans les arts des villes, les arts des champs. Cette alliance-là entre tradition et modernité, finalement.
11: D'accord. Et le lien avec la Colombie?
12: Et le lien avec la Colombie, c'est tout simplement, en Colombie, c'est très très actif l'art du conte, qui est donc un des plus vieux métiers du monde, ouais. Et s'en accapare les jeunes, les tout jeunes. Donc dans toutes les universités, on a ça. En fait, c'est branché de raconter des histoires. On le sait, hein, de toute manière.
11: Donc, c'est lié à l'art complémentaire entre l'art des villes et l'art des champs. Et la Colombie, vous avez des liens, j'imagine, assez forts, non?
12: Oui, oui. Je veux pas forcément focaliser là-dessus, mais c'est une histoire individuelle, personnelle, qui a rayonné, on va dire. Donc, c'est une histoire, voilà. Enfin, pas classique, justement. Donc, on revient à ma petite personne pour heureusement bientôt s'en éloigner. Mais en tout cas, moi, à 22 ans, je choisis, sur un coup de tête, de partir en Colombie pour ne pas échouer dans mon master de maîtrise. À savoir, je cherchais à mettre en relation l'art de raconter des histoires dans un pays marqué par la loi du silence. Donc, pourquoi en Colombie? Alors que... il y a je ne sais combien de syndicalistes ou de porte-parole assassinés par mois. Il y a
11: un narcotrafic en plus.
12: Oui, ça c'est encore un autre phénomène. C'est quelque chose qui découle de ça, mais en tout cas, pour les problèmes un petit peu structuraux là, de la Colombie, donc clientélisme, narcotrafic, effectivement, guérilla, guerre intestinale, pour tous ces problèmes-là, en découle une société en malaise total. Et dans cette société en malaise, donc on a des gens qui prennent la parole, qui se font buter. Donc il y a la loi du silence qui est vraiment en vigueur en Colombie. Et à côté de ça, une effusion, un foisonnement au niveau de la parole vivante. Donc c'est en Colombie qu'il y a le plus de festivals de contes. C'est en Colombie qu'on...
11: Très antinomique.
12: Voilà, donc c'est ce paradoxe-là qui, de loin, m'a... C'est ça, voilà, c'est ce paradoxe qui m'a appelé. Je suis partie là-bas, du coup, avec mon petit sac à dos, ma peluche et rien d'autre. Et un malentendu fécond a fait que je suis devenue conteuse là-bas. D'accord. C'est-à-dire que 3 jours plus tard, je racontais devant 400 personnes sans être conteuse avant.
11: Alors, en français, en espagnol?
12: En espagnol, oui.
11: D'accord. Et dans votre association, revenons un peu dessus, vous avez des bénévoles à la fois nîmois et colombiens, comment ça se passe?
12: Oui, enfin nîmois gardois en général, oui.
11: Et des Colombiens aussi qui vivent à Nîmes ou qui viennent épisodiquement
12: Oui, c'est ça, et pas que. Ne serait-ce que par le fait que donc, ce voyage-là qui a duré 5 mois et finalement 5 ans, pendant ce temps-là, mes amis nîmois gardois sont partis s'éclater aux quatre coins de France. Et donc, à l'occasion, ils reviennent. Donc déjà, ça fait une petite diaspora française qui revient en bénévolat. On a aussi, évidemment, la communauté, enfin quelques amis colombiens, montpelliérains, ni moi, d'accord, effectivement, qui sont là, ou latino, tout simplement.
11: D'accord. Alors, comment ça se passe? Parce que tout à l'heure, dans la deuxième partie de cette émission, on va parler surtout du Festivalito, puisqu'il est proche, au mois de début juillet. Mais l'association, son activité, je dirais, de tous les jours, c'est quoi?
12: Alors, on a trois branches. Donc, le Festivalito en est une. Et ensuite, donc, les deux autres, c'est des spectacles de contes. Donc, que j'incarne essentiellement quand des gens en achètent, en fait.
11: D'accord.
12: Dans des bibliothèques, dans des festivals, d'accord, dans des écoles.
11: Donc vous produisez des contes.
12: Oui, c'est ça. Oui. Moi, j'ai un catalogue de contes. D'accord. Il doit avoir une douzaine de spectacles et des sets de contes. Donc, il y a l'activité de moi, il y a mon activité de conteuse qui peut être avec des alliances, hein, avec un graffeur, avec une musicienne, donc justement ces alliances artistiques. Et il y a évidemment tout le travail d'éducation artistique populaire qu'on fait au long de l'année et qu'on raccroche même au Festivalito. C'est-à-dire que le Festivalito peut devenir un moment d'éclosion de tout ce travail qu'on appelle, entre nous, on l'appelle la fabrique locombienne, justement. La fabrique Colombo locale et décalée ou juste décalée.
11: Alors les bénévoles ont une certaine formation pour faire ça. Je veux dire, n'importe qui ne peut pas venir chez vous. Je comprends bien parce qu'il faut avoir
12: une
11: âme artistique, de conteur, de
12: ça dépend parce qu'en fait, ce dont je vous parle là, c'est de l'œuvre professionnelle, on va dire, aussi bien les spectacles que les ateliers. Là, on est donc avec des intervenants agréés entre guillemets.
11: Externes à l'association, non, pas forcément.
12: Pas forcément, il y a des externes, après qui se font salariés par l'association, et puis il y a des internes. Et effectivement, de temps en temps, on est épaulé par quelques bénévoles, mais si on intervient dans des écoles, c'est des gens qui ont fait tout le parcours des SDEN pour être agréés, etc. Et donc, ça, on le dissocie de l'activité du Festivalito, où là, évidemment, on fait un appel aux bénévoles, on a besoin d'environ 45-50 personnes, et qu'on a en général pour les 3 jours. Quoi.
11: Alors, à l'année, vous avez combien de bénévoles? Vous vous réunissez régulièrement? Vous avez des locaux? Comment ça se passe?
12: Alors,
11: vous joindre?
12: En tout cas, on a un téléphone, déjà.
11: On peut le dire.
12: Allez, on peut le dire.
11: Alors, c'est le 06 44 88 36 82. Alors, quel est le profil du bénévole qui a rejoint votre association? En parler en deux mots.
12: Le profil du bénévole qui rejoint l'association, c'est quelqu'un qui a envie de s'investir dans la vie culturelle, vraiment territoriale. Enfin voilà, on parle. Nous, ce qu'on fait, c'est souvent, c'est vrai, plus vers Sommières, là, au niveau de la com du pays de Sommières. Mais pas que. On aimerait justement élargir un petit peu nos actions vers Nîmes. Le profil du bénévole, c'est quelqu'un qui va avoir cet esprit. Je ne vais pas dire décalé, mais locombien. C'est évidemment artistique et un regard ouvert sur le monde, mais aussi sur nos traditions et puis sur les points communs ou sur les ponts qu'on peut faire d'une culture à l'autre.
11: D'accord. Question, il faut parler l'espagnol? Il vaut mieux le comprendre.
12: Le fragnol? Non, pas du tout. Mais non. non, je ne pense pas que parmi nos 45 bénévoles, il y ait la moitié qui parle espagnol.
11: D'accord. Et vous êtes 45, vous dites, d'accord. Et vous réunissez régulièrement pour des ateliers, pour non, comment?
12: Alors,
11: vous préparez le festival, on va en parler tout à l'heure. Ça met du temps, au moins 6 mois avant, donc.
12: Moi, c'est concrètement, j'y pense toute l'année. Et effectivement, 7 mois avant, avec le CA élargi, on se retrouve une fois par mois. On est 10. On s'appelle les beautés.
11: Oui, pour gérer, j'imagine, non là. Non, peut-être pas forcément.
12: Ben, chacun a plus ou moins son aire de prédilection. On a l'aspect logistique, l'aspect cuisine.
11: Alors vous, c'est plutôt l'artistique, quoi, j'imagine.
12: Moi, je suis un peu comme une Colombienne, c'est-à-dire j'ai plusieurs casquettes.
11: D'accord, ah oui. Oui, mais il n'y a pas qu'en Colombie qu'il y a plusieurs casquettes.
12: Mais particulièrement.
11: En général,
12: oui,
11: c'est ça. Plusieurs casquettes.
12: C'est ça.
11: Mais la prédominance, c'est l'artistique quand même.
12: Oui, c'est ce que je veux, mais on ne vit pas que de l'artistique, donc tout ça il faut le structurer. Donc j'ai aussi une formation du coup en chargée de production pour pouvoir faire ce qui m'anime, quoi.
11: Bon, nos auditeurs ont bien compris quel était le style de votre association. Ensuite, dans la deuxième partie, on va parler essentiellement du Festivalito, qui est un événement annuel, c'est ça, et qui surtout fête ses 10 ans d'existence.
12: C'est ça.
11: Alors au préalable, on va écouter, puisque c'est notre pause musicale. Alors vous avez choisi un style musical qui est le boubé ranké, c'est ça?
12: Alors.
11: Vous allez expliquer ce que c'est, et un morceau Caferina Banquese.
12: C'est Ferina Banquese.
11: Dites-nous un peu pour nos auditeurs qui n'ont pas l'habitude d'entendre cette musique, en quoi c'est sa connotation espagnole, colombien?
12: C'est très particulier.
11: Le boulé rangué, c'est quoi déjà?
12: Alors, en tout cas, c'est ce qui va faire le pont avec l'oralité bien présente dans le Festivalito.
11: Oui.
12: Parce que c'est ce qui nous a manqué de dire dans la VLAC, c'est l'oralité qui prédomine, donc l'art de raconter des histoires, et pas que. Sure. Et donc le bouillé rengue, c'est aussi une marque du patrimoine oral. sauf que c'est sous sa forme chantée. Donc c'est une tradition orale afro-colombienne qui vient du coup de la côte atlantique et caraïbe.
11: Donc ça s'entend essentiellement, cette musique, en Amérique du Sud, alors.
12: Là-haut, c'est spécifique, en tout cas, sur la spécifique de la côte atlantique.
11: D'accord.
12: Colombienne. Et donc, pour faire le pont avec l'oralité du Festivalito, outre que c'est un chant, évidemment, mais en tout cas, bullerengue, la bouilla, le mot espagnol, colombien, la bouilla, ça veut dire le chahut, le son, la joie.
11: C'est pour ça qu'il y a une...
12: La joie sonore. C'est pour ça qu'il
11: y a un concert de chahut, comme on parlera tout à l'heure.
12: C'est
11: après.
12: Pour ça qu'il y a un temps qui s'appelle le grand chahut, oui. Ouais.
11: Alors... dites-nous quel titre on entend et on va l'entendre avant de passer au...
12: Oui, en tout cas, là, on va entendre du coup la reine du bullerengue, c'est Ferina Vanquez, qui est décédée en 2023. Et pourquoi on entend ça? Parce que, vous avez compris, elle ne sera pas là au Festivalito. Mais par contre, nous recevons sa fille,
11: Guadalupe
12: Miranda. Alors, le titre qu'on a donné, je pense que c'est Yo quiero y no puedo, cierto?
11: C'est ça, voilà.
12: Donc, je veux, mais je peux pas.
11: Amis, voilà.
12: Je veux, mais je peux pas. Et vous allez l'entendre, c'est des chants vraiment scandés et assumés par les femmes, accompagnés par les hommes au tambour et chantés et répondus par la communauté des femmes.
11: On écoute cette musique et on se retrouve tout à l'heure.

0: Eh bien, nous reprenons notre émission Paroles aux associations. Je vous rappelle que je suis avec Annelies, qui est la directrice artistique Les Arts des Villes et Les Arts des Champs. Et maintenant, nous allons aborder le Festivalito 10. Pourquoi 10 ? Parce que c'est les 10 ans que ce Festivalito existe, c'est ça ?
1: Mm-hmm.
0: Alors, j'ai vu que vous avez fait beaucoup de jeux de mots. Hein.
1: Ah, oui.
0: Le 10, on se le dit, c'est ça ?
1: C'est de la déformation professionnelle, oui, c'est qu'on se le dit. Ouais.
0: Des 10 paraît, c'est ça ?
1: Oui, oui, oui.
0: Bon, on va pas revenir.
1: On ne va pas revenir sur tous nos jeux, mais après, on a commencé à donner des jeux de mots depuis le 4. Hein, donc.
0: Alors, le Festivalito 10, c'est ouais. quoi ?
1: Alors, c'est surtout la clôture du Festivalito. C'est-à-dire qu'on est en fin de cycle, là.
0: D'accord.
1: Donc, bienvenue aux bénévoles.
0: Alors,
1: pour
0: en
1: la
0: fin
1: nouvelle
0: de cycle
1: aventure.
0: Sur une année ou pluriannuelle, puisque vous fêtez les 10
1: non,
0: ans ?
1: Non. Après, le Festivalito s'éparpillera, deviendra autre chose. Voilà, parce que. Pourquoi finalement continuer ad vitam un festival quand
0: il va se clôturer là.
1: Oui, c'est pour ça que pour ceux qui ne le connaissent pas, il est temps de le connaître. Et après, on va se transformer de toute manière en quelque chose de différent.
0: Alors, voilà. Si je comprends bien, il avait toujours lieu à la rentrée septembre-octobre, c'est ça ? Et maintenant, cette année, c'est exceptionnel, il est au mois de juillet. Non, c'est ça ?
1: Notre spécificité, c'est d'être un petit peu décalé. En fait, on a jamais réussi à avoir une régularité. On a toujours fait au moins un festivalito par an. Mais malheureusement, tout ça, c'est chaque fois des facteurs qui nous dépassent. Hein. C'est la disponibilité d'un lieu, le fait de ne pas s'empiéter sur d'autres. Donc, on a fréquemment changé les dates. Donc, effectivement, l'an dernier, c'était en octobre. Il y en a même eu deux. C'était Quad Neuf et Quad Meuf, les festivalitos. Et donc, il n'y a pas de régulièrement. Cette année, en tout cas, c'est en juillet, c'est le dernier. Et vous y êtes tous invités, évidemment.
0: Et
1: voilà.
0: On rappelle que c'est vendredi 3, samedi 4 et dimanche 5 juillet.
1: Voilà, qu'on se le dise.
0: Alors, absolument. Alors, et ça se passe au parc
1: du château
0: de Salinette. Alors, dites à peu près...
1: Salinelle, pardon. Salinelle, c'est à 3 km de Sommières.
0: Voilà.
1: 3 km et demi.
0: Donc, c'est pas très loin de Nîmes, pour ceux qui veulent venir. Et c'est un cadre magnifique et champêtre.
1: Absolument, oui, oui, oui. Et puis noble également, parce que voilà, on sera dans une cour de château, on sera sur un grand parvis. Et puis, on va rajouter des gradins, donc on aura aussi les arts des villes, les arts des champs. Là.
0: Alors, j'ai vu que le Festivalito, c'est 3 jours par les arts oratoires et les arts tout court. Alors, ça veut dire quoi ?
1: Ça veut dire qu'on n'aura pas que des conteurs. Donc, on a alors, les arts oratoires, c'est-à-dire que, comme d'habitude, on va mettre le conte en avant, à savoir que le conte, qui est assez, c'est une discipline assez méconnue. Hein.
0: Oui, c'est vrai, oui.
1: Et oui, en général, il y a...
0: au Moyen-Âge, quoi, maintenant. Là,
1: mais bien en avant, c'était le plus vieux métier du monde, raconter des histoires, voilà.
0: C'est ça, oui.
1: Et en tout cas, donc les arts oratoires, quand on dit ça, c'est qu'on a, je crois qu'on a 5 spectacles de contes en tout, là, dans le Festivalito. De mémoire, on a les 2 spectacles qui ouvrent le Festivalito dans la cour d'honneur, donc on a un conteur.
0: On viendra dans le détail sur chaque jour. Par contre, ce que je voulais savoir, c'est...
1: Les arts tout court.
0: Festivités, les arts tout court et...
1: Qu'on aura de l'art de rue.
0: L'eau combienne
1: mm-hmm.
0: C'est-à-dire, c'est franco-colombien, c'est ça ? Alors, vous mettez local et décalé.
1: Oui, voilà, c'est de la dyslexie volontaire. L'eau combien ? Pourquoi faire des sous-titres à rallonge quand on peut tout simplement dire l'eau combien ? C'est un mot valise raccourci. Donc, dans l'eau combien, on entend l'aspect local, on entend l'aspect colombien et on entend l'aspect locaux. Pour ceux qui ont quelques notions d'espagnol, locaux, c'est fou. Mais bon, on ne va pas forcément mettre notre folie en avant. On préfère dire qu'on est décalé.
0: Décalé, voilà. C'est mieux. Et les arts tout court, pour venir...
1: Et pour revenir à les arts tout court, c'est qu'à part les spectacles de contes, on a aussi des spectacles d'art de rue. On a par exemple... Bon, hop, je ne rentre pas dans le détail, mais on a du cirque, par exemple.
0: On va le voir tout à l'heure. Alors, globalement, on a des spectacles.
1: Oui.
0: Il y a aussi en journée des ateliers.
1: Oui.
0: C'est ça, vous allez donc, les gens peuvent venir, pas que le soir ou pas que pour les spectacles, peuvent venir aussi voir flâner entre les stands, c'est ça ?
1: La seule fois où il faut venir le soir, c'est le vendredi, parce qu'on n'est pas ouvert en journée, et sinon on est ouvert en journée,
0: d'accord,
1: oui.
0: D'accord, voilà, samedi et le dimanche, oui.
1: Oui, c'est
0: donc,
1: ça.
0: On va en parler, donc vous faites des ateliers qui consistent en quoi ? C'est des ateliers axés sur la culture colombienne, non ? Pas que ?
1: Alors il y a deux grands types d'ateliers. Il y a des ateliers... où il ne faut pas s'inscrire avant. Participation libre, il faut juste avoir payé les 7 euros d'entrée sur le site. Et là, il y a 6 ateliers à des moments différents. Donc, on a un atelier d'écriture, on a un atelier d'improvisation vocale avec un jeu de cartes qu'un de nos artistes invités vient de créer et de commercialiser. On a des ateliers de poterie, des ateliers d'échecs. De jeux d'échecs et tout ça c'est... Ah, et on a bien sûr des ateliers d'insultes décalées. Voilà, donc en tout cas ça c'est en entrée libre, et après on a 3 ateliers qui sont payants, qui sont à charge des artistes invités.
0: D'accord.
1: Et ça je peux en parler très vite. Donc on a un atelier d'improvisation vocale et d'apprentissage d'un chant du Pacifique colombien, encore de la culture afro-descendante mais côté pacifique. Mmh. Et après, on a 2 ateliers de bouillerengue.
0: On est dans les 2 océans, vous, hein, l'opposé.
1: Et oui, mais c'est que la Colombie est tellement riche qu'on a que des interfaces maritimes. Donc là, on a ce côté pacifique qui sera représenté par un chant polyphonique et de l'impro vocal, assumé par Circo. Circo, donc, c'est un ethno-beatboxer qui vient de Pasto, Colombie. Et on a 2 ateliers de bouillerengue, parce que la spécificité du bouillerengue, c'est que c'est une danse chantée. Donc, on aura l'aspect danse, même si on ne doute pas de la coordination des gens, mais en tout cas, on va faire focus danse, avec Jen Geratus, qui est donc une danseuse colombienne locale, qui vit à Sommières, qui vit à Cali normalement, et aussi à Sommières. Et ensuite, on fait focus partie rythmique et chant, grâce au groupe de Colombiens qu'on reçoit, qui s'appelle Las Cantadoras, et donc, on a notre 3e atelier qui est Bouillerengue, mais version chantée.
0: On va parler dans le programme des festivités. Alors, on va commencer par le vendredi 3.
1: Oui.
0: Bon, après un repas colombien à 20h, il y a 2 conteurs, on les expliquait tout à l'heure. Et vous avez un concert Monède. C'est quoi ?
1: Monaïdé.
0: Monaïdé.
1: Oui, oui, oui. Donc là, en tout cas, sur le vendredi, on veut vraiment encourager les gens à venir écouter des histoires. Donc c'est Focus Conte. Et d'ailleurs, c'est la seule activité qui est payante ce soir-là. Donc,
0: les gens écoutent des contes.
1: Ouais. Dans la cour d'honneur, il y a 2 spectacles de contes. Un par un conteur colombien, David Castañeda, qui va nous raconter des histoires qui font peur du Santander, qui est un département colombien. Donc des histoires vraiment de revenants, de fantômes, etc., qui s'inscrivent dans cette tradition orale. Là, et ensuite, donc là c'est une demi-heure de spectacle de contes, et ensuite à 9h30, on a Victor Covacorea, qui n'est pas colombien mais qui est voisin, qui vit en France depuis bien longtemps, donc on l'entendra en français, c'est assez savoureux, et il nous présente un nouveau spectacle, donc ce conteur vénézuélien, justement sur le rapport père-fille entre... Bon, Une petite fille qui a subi la grosse colère de son père le dieu soleil. Voilà, Caribay, ou le joyau de la cordière.
0: C'est vrai que le soleil a une importance en Amérique latine.
1: Voilà.
0: Et alors, la journée se clôture par le concert Monaïde.
1: Oui, en fait, le concert de Monaïde, c'est un concert assez intimiste. On vous invite à venir l'entendre plutôt au moment du repas. Voilà, le repas colombien, donc il y a un repas qui est mis en vente, fabriqué par nos bénévoles. Et pour le coup, ce sont des chefs colombiens qui mènent le groupe de bénévoles à faire ce repas. Et pendant le repas, il y a l'ambiance musicale proposée par Monaïde, qui est donc un jeune auteur-compositeur franco-colombien.
0: D'accord.
1: Voilà, donc ça va être plutôt un récital, donc de 20h à 21h, pendant le repas, il sera là. Et après le spectacle de conte, à savoir à 22h30, de 22h30 jusqu'à 23h30, il continue son récital.
0: D'accord. Alors on va passer à la journée du samedi, parce que le temps passe, et elle est clôturée, puisque les gens vont pouvoir se balader dans la journée, elle est clôturée par un concert qui s'appelle le Grand Chahut. Qu'on se le dise, et un concert aussi du groupe Las Cantadoras, c'est ça ?
1: Oui, donc
0: le chahut, le grand chahut, expliquez à nos auditeurs.
1: On reviendra sur le samedi ou juste le chahut ?
0: Quand vous voulez, le samedi, parce qu'il y a beaucoup, il faut qu'on parle du dimanche.
1: Il y a beaucoup, mais je peux aller vite, aussi.
0: Tourne, voilà.
1: Alors le samedi, en tout cas, on ouvre les portes du château à midi pour manger, parce que on a nos traditionnelles empanadas qu'on propose pour le repas. Et toute cette zone de villages locombiens, donc c'est environ 12-13 artisans locaux et colombiens qui sont là dans le grand parc du château ben, pour proposer leur création de manière totalement libre, on déambule là-dedans. Et dans ce village locombien, on peut aussi se poser sur des chaises, écouter des histoires, ou alors on peut rentrer dans une cabine qui s'appelle l'isoloir oratoire et laisser des témoignages sur 3 sujets qu'on aura éparpillés. Sinon, la programmation, à 16h, c'est vraiment journée tout public et familiale ce jour-là. À 16h, on a un conte jeune public qui s'appelle « Seul, on va plus vite, ensemble, on va plus loin », donc à partir de 4 ans. Grand temps goûter ensuite pour les enfants. À 17h, on a une conférence vinylistique « Vamos Tropi Colombien », donc par DJ Baobasa, qui est un conteur mélomane, qui va nous raconter toute l'histoire de la musique afro-descendante. Ensuite, on a un spectacle tout public, le Réverbère, donc c'est du cirque. Et ensuite, le Grand Chahut, ça va être un moment de menterie, ça va être un moment de match d'insultes décalées. Et ça va être un moment où, de conte aussi participatif et de théâtre forum. Donc il y aura un petit peu de tout et on va solliciter pas mal la participation du public qui aura d'ailleurs participé aussi aux ateliers au préalable.
0: D'accord.
1: Et ensuite, ça ouvre sur le concert de Bullerengue par ce groupe des Cantadoras qui nous vient de Colombie. Et pour les gens qui n'ont pas compris ce que c'est le Bullerengue, le lendemain, on a un film gratuit à 14h14 qui s'appelle Catapum, nulle part où atterrir, qui explique ce que c'est le Bullerengue.
0: Eh ben, je pense que les auditeurs ont tout bien assimilé. Et on rappelle les dates, 3, 4 et 5 juillet, dans le parc du château de Salinelles.
1: Voilà. Et le dimanche, c'est gratuit sur la journée.
0: Très bien.
1: Et ça commence à 9h avec un déjeuner offert et ensuite une balade comptée.
0: Ben, on invite tous nos auditeurs à s'y rendre. Et c'est bientôt, c'est le week-end prochain. Annelies, merci. Et puis, bon courage à tout le monde. Et venez rejoindre le Festivalito le 3, 4 et 5 juillet. Merci, au revoir.
1: Au revoir.

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1: Il est midi ici à Paris et à Madrid. Bonjour à tous.
2: Karine Bellicha.
1: À la une au Mondial, le constat de la presse française est sans appel après la déroute des Bleus en demi, fébrile et peu inspiré, triste visage, aucune personnalité. La France largement surclassée par les Espagnols. La Roja qui attend de savoir qui elle affrontera en finale. Ce soir, l'Argentine et l'Angleterre tenteront l'une contre l'autre de décrocher leur billet. Reportage à suivre et à ne pas manquer au bord de l'océan.

0: supérieure sur tous les plans. Les Bleus ont complètement manqué leur rendez-vous. Cédric De Oliveira, c'est une immense déception pour une équipe qui ambitionnait d'aller chercher un troisième titre de championne du monde.
1: En espagnol, on appelle ça una bofetada, une gifle. Et honnêtement, après cette demi-finale, on voit mal comment résumer autrement la supériorité de la Roja face aux Bleus de Ryan Cherki. Entré en cours de match et dépité après cette défaite.
2: C'est jamais facile. C'est jamais facile parce que ça peut être le match d'une vie et on est passé à travers. Donc forcément, la déception, elle est immense. Parce que avec les qualités qu'on a, même dans un jour peut-être moins bien, on doit faire mieux.
1: On n'a pas reconnu les irrésistibles Bleus des premières semaines de la Coupe du Monde. Le défenseur Maxence Lacroix accusait le coup, lui aussi.
3: Le vestiaire, c'était silencieux. Je pense qu'on n'était pas à notre meilleur niveau. Il y avait des choses qui marchaient moins bien que d'habitude et ça s'est vu malheureusement.
1: La France a été inoffensive. Ni Kylian Mbappé, ni Ousmane Dembélé, ni Michael Olise n'ont pesé sur la rencontre face à des Espagnols impressionnants de maîtrise. Pour le sélectionneur Didier Deschamps, son équipe n'a tout simplement pas été à la hauteur.
4: C'est le très haut niveau. On a une équipe d'Espagne qui est très forte. On n'a pas trouvé les solutions. C'est un de notre faute et il y a aussi le mérite de l'adversaire.
1: Après cette victoire plus que méritée, l'Espagne ira jouer la deuxième finale de Coupe du Monde de son histoire dimanche à New York. Pour les Bleus, il va falloir digérer cette gueule de bois. On dit resaca en espagnol. Cédric De Oliveira, Dallas, RFI.
0: Les Espagnols connaîtront leurs adversaires de la finale ce soir. Et c'est un grand classique de la Coupe du Monde qui s'annonce. Il oppose à Atlanta l'Angleterre de Harry Kane en quête d'une deuxième étoile, à l'Argentine de Lionel Messi tenant du titre. Tout le monde se souvient de la fameuse main de Dieu de Maradona. 40 ans après, le duel entre ces deux nations reste à part, avec en toile de fond un contexte extra-sportif et le souvenir de la guerre des Malouines dans les années 80. Écoutez le gardien argentin Dibu Martinez.
5: Évidemment, c'est un match particulier à cause du passé, à cause de Diego et du but de la main. Ça a toujours été un grand classique du football et ça va être beau, vraiment beau et spécial. À nous de bien nous préparer pour donner notre âme sur le terrain.
0: Et donc, l'Angleterre-Argentine, c'est à 19h, temps universel. Dans le reste de l'actualité, 7 militaires iraniens ont été tués dans le sud-est de l'Iran. Téhéran affirme que l'armée américaine a aussi visé une caserne près d'Iranchar. La ville portuaire de Bouchehr, là où se trouve la seule centrale nucléaire du pays, a aussi été la cible sans faire de victimes. L'Iran a de nouveau ciblé Bahreïn en représailles. L'escalade entre Téhéran se poursuit depuis plusieurs jours. Washington imposant de nouveau le blocus des ports iraniens et Téhéran en promettant que le détroit d'Ormuz va rester fermé jusqu'à nouvel ordre. Cette semaine, RFI est à bord de l'Océan Viking, ce bateau de sauvetage affrété par l'ONG française SOS Méditerranée. Parti lundi soir des côtes siciliennes, le navire humanitaire commence aujourd'hui ses opérations dans les eaux internationales, au large de la Tunisie et de la Libye, à la recherche d'embarcations en détresse. C'est l'une des routes migratoires les plus mortelles au monde. Début juillet, l'Organisation internationale pour les migrations indiquait que plus de 1500 personnes ont péri ces 6 derniers mois en tentant la traversée, une crise majeure aux portes de l'Europe face à laquelle les ONG ont de plus en plus de difficultés à agir. L'équipage dénonce des entraves toujours plus nombreuses mises en place par les pays européens et notamment l'Italie. Notre envoyé spécial, Elliot Brachet, est à bord.
6: L'Ocean Viking lève l'ancre dans le port de Syracuse. S'il a pu appareiller à la pointe sud de l'Italie, il est très peu probable que le navire débarque au même endroit. Depuis 2023 et l'entrée en vigueur du décret Piante Dosi ratifié par le gouvernement italien, les bateaux humanitaires sont forcés à de longs détours. Une situation kafkaïenne pour Angelo Selim, coordinateur de la mission.
7: Lorsque nous effectuons un sauvetage en mer, on nous attribue un port de débarquement lointain au nord de l'Italie pour que nous perdions des jours et des jours de navigation inutilement. Voilà le résultat des politiques du gouvernement italien. Tout faire pour garder les ONG loin des zones qui ont besoin d'assistance.
6: Depuis le mois de février, désormais, une autre épée de Damoclès pèse sur les opérations humanitaires. Un projet de loi approuvé par le gouvernement de Giorgia Meloni visant à instaurer un blocus naval.
7: Pour le moment, la loi n'a pas encore été votée. Si elle l'était, nous attendons de voir comment elle serait appliquée. Le texte indique qu'en cas de pression migratoire, le gouvernement pourrait nous interdire l'accès aux

0: eaux territoriales italiennes. Je pense que ce terme de blocus naval est un outil de propagande politique. Ça ne fait aucun sens. Ce serait contraire à toutes les conventions internationales.
1: Les ONG sont systématiquement dans le viseur des autorités italiennes qui les accusent de faire le jeu des passeurs. Il faut pourtant rappeler que la flotte humanitaire ne réalise qu'une infime part des sauvetages en Méditerranée. Yacht Braché à bord de l'Ocean Viking, RFI.
2: Des attaques russes ont tué 6 personnes, notamment à Odessa, le grand port du sud de l'Ukraine. Et les civils sont de plus en plus ciblés par l'armée russe. Le mois dernier a été le plus meurtrier pour les civils en Ukraine depuis avril 2022, après plus de 4 ans d'invasion russe. Alors pourquoi cette hausse exceptionnelle? Des éléments de réponse avec Daniel Bell, chargé de mission en Ukraine.
3: First is the intensification in the use of long-range weapons.
4: Tout d'abord, on observe une intensification de l'utilisation d'armes à longue portée, c'est-à-dire de missiles balistiques et de drones russes, qui explosent ou s'abattent de plus en plus souvent dans des zones densément peuplées. Deuxièmement, ces armes touchent également des zones qui n'avaient plus été visées depuis longtemps, notamment dans l'ouest du pays. L'autre raison de la hausse du nombre de morts civiles est l'augmentation de l'utilisation de drones à courte portée près des zones du front, car les hôpitaux, les écoles, les bus, les stations-service et les services publics sont constamment pris pour cible. Il devient impossible de vivre dans ces villes près du front, au point que les habitants sont contraints de partir. C'est sans aucun doute la plus grande différence que j'ai constatée au cours de mes 3 dernières années en Ukraine, que je ne voyais pas au début.
2: Daniel Bell, interrogé par Sofia Katsenkova. En Chine, les purges anticorruption de Xi Jinping se poursuivent et ont fait une nouvelle victime au sein du Parti communiste. Ma Xinjue, l'un des membres les plus éminents du bureau politique, a été exclu. La 3e purge au sein de l'instance, au cœur de l'appareil décisionnaire chinois depuis 2022. Une enquête a été ouverte en avril et l'homme a été accusé d'avoir accepté des pots de vin et des faveurs sexuelles, Nicolas Roca.
5: Ma Xinjue a favorisé une corruption familiale à grande échelle, selon les accusations publiées par les médias d'État, citant l'organe anticorruption du parti. La liste des méfaits commis par l'ancien secrétaire général de la province du Xinjiang serait conséquente. Il aurait accepté des cadeaux, de l'argent, aidé des membres de sa famille à acheter des maisons en dessous du prix du marché, mais également bénéficié de faveurs sexuelles. Une descente en enfer pour l'homme de 67 ans qui avait été surnommé le jeune maréchal de l'industrie aérospatiale par le quotidien du peuple, journal du parti. Ma Xinjue avait notamment gravi les échelons grâce à son rôle dans le programme spatial chinois avant d'être nommé en 2021 au Xinjiang. La province connue pour la répression violente de la minorité musulmane des Ouïghours avait été secouée par des manifestations en 2022 en pleine pandémie. L'exclusion de Ma Xinjue est un nouveau rappel que sous Xi Jinping, le bureau politique, organe autrefois quasi intouchable au sein du parti, n'offre plus de protection à ses membres.
2: Et enfin, le réseau électrique cubain a été rétabli après une 3e déconnexion totale en moins de 10 jours. L'île est toujours sous pression du blocus pétrolier américain. Voilà, c'est la fin de ce journal. Merci de l'avoir suivi. Tout de suite, c'est 8 milliards de voisins avec Emmanuel Bastide. Bonjour Emmanuel.
6: Bonjour Karine Bellicha. Prochain journal dans 50 minutes. Et chez 8 milliards de voisins, on va parler de la protection de l'enfance contre les crimes sexuels.
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10: Bonjour à tous, Mondial Express est toujours dans votre radio. La première demi-finale de cette Coupe du Monde a livré son verdict. Ce 14 juillet, l'Espagne s'est qualifiée pour la finale en dominant l'équipe de France 2-0. Les Espagnols ont confirmé leur statut avec une prestation très aboutie, tandis que les Bleus quittent la compétition aux portes d'une 3e finale mondiale consécutive. Le résultat est là et difficile à contester. Pendant une heure, l'équipe de France a été étouffée dans tous les secteurs du jeu. Le pressing espagnol, la maîtrise technique et la circulation du ballon ont laissé très peu d'espace. Les occasions françaises se sont faites rares. Mbappé a bien tenté de réveiller les siens. Doué a eu une opportunité en fin de rencontre, tout comme Ousmane Dembélé, mais l'étincelle n'est jamais venue. Au final, cette défaite rappelle une évidence. Dominer des adversaires regroupés ne garantit pas de rivaliser avec une équipe capable de confisquer le ballon. Malgré cette élimination, le bilan de l'équipe de France reste solide. 6 victoires avant cette demi-finale, 16 buts inscrits, seulement 4 encaissés sur l'ensemble du tournoi américain. Une très belle Coupe du Monde, mais un dernier rendez-vous qui met aussi en lumière les axes de progression de cette génération. Comme souvent dans le sport, le vrai révélateur arrive face au plus fort. Place aujourd'hui à 21h à la deuxième demi-finale. L'Angleterre défie l'Argentine avec une affiche qui promet beaucoup. Les Anglais compteront une nouvelle fois sur l'infatigable Jude Bellingham, véritable moteur de son équipe en face. L'Argentine cherchera à retrouver une finale mondiale grâce à son expérience et son réalisme. Sur le papier, difficile de trouver d'ailleurs une affiche plus équilibrée. Et enfin, aujourd'hui, pour terminer cette chronique, une note un petit peu piquante. Les Espagnols ont tellement gardé le ballon que certains supporters français cherchent encore à savoir si l'équipe de France l'ont vraiment touché en seconde période. C'était Mondial Express. Rendez-vous demain. Même adresse, même heure.
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1: Bonjour à toutes et à tous, Christina Silvero pour ce bulletin de Nu Info. Dans cette édition, nous partons pour la République centrafricaine, où le lieutenant-colonel Gérald Aranda Assine nous raconte une journée dans la vie d'un soldat sénégalais de la force de réaction rapide de la MINUSCA, la CNQRF. Le commandant Assine nous fait découvrir les multiples facettes de l'approche intégrée qui guide l'action de la CNQRF.
2: Une journée type pour un soldat commence d'abord par la préparation de la mission. Donc, nous avons une salle d'opération où nous suivons en permanence et au quotidien, en termes de renseignements, en termes d'informations, tout ce qui se passe au niveau du théâtre centrafricain, qui est notre zone de responsabilité. Donc, ce qui nous permet d'avoir une posture d'anticipation, d'accord avec la situational awareness, la prise en compte de la compréhension sécuritaire. Et proprement dit, concernant une mission reçue, nous faisons le mission brief. Ensuite, maintenant, nous faisons le back brief et ensuite le rehearsal. Donc, ce qui permet vraiment une très bonne compréhension avant le déploiement d'une unité sur le terrain. À partir de là, avec ce briefing opérationnel, ça permet vraiment à ce que nous soyons efficaces du point de vue du déploiement. Si je prends par exemple le cas de l'environnement sécuritaire de Zénio, où nous avons été déployés pendant plus de 4 mois, 5 mois, et la situation de QI pour tout ce qui concerne en fait le DDR, nos soldats sont souvent amenés de jour comme de nuit à intervenir. Une QRF, elle intervient de jour comme de nuit. Et par exemple, dans la nuit particulièrement en fait difficile, exigeante du 27 au 28 décembre, à quelques heures des élections présidentielles de décembre 2025,

0: jours, des attaques qui ont été toutes repoussées. Et donc, c'est un contexte de haute intensité, de stress permanent. Il faut aussi protéger les civils à côté et il faut maintenant gagner la paix. Voilà, donc c'est deux sphères dans lesquelles nous évoluons. Et pour ça, il faut vraiment en fait avoir cette stabilité émotionnelle qui vous permet de faire la différence entre les deux. Parce que des attaques de nuit, pour protéger et des populations et repousser des attaques rebelles, il faut vraiment du professionnalisme et du sang-froid émotionnel. Quand il s'agit, par exemple, du désarmement des 3R, qui est dans un contexte beaucoup plus pacifique, ça demande une intelligente situation pour pouvoir déjà dominer la zone par des patrouilles, rassurer la population, rassurer également le cantonnement des rebelles où ils sont pour leur dire que vous ne serez pas attaqués par d'autres factions dissidentes. Ensuite, maintenant, procéder à ce désarmement-là. En une journée, vous pouvez faire ça. Organiser parallèlement à cette journée de désarmement des ateliers en fait de prise en charge médicale gratuite. Et à côté également, mettre des stands pour donner des kits scolaires aux enfants, pour toucher vraiment les couches les plus
1: Dans une
0: vulnérables.
1: même journée?
0: Dans une même journée, comme je prends le cas en fait de ce qui s'est passé à Sangarélim, c'est vraiment en fait ça. Donc vous pouvez avoir ça en une journée et dans la deuxième journée maintenant, avoir maintenant des activités qui vous permettent de dire que, OK, aujourd'hui on a réussi à créer une certaine proximité entre les différents acteurs. Demain, nous allons les amener à travailler vers l'intérêt commun, dans le respect de l'autorité de l'État. Donc voilà un peu ce qu'on a joué durant la phase du mois de juillet jusqu'au mois d'octobre au niveau du secteur ouest, principalement dans la zone de Kui et Sangarélim, au niveau du secteur ouest de la MINUSCA. Tout cela pour vous dire que ces journées, c'est oui, une intervention militaire, mais également des patrouilles de domination, des activités d'accord simique, des campagnes médicales gratuites, des rencontres avec les leaders communautaires. Tout cela, en fait, c'est pourquoi j'insiste sur l'approche intégrée qui nous permet d'avoir vraiment, de façon efficiente, une pacification d'une zone.
1: Vous
0: Voilà à
1: avez
0: quoi ressemble une journée type.
1: une sacrée journée. En fait, c'est beaucoup de changements de vitesse cette journée. Est-ce qu'il y a un temps d'acclimatation? Est-ce qu'il y a des activités pour les soldats même pour pouvoir se recentrer et un peu laisser toute cette intensité passer pour pouvoir être présent comme il faut après auprès de la population et dans ces divers contextes?
0: Oui, déjà, je soulignerai que l'acquisition de ces résultats sur le terrain, que les soldats apprécient d'eux-mêmes, apporte une certaine dimension psychologique positive, de se dire qu'on est venu, on a aidé ces populations, on a sauvé ces dames, on a intervenu au profit de ces réfugiés-là et on a soigné ces ex-combattants. Donc ça déjà, c'est un facteur psychologique qui est extrêmement important parce qu'ils voient tout de suite en fait l'impact positif de leur engagement militaire. Maintenant, en dehors de ça, nous travaillons beaucoup sur le mental health, c'est-à-dire comment maintenir cet état d'équilibre au niveau du soldat. Donc, d'abord, c'est vraiment ce qui incarne l'ensemble des valeurs militaires en termes de courage, en termes du sens du sacrifice, mais également la cohésion et l'esprit d'équipe. L'esprit de corps que nous formons en tant que QRF est extrêmement important. L'organisation vraiment des activités sportives que nous faisons, beaucoup d'activités de welfare à travers l'organisation de tout ce qui est activité culturelle ou tout ce qui est significatif à organiser pour permettre en fait d'avoir cet équilibre-là pour maintenir le mental health. Mais le lien permanent avec la famille est extrêmement important, même si vous êtes déployé à 1 600 km de votre main operating base, même si vous êtes dans une zone qui n'a aucune couverture, nous nous débrouillons toujours à installer un point de Starlink qui leur permet d'être en contact permanent avec la famille tout en maintenant la confidentialité de la mission. Parce que parfois, le silence, c'est ce qui brise en fait. Mais regarder ses enfants et puis voilà, à travers son visage, leur montrer que tout va bien tout en leur faisant ignorer tout l'environnement sécuritaire qui vous entoure, c'est extrêmement important. Donc, nous arrivons à allier ça. Donc, c'est un équilibre à entretenir qui est extrêmement important, autant sur le terrain qu'au niveau du désengagement, pour pouvoir rebooster moralement et physiquement les soldats.
1: Qu'est-ce qui vous a poussé à devenir casque bleu?
0: Pour moi, déjà, être un soldat au service de la paix, un soldat des Nations Unies, il n'y a pas plus noble mission. Parce qu'au final, c'est le sens même du militaire, c'est le cœur du métier militaire. Et donc, je pense que c'est exactement la même chose aussi pour les hommes que je commande. C'est une cause universelle et une cause noble qui mérite vraiment de donner sens à notre vie.
2: Voilà, fin de cette édition estivale du bulletin d'ONU Info. Merci de votre fidélité. À bientôt.
3: Moi, c'est Mathilde. J'ai 21 ans et j'ai commencé en début d'année ma mission en service civique chez RAJ, une radio associative de musique actuelle à Nîmes. Ce service civique correspondait parfaitement avec mes études de communication, car le projet a été d'épauler le chargé de communication.

0: de la radio dans ses missions. Mais être volontaire dans une radio associative, c'est aussi découvrir le monde radiophonique et toute la partie journalistique qui en découle. J'ai appris à écrire des articles et même des chroniques sur l'agenda local que j'ai ensuite enregistrées et diffusées à la radio. Alors, si tu as entre 16 et 25 ans et que tu veux découvrir de nouvelles choses, engage-toi avec le service civique. Retrouve toutes les offres de mission sur le site service-civique.gouv.fr.
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2: 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Bonjour, bonjour à tous. Le Off d'Avignon, c'est juillet 2026 et je retrouve mon cher ami Grégoire Aubert. Bonjour Grégoire.
3: Bonjour Sylviane, bonjour à tout le monde.
2: Prêt à tout.
3: Oui, on est déjà sur les chapeaux de roue. Bien évidemment, le festival, c'est dans quelques semaines.
2: Ouais. Donc, prêt. Alors, d'autant plus, Grégoire, que vous faites tout pleinement, qu'une chose ne vous suffirait pas. On se connaît depuis longtemps. Et chaque année, vous rajoutez des trucs. Hein. Donc, à un moment, il va falloir faire 3 émissions pour vous tout seul.
3: Ah, mais je me rendrai disponible.
2: Alors, Grégoire Aubert, vous êtes à Avignon. En tant qu'auteur,
3: oui.
2: Pour 4 pièces.
3: 4 pièces cette année qui seront présentées lors du Festival Off, absolument.
2: La majorité à l'Optimiste, 3 sur 4 à l'Optimiste.
3: Exactement.
2: Rappelons que vous êtes co-directeur du théâtre de l'Optimiste. Donc 4 pièces en tant qu'auteur, ça a été écrit sur plusieurs années,
3: oui,
2: tout ça.
3: Oui. La plus récente, c'est la comédie Tout le bonheur du monde, qui est la plus récente.
2: Dont on reparlera plus tard. 2 en tant que comédien, parce que vous aimez être sur scène, ça vous manquerait de ne pas être comédien?
3: Oh oui, bien sûr. Oh ben, je vais reprendre ma formule fétiche, j'écris par besoin, je joue par plaisir.
2: Voilà, et à vous arriver à concilier tout ça avec le travail de directeur artistique.
3: Directeur
2: de l'Optimiste, il y a
3: tout
2: de même beaucoup d'administratifs.
3: Il y a beaucoup d'administratifs qui nous rattrapent toujours parce qu'on laisse parfois traîner certaines choses, n'est-ce pas? C'est... Quand on est en pleine création, on oublie un peu les courriers et les dossiers en cours. Et mais bizarrement, quand ça implique d'autres personnes, on est rappelé à l'ordre assez vite.
2: Donc, 2 en tant que comédien et puis 2 en tant que metteur en scène.
3: Également, oui.
2: Et alors, ça m'a fait rire parce que vous m'avez dit que vous auriez peut-être même pas le temps d'aller voir la pièce que vous avez mise en scène. Pour vous voir, il faut aller au Théâtre de l'Optimiste. Hein. C'est votre QG, là.
3: C'est vraiment le QG. J'y serai le matin, on va dire, aux alentours de 10h30. C'est pas si tôt que ça. Mais voilà, et a priori, j'en bouge pas avant la soirée.
2: Bon.
3: Je vais quand même sur scène à un moment donné.
2: Ah ben oui, tout de même. Alors, le Théâtre de l'Optimiste, on parlera aussi de l'autre Carnot et on parlera aussi du Théâtre Les Étoiles. Mais on met tout de même le zoom sur l'Optimiste, qui est votre théâtre depuis quelques années, avec vos 2 associés.
3: C'est notre 4e festival en tant que responsable de la programmation.
2: Jean-David Stepler et Pascal Tronche, pour ne pas les citer. Et il y a une pièce où vous avez partagé le travail. Hein. C'est une équipe qui roule.
3: C'est une équipe qui roule et qui s'exporte, puisque c'est justement la seule pièce que j'ai écrite qui ne sera pas jouée à l'Optimiste cette année.
2: Vous aimez compliquer les choses. Alors, on dit tout de suite que pour réserver les places à l'Optimiste, il y a théâtreoptimiste.fr, il y a le mail théâtreoptimiste@gmail.com ou le téléphone 04 66 87 92 15. Puis le gros pavé du programme du
3: Festival Off.
2: Du Festival Off.
3: Oui, tout à fait.
2: Alors Grégoire, vous vous épanouissez dans cette vie et les tracas...
3: Plus que jamais.
2: Les tracas, il y en a, mais on va surtout parler en premier de Dernier Jugement, c'est votre création. Mm-hmm. Et je vous propose qu'on écoute un petit extrait.
3: Ça marche.

0: Alors, dernier jugement au pluriel, un seul, ça ne suffirait pas.
1: Oui, il y a plusieurs jugements dans le spectacle. Je vais juste préciser quand même que la musique qu'on vient d'entendre, qui est un extrait, est de David Richard, qui a composé toute la bande originale de ce spectacle. Et c'est lui qui est également arrangeur, compositeur, chef de chœur pour l'association Enjoy sur Avignon, qu'on a reçu d'ailleurs récemment à l'Optimiste, et qui a un talent fou. Et on est ravis de collaborer avec lui. Et on pourra le voir en chair et en os avec les jongleurs de son à l'Optimiste tous les jours du festival à 21h10, je crois. Voilà.
0: D'accord. Le théâtre, c'est une vie vraiment d'artiste et c'est une vie d'amitié. Hein. Vous parlez de David Richard, on a parlé de Jean-David, on a parlé de Pascal. Vous rencontrez toujours plein de gens
1: on
0: et
1: vous
0: faites
1: à l'affect, beaucoup
0: des nouvelles
1: à l'affect,
0: amitiés.
1: Même si l'affect peut être trahi, ça m'est arrivé plusieurs fois, et assez récemment d'ailleurs. Mais globalement, avec mes associés actuels, on est sur une même ligne directrice et je pense très honnêtement n'avoir jamais été aussi bien entouré que ces dernières années.
0: Ça vous apporte une forme de sérénité, parce que pour être à la fois auteur, comédien, metteur en scène, directeur, il faut gérer tout ça, vous gardez tout de même un petit peu de vie privée, je dirais.
1: Ma vie privée se porte bien, enfin jusqu'à preuve du contraire.
0: Mais au mois de juillet, elle est mise un peu en parenthèse, je pense.
1: Oui, ça c'est certain, mais moi, ce qui est vrai, c'est que c'est très amusant, c'est que j'avais démarré une nouvelle relation il y a un an, pile, juste avant le début du festival, et ça prouve que quand même on avait des liens assez forts, parce que on a supporté cette période.
0: C'était un test majeur.
1: Oui, tout à fait.
0: Alors, quand vous écrivez, Grégoire, on va revenir à Dernier Jugement.
1: Oui.
0: Là, vous vous repliez sur vous-même.
1: La période d'écriture, de plus en plus aujourd'hui, j'ai besoin de m'isoler quand je pars écrire. Alors, Dernier Jugement, c'est un texte qui n'est pas tout jeune, qui a une petite vingtaine d'années peut-être, qui est un texte assez ambitieux, je sais pas, sur la thématique déjà. Mm-hmm. Je ne parle pas de est-ce que la pièce plaira, pas plaira, ça c'est encore autre chose, mais est-ce qu'elle est vraiment bien écrite? On aura un début de réponse cet été, mais oui, on a les premiers. Mes retours sont assez sensationnels. Je précise que c'est un thème qui m'a été apporté par un ami qui m'a amené un texte. Il s'appelle Thierry de Souche et il est co-auteur du spectacle, donc. Thierry de Souche, qui est notamment libraire en livres anciens à Nice. Et il savait évidemment que le théâtre était ma vie, mon métier. Et donc, en deux mots, il m'a demandé de pousser le bouchon le plus loin possible et qu'on aboutisse à un texte en commun, ce qui s'est passé. La pièce a déjà été proposée, mais toujours avec un manque, je trouve, de moyens humains déjà, et parfois artistiques. Elle a été pas mal jouée dans le sud, dans le Var, en région PACA, on va dire, parce que c'est descendu jusqu'à Nice et Cannes. Mais c'était par des troupes semi-amateurs. Mmh. Et là, pour la première fois, on a décidé de lui donner sa chance avec un cadre 100% professionnel.
0: Très bien. Alors, quand vous écrivez une pièce de théâtre, c'est sous forme de pièce de théâtre?
1: Jusqu'à preuve du contraire, oui.
0: Non, mais c'est... Oui, ma question peut sembler un peu bête, mais n'est pas un roman à adapter, c'est vraiment
1: ça
0: une
1: peut
0: pièce.
1: Arriver. J'ai déjà adapté des romans ou des nouvelles, peut-être même. Mais là
0: on c'est vraiment des...
1: Oui, et c'était d'ailleurs la gageure, parce qu'une des choses qui manquait sur Dernier Jugement, qui est en fait sur des thématiques, on va peut-être y venir, assez...
0: On maintient le suspense.
1: Oui, on maintient le suspense, mais vraiment des thématiques quasi philosophiques qui parlent à tout le monde, sur le sens de la vie, qu'est-ce que c'est qu'une vie réussie, nos croyances, bien évidemment, quand on se retrouve face à l'impalpable et à l'ère des derniers choix, d'où le titre d'ailleurs, quel regard on peut porter aussi sur nous-mêmes, sur notre parcours, enfin, ça fait écho à tout le monde, et ça aurait pu être vraiment une sorte de pensum indigeste, et on est au contraire allé dans l'incarnation la plus totale. D'où le personnage que j'incarne au plateau, qui est justement confronté à une situation improbable. Bon, je vais dire de quoi il s'agit. En fait, c'est un avocat de la haute société, un beau parleur, plutôt homme à femme, brillant, qui fait une belle carrière politique également, et qui se retrouve à un rendez-vous étrange. Voilà, ça pourrait s'appeler l'étrange rendez-vous aussi, autre titre. Et il est opposé à une jeune femme magnifique qui incarne absolument son fantasme absolu.
0: Son idéal féminin,
1: c'est exactement ça. Et qui est associé ou en couple avec un espèce de vieux barbon plus
0: riche,
1: non sans humour, mais voilà, un peu solennel, un peu pontifiant. Et très vite, il va réaliser qu'il est pris au piège et qu'on lui propose un marché. Donc, je ne vais pas aller beaucoup plus loin maintenant. Bien sûr, il y a du suspense, mais il y a du fond, terriblement de fond. Et cet avocat brillant va utiliser aussi l'humour, le verbe, les formules choc pour essayer de s'en sortir.
0: Donc, bien sûr, c'est cette pièce avec cet argumentaire dont vous nous parlez, mais on pourrait peut-être transposer pour chacun d'entre nous quand on est face à une situation qui nous dépasse un petit peu.
1: Bien sûr.
0: Quand on est coincé, quand on est bloqué. Donc, parce que chacun interprète, en fait, hein, la pièce qu'il voit. Donc, vous êtes combien au plateau? Deux.
1: On est trois. Les trois que je viens de citer, l'avocat, cette femme sublime et ce vieux barbon. Voilà. La femme sublime, c'est Hélène Pékin, comédienne de Montpellier, qui est vraiment formidable dans ce rôle. Et vous avez Yves Sauton, qui est assez connu, même très connu des Avignonnais, parce qu'il bourlingue beaucoup. Il est passé d'un théâtre à l'autre, il a sa compagnie, il développe beaucoup de projets. Il est lui-même auteur d'ailleurs, et metteur en scène, et comédien donc. Et je suis ravi, c'est la première fois que je collabore avec lui, alors qu'on se côtoie depuis plus de 20 ans. Et ben voilà, on a un joli trio au plateau qui jusqu'ici fonctionne très bien. Et tout ça mis en scène par David Tesser, le patron du Cabestan et du Grand Pavois, mais également scénographe et metteur en scène averti.
0: On a l'impression que tous les artistes du off sont multicasquettes, hein, ils savent presque tout faire.
1: Alors, franchement, je ne sais pas tout faire. La musique, non. La comptabilité, non. mais en revanche, oui.
0: Enfin, il y a la même passion. Et c'est vrai que quand on est passionné, on aime toucher un petit peu, pas à tout, c'est vrai, vous avez raison, mais tout de même à toucher beaucoup de choses. Et puis, vous étiez quoi au début, Grégoire?
1: J'ai commencé comme auteur, mais avec la volonté de jouer mes propres pièces. Mais je suis un peu un enfant, un autodidacte. Voilà, plus précisément, j'ai failli dire enfant de la balle, ce qui n'est pas du tout le cas. Non, autodidacte. c'est ce qui m'a le plus intéressé. Et plus j'avance en âge, tant mieux, je vieillis. Mais c'est un luxe, il paraît. Plus je vois que mon écriture évolue aussi, bien sûr. Et notamment au plateau. Parce que quand on joue, on n'écrit plus de la même manière, parce qu'il y a des ressorts, on écrit beaucoup plus pour les comédiens. Enfin, mes textes aujourd'hui sont beaucoup plus appropriés, en tout cas plus tournés vers les comédiens qu'ils ne l'étaient au tout début. Oui.
0: Vous saviez qui jouerait ou quand vous écrivez? Non,
1: non, pas du tout. Surtout cette pièce en particulier, parce qu'elle est assez ancienne. Donc
0: c'est le comédien, en fait, qui s'adapte, en fait, à la pièce.
1: C'est vraiment ça. On parle bien d'une interprétation.
0: Bien
1: et
0: sûr.
1: Un autre comédien ou une autre comédienne n'aurait pas interprété ces trois rôles de la même manière.
0: C'est ça qui est assez extraordinaire. Donc, ça se joue à l'Optimiste à 14h55 tous les jours, sauf le jeudi.
1: Oui, j'ai peut-être pas assez insisté pour le... J'ai parlé un peu de philosophie. C'est une pièce bourrée d'humour, je précise.
0: Oui.
1: Voilà, et très accessible.
0: Il y a tout de même un côté de divertissement. Hein. On ne va pas vous plomber
1: on
0: le moral.
1: On est dans le... Ah non, mais pas du tout, parce qu'il y a un enjeu, il y a même une tension. Dans mes textes, j'ai remarqué que je faisais toujours... Il y a une part de suspense, ou en tout cas parfois de fausse piste, etc., qu'on retrouve là dans le Dernier Jugement. C'est assez ludique, et en même temps, effectivement, le verbe est porté haut. Oui.
0: Ça dure combien de temps?
1: Entre 1h10 et 1h15.
0: 1h15, oui, c'est le format, voilà, en fait, de l'Optimiste. Il y a combien de pièces en tout à l'Optimiste dans la journée?
1: Sur les jours, une journée normale de festival, c'est 9 spectacles. On termine la journée par un cabaret qui s'appelle Nocturne Sexuelle, qui est effectivement très écrit, mais très musical également. Ça va être très surprenant comme spectacle. Je ne veux pas citer tous les autres spectacles, il faut aller sur le site de l'Optimiste. La journée démarre à 10h30.
0: D'accord.
1: Voilà. Donc on fait des grosses journées.
0: Des grosses journées.
1: Voilà. Et on a également donc 5 autres spectacles les jours de relâche, qui sont les jeudis. Donc les jeudis de l'optimiste sont très chargés.
0: Et il y a une de vos pièces qui se joue le jeudi, donc Stabilité temporaire.
1: Alors,
0: je l'avais vu l'an passé.
1: J'ai deux autres pièces qui se jouent les jours de relâche à l'optimiste. Il y a Stabilité temporaire, oui, qui a fait deux saisons pleines du off, qui a très bien fonctionné avec une presse sensationnelle.
0: Vous aviez un peu peur l'an passé, je
1: oui,
0: me souviens.
1: Oui, on n'est jamais...
0: Est-ce que ça va plaire, etc. Et là, vous jouez.
1: Alors là, je joue également dedans, mais je joue avec Pascal Tronche, mon associé de l'optimiste. Et c'est... oui, c'est un texte très atypique, notamment dans sa construction, qui a eu donc beaucoup de succès, qu'on est heureux de reprendre. On ne pouvait pas, pour des raisons de calendrier, la faire sur un festival
0: tout
1: en entier. Donc on s'est contenté des 3 jours de relâche, histoire de continuer à battre le fer.
0: Quand il est chaud.
1: Et il fera effectivement très chaud durant le festival.
0: Oh là là. Et là, donc... Là, vous êtes en tant que comédien. Et puis, on va écouter aussi Family Circus, que j'avais vu il y a quelques années,
1: oui,
0: mais qui a complètement renouvelé. Et là, vous êtes auteur et metteur en scène. C'est également à l'Optimiste.
1: C'est également à l'Optimiste les jeudis à 18h30. Ces 3 jeunes comédiens de Montpellier, 2 d'entre eux m'avaient contacté, enfin, je les connaissais, ils voulaient jouer cette pièce qui leur avait beaucoup plu. Et bon, voilà, le casting était complété. Ils sont formidables, vraiment d'un enthousiasme et à l'écoute, avec des propositions. Ça a été...
0: Vous avez un peu le rôle de professeur, là?
1: Non, parce que ce sont des comédiens déjà qui...
0: Non, mais metteur en scène, à côté tout de même...
1: Non, on dirige. C'est le seul parallèle que je peux éventuellement faire, mais il y a tellement de manières différentes de diriger. Et quand le, parce que... Il n'y a pas de pédagogie pour moi. Enfin, il peut y avoir une approche pédagogique, entre guillemets, d'écoute, etc. Mais moi, je me sers vraiment de ce que proposent les comédiens. Mm-hmm. Donc, s'ils ne proposent rien, ben là, évidemment, ça va être un peu plus compliqué. Puis, je vais devoir trancher moi-même dans certaines directions, afin les définir. Là, à partir du moment où ils proposent quelque chose, je leur dis, ah oui, mais alors là, juste un petit peu, on décale un petit peu et on est juste. J'utilise vraiment ce qu'ils sont et ce qu'ils proposent.
0: Ça doit être drôle d'avoir été acteur dans cette pièce et puis que vous avez écrite et puis là de faire la mise en scène et d'être en spectateur. Ça doit être surprenant.
1: Oui, bah alors déjà, là, je me suis attelé à ne pas refaire la même mise en scène, tant qu'à faire. parfois avoir d'autres trouvailles de jeu, parce que c'est une comédie, donc il y a beaucoup de gags et de répliques sur le thème de la fratrie.
0: Oui, les trois frères
1: qui se retrouvent régulièrement chez l'un d'entre eux, et à chaque fois les réunions de famille tournent au règlement de compte. Je ne vais pas ensuite tout révéler.
0: Mais c'est
1: effectivement très très drôle. C'est une sorte de cuisine et dépendance sous acide et familiale uniquement. C'est amusant de voir les rôles repris par... Ils sont beaucoup plus jeunes, justement, et ça donne une autre... une autre énergie au spectacle. On a chamboulé également toute la bande son. Le thème musical n'est plus le même non plus.
0: Alors c'est David Richard
1: également.
0: On a écouté la bande annonce la bande son de Dernier Jugement. Ben là on écoute un petit extrait de Family Circus.
1: Oui.
0: Les trois frères qui se disputent.
1: Oui.
0: Pour être
1: et qui s'aiment aussi.

0: Alors, sur Radio Alliance Luce, nous continuons d'explorer la vie d'artiste aventureuse de Grégoire Aubert, qui est avec nous. Merci Grégoire, ça fait plusieurs années qu'on se voit. Mais il y a toujours, toujours des nouveautés. Et là, on vous a présenté en tant qu'auteur, comédien, metteur en scène, accessoirement co-directeur. Okay. Bon, c'est tout, on arrête là. Alors, à l'autre Carnot, un autre théâtre,
1: oui.
0: Vous êtes en tant qu'auteur.
1: Oui.
0: Ah, uniquement.
1: C'est une comédie, Tout le bonheur du monde, là. Oui, un texte que j'ai écrit, effectivement.
0: Récemment
1: été, c'est le plus récent, mais il a 3 ans à peu près, ce texte-là. Mais on n'est pas toujours en train de monter 6 mois ou 3 semaines après la fin d'un texte, la pièce. Non. Mais en fait, le moteur, c'était Pascal Tronche qui a aimé le texte et qui s'est dit qu'elle se verrait bien dedans, tout simplement.
0: Voilà.
1: Et c'est Jean-David, finalement. Donc c'est les 3 associés de l'Optimiste qui se retrouvent parce que Jean-David en assure la mise en scène.
0: D'accord. Voilà. Et les acteurs,
1: alors vous
0: Pascal.
1: Avez donc Pascal et Audrey Perrin. C'est marrant, comédienne de Montpellier finalement, vous voyez, il y a beaucoup de Montpelliérains qui seront à l'Optimiste cette année, ou en tout cas dans les équipes
0: dans
1: de
0: les
1: l'Optimiste.
0: Équipes. Mmh. Alors c'est à 12h05 à l'autre Carnot, tous les jours sauf le jeudi. Mmh. Tout le bonheur du monde, c'est un rêve, c'est une utopie, c'est une réalité.
1: Ça peut être une utopie qui devient réalité, ou un rêve en tous les cas. Non, c'est deux femmes d'un certain âge déjà, une cinquantaine grosso modo, et qui se retrouvent enfermées le temps d'une nuit dans les au rayon vêtements d'un grand magasin. Voilà,
0: volontairement.
1: L'une, c'est l'agent de sécurité qui est là pour la nuit et qui se retrouve face à ce grain de sable non prévu, qui est donc cette autre femme. Elles viennent toutes les deux d'un monde complètement différent.
0: Mmh.
1: Et elles ont peut-être plus de points communs qu'on ne l'imagine. C'est ce qui va être raconté dans le spectacle. Ce qui est très drôle, c'est la situation telle qu'elle est amenée. Je ne vais pas tout raconter parce que c'est mieux de venir le voir. Et c'est surtout que on se doute qu'il y a quand même donc je vais parler de points communs, en tout cas qu'il y a des choses qui vont les rapprocher, des événements de vie, c'est bourré de choses trappes et de fausses pistes. Voilà.
0: Alors quand vous écrivez, Grégoire, vous prenez des actions que vous avez vues, c'est le résultat de vos observations, ou c'est totalement imaginaire, ou
1: c'est un peu un mélange de tout ça. Ça tout dépend des spectacles que l'on est en train d'écrire. Là, en l'occurrence, j'ai imaginé une situation. Voilà.
0: Et ensuite, c'est deux femmes. Ce serait deux hommes, ce serait différent.
1: Oui, je savais que ce serait pour deux femmes.
0: D'accord.
1: Et c'était... Le fait d'être metteur en scène en parallèle, mais je crois que tout auteur est un peu metteur en scène parce qu'il imagine déjà un petit peu au moins ce qui se passe au plateau, même si parfois c'est pas du tout respecté. Et c'est pas grave, au contraire, parce que un bon metteur en scène enrichit un texte et ne le dénature pas.
0: Ouais.
1: Et il y a parfois juste une image qui apparaît et qu'il suffit un petit peu de décliner pour trouver le comique de situation. Mais parfois il y a aussi des les mots sont aussi importants dans ce qu'on raconte.
0: Alors, on va finir avec... Là, vous n'êtes que metteur en scène.
1: C'est terrible. Je suis perdu.
0: C'est au théâtre Les Étoiles. Mmh. C'est à 18h15. C'est Vie au singulier et Amour au pluriel d'un boomer.
1: Oui.
0: Un boomer, c'est une personne qui est née dans les années... 50, quoi, c'est ça.
1: C'est à peu près ça, c'est exactement.
0: C'est à peu près
1: là,
0: ça.
1: En l'occurrence, c'est ça. C'est justement, c'est. C'est un projet qu'on m'a proposé. Stéphane Roux, qui est le directeur du Théâtre des Vents, qui est également comédien, m'a proposé de mettre en scène ce spectacle, puisqu'il en avait eu la demande de l'auteur, Éric Patrux. Et au plateau, il y aura Stéphane Roux, il y aura Manuel Molinas et Elsa Steinermann. Franchement, 3 comédiens qui dépotent quand même, qui sont. Qui ont qui ont une présence et force de proposition. C'était un plaisir absolu de... Enfin, c'est pas terminé, puisqu'on est en cours de répétition. Bah oui, je les retrouve demain, d'ailleurs.
0: Oui, j'allais dire, il y a combien de répétitions?
1: Là, on a un gros trois semaines, un mois de répétition. Enfin, bon, voilà. C'est... alors, pour revenir sur le titre et donc la pièce, c'est effectivement une sorte de trio, pas trio amoureux, je vais pas rentrer dans le détail, mais c'est une amitié. Ça démarre en 68-69. Vous avez à chaque époque trois actes, trois époques, et chaque acte est décliné en scènes et en trois scènes qui font effectivement évoluer. Donc ça démarre en 68, juste après mai 68. Donc ils sont jeunes et étudiants. Et ils ont envie de refaire le monde à leur image. Ça décline un petit peu, on voit ce qui se passe. Ensuite,
0: après,
1: on les retrouve en 1991-92, l'Europe de Maastricht et ce genre de choses, quelle vie ils ont eue, quelle vie est amoureuse et quelle vie tout court, professionnelle.
0: Les déceptions ou les réussites.
1: Voilà. Et ensuite, le dernier acte se passe de nos jours, donc quand ils ont entre 75 et 80 ans. Quoi,
0: alors, on leur reproche d'avoir eu une vie dorée, d'avoir une retraite.
1: Peut-être qu'on leur reproche. Finalement, je m'attendais à mettre en scène vraiment une comédie, d'une certaine manière, et bien sûr qu'on essaie d'y mettre de beaucoup d'humour, parce que il y a quand même quelque chose de feel good derrière ce spectacle-là. Il n'en reste pas moins que quand on déroule le fil, je suis même pas sûr que l'auteur se soit rendu compte que c'était plutôt de la désillusion qu'autre chose qu'il nous offrait à voir.
0: Voilà. Il est lui-même un boomer.
1: Oui.
0: Merci Grégoire. Donc je rappelle, Grégoire Aubert, co-directeur du Théâtre de l'Optimiste, il y sera tout le temps. Hein, donc si vous voulez le connaître, vous pourrez voir Grégoire, qui est à la fois auteur, comédien, metteur en scène, directeur, qui tracte. Vous aurez le temps de tracter un petit peu.
1: Devant le théâtre, j'aurai toujours des tracts avec moi, mais c'est vrai que
0: Vous ne pouvez pas tout faire.
1: Je ne m'imagine pas aller errer 3 heures par jour dans les rues d'Avignon, surtout avec le théâtre où il faut être présent, etc.
0: Bien sûr.
1: Voilà. Mais je reste très accessible et je suis heureux de prendre un verre. On a de la citronnade maison, du jus de gingembre aussi, des choses comme ça. De partager un verre, un petit moment avec le public ou les spectateurs, et pas uniquement les spectateurs de mes pièces.
0: Les gens qui passent également.
1: Exactement.
0: Merci Grégoire et très bon festival. C'est le combientième, si vous savez?
1: Pour moi, le off, j'avoue que j'ai complètement perdu le fil. On doit être à plus de 60, non? Ou pas loin, en tout cas, je ne sais plus. Et en ce qui me concerne, mon premier festival, j'avais choisi quand même l'année, c'était 2003. Mon tout premier festival, l'année de la grève et l'annulation du HIN d'ailleurs. Ensuite, l'autre annulation, c'était celle du Covid en 2020. Mais voilà.
0: Vive le théâtre et ses aléas.
1: Mais c'est, le théâtre, c'est la vie. C'est la vie, moi je dirais, c'est la vie en mieux. Voilà.
0: Merci Grégoire, à bientôt.
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0: 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Et ça, un instrument électrificat qui se joue comme une guitare, mais des cordes pinçades, pessugades, mais qui est en forme de cougourde comme la cacahuète, et ça, qui est formidable. Et c'est le Jamiroquai de la musique occitane actuelle. 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
1: La récolte des olives se fait en automne quand les fruits sont madures.
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4: Les Grecs antiques ont expandi sa culture. Est un arbre symbolique, Rick symbolise l'abido et la passée.
2: La passe.
4: La passe.
2: Merci, Soane.
5: Les olives peuvent être des couleurs verdo, violetta ou negro. C'est dit que vivent comme virun, qu'en combien des couleurs.
2: Très bien.
6: Trapa est troubar, l'oli d'olibo, l'olivier est l'oliou.
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7: 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Vidéo en occitan sous le thème de l'olio réalisate par TV Hoc, producteur des documentaristes sous YouTube.
8: Une canne d'olio, c'est dit una oliveta. 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
9: La fabrication, comment se fait l'oli?
2: La fabrication.
9: La fabrication. Cassio.
2: Et comment c'est fait l'oli?
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0: 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Estève Cochoyam, bonjour.
1: Bonjour.
0: Bienvenue dans le Trent Bouleg.
1: Merci beaucoup.
0: Avec Nicolas, on va vous entrevista.
2: Bonjour.
0: Est-ce une idée nascue d'une rencontre?
2: C'est une idée qui nous est passée.
0: Nascue d'une rencontre, c'est né d'une rencontre.
2: D'une rencontre.
0: À Rift Café. Animé, il y a un café jazz art. Faisiez longtemps, non?
1: C'est vrai, c'est très sympa ce café. C'est des copains qui l'ont monté, enfin on a fait connaissance. Et je pense que ça manquait, bien sûr, à Nîmes. L'endroit est très joli, très très bien conçu. Il y a des jam sessions le jeudi et j'aime beaucoup y aller pour pianoter un peu avec une bonne famille de musiciens. Ils ont fait un groupe WhatsApp. Et du coup, on peut jouer ensemble et il y a beaucoup de fraternité.
0: Et un lieu qui manquait est Vertat, qui est fort belle. Il y aura, on espère, des concerts, des serrades, des danses à le Rift.
3: Donc il y aura des concerts,
0: des soirées danses.
3: Des soirées danses.
1: Oui, je pense qu'ils organisent cela. Et puis en plus il faut dire que le lieu est vraiment très sympa, même si vous n'êtes pas musicien ou si vous aimez pas forcément la musique, vous pouvez passer là, boire un verre, les cocktails sont très bons et c'est vraiment sympa quoi. Puis sur ce boulevard il mérite d'être un peu plus fréquenté et c'est bien qu'il y ait des établissements comme ça qui se créent à Nîmes.
0: Le monde est disant que à quel baloir Jean Jaurès est plus belle que la Rambla de Barcelone, de Quimpensas.
3: Alors les gens disent que le boulevard Jean Jaurès, l'avenue Jean Jaurès est aussi belle que les Ramblas à Barcelone.
1: C'est vrai.
3: Qu'est-ce que vous en pensez?
1: Il y a deux choses. Les Ramblas à Barcelone, quand même, il y a un opéra qui est vraiment formidable. Et moi, j'adore l'opéra. Donc, voilà. Mais par contre, je trouve que les allées Jean Jaurès, quand même, si on se mettait comme ça... se comparer à une capitale. Et les allées Jean Jaurès, ça sent calme. Il n'y a pas plein de gogos et de zozos là, qui se baladent. Voilà, on est au calme quand même, et c'est sympa. Et puis, il y a le marché du Jean Jaurès le vendredi. L'esplanade. Les jardins de la Fontaine, juste au bout. Et la Tourmagne, si on continue à marcher un peu. Voilà, c'est un très bel endroit.
0: Laurès Compress, Stéphane Cochoyan et Nîmesenc a étudié au Conservatoire de Nîmes le piano, Kaukitenk est un musicien, mais pas seulement, est aussi directeur artistique de Maïdum Festenal.
3: Alors, vous êtes évidemment, vous avez été étudiant à Nîmes et au piano, Et puis j'ai perdu le fil.
0: Et directeur des Maïdum Festenal.
3: Oui, et du directeur du Nîmes Métropole du Jazz Festival.
0: Alors Maïdum, ça veut même dire plusieurs, je crois.
3: Plusieurs.
0: Mais ça, je t'en tiendrai pas rigueur. Hein. Nous avons un interprète débutant. Je le salue, je dis chapeau parce qu'il assure. Justement, j'espère le Nîmes Métropole Jazz Festenal qui est ma veste. Convidate, vous m'avez invité gracieusement à écouter un groupe formidable qui est Djougav à Rodillan, à Questan, qui faisait partie des meilleurs bluesmen. Hein, c'est Selwyn Beach Bridgewood, avec un nom pareil, on ne peut que faire de la musique, et à la guitare, et nous a encanté, Tamine Cantaire, t'avais une chanteuse formidable également, qui vient d'Amérique, Per Djouga. Mais avait souvent, t'avais programmé des musiques qui viennent des quatre cantons del monde, des quatre coins du monde. Vous êtes sensible aux musiques du monde et leur relation avec le jazz?
1: Bien sûr. Le jazz est très influencé et sans la musique du monde, il n'y a pas le jazz, puisque déjà c'est le télescopage entre notre musique occidentale, je dirais, les harmonies à vous dirais-je maman de Mozart, par exemple, avec qui sont construits sur 1-4-5. 1-4-5 sont les accords. Do, c'est le 1, Fa, c'est le 4, 5, c'est Sol. Et donc, ces trois accords forment le blues. Et c'est la cadence classique également. C'est le mélange donc entre notre culture occidentale et la gamme pentatonique et la musique d'Afrique. Donc qui se sont rencontrés, qui se sont mélangés contre leur gré, mais qui se sont quand même mélangés et qui ont créé cette musique puissante, cette musique de révolte, cette musique de peine et de consolation et de joie aussi mélangée qu'est le blues. Et puis toutes les musiques de, par exemple, regardez Django Reinhardt en France. Il a amené la légèreté de la France, le musette dans le jazz, avec sa guitare et puis les accordéons qu'il y avait dans le jazz manouche et qui continue encore, qui perdure. Miles Davis, elle a eu des périodes indiennes également. La musique du monde est forcément très empreinte, en tout cas très empruntée dans le jazz. Pour faire des métissages, des fusions, et qui fait d'ailleurs que cette musique de jazz, souvent, d'ailleurs, souvent les gens viennent à un concert qu'on organise avec Jazz 70 ou au Métropole Jazz Festival ou même ailleurs, et puis ils viennent me dire, mais monsieur Cochoyan, déjà quand on m'appelle comme ça, ça commence mal. Monsieur Cochoyan, ce n'est pas du jazz.
0: Alors, de qu'est-ce que le jazz, justement?
2: Qu'est-ce que c'est le jazz, justement?
1: Alors, déjà, ça prend deux Z et jamais d'S. Il n'y a pas longtemps, à Nîmes, j'ai vu, ils ont fait les cérémonies des Mozart. Il y en a certains qui ont mis S à Mozart.
0: Ah, magnifique.
1: Hein? Donc,
0: ils étaient schizophrènes tout d'un coup.
1: Vous voyez, mais si un jour ils font les Cochoyans, quand on parle de ma famille, par exemple, on ne met pas d'S. Pourquoi on met un S à Mozart, alors? Donc, jazz ne prend pas d'S. Deux Z, il est singulier et pluriel à la fois.
0: Et d'où vient le mot? Alors, tiens, on va faire l'histoire.
2: D'où vient le mot?
1: D'où vient le mot? Jazz, J-A-2-S. Et je vous dirai pas plus là-dessus.
0: Alors ça.
1: Mais oui.
0: Ça met à comme intrigue au père d'équipe en occitan, le jazz.
2: C'est la maison.
0: C'est l'endroit où on va
2: dormir.
0: C'est le nid.
2: C'est le nid.
0: C'est là où on va mettre les bestes, on va mettre basses, oui. Là où les mères vont mettre bas.
2: Bergerie, par exemple.
1: D'accord.
0: Donc, c'est un lieu d'accouchement, quoi.
1: Bon.
0: De mise au monde.
1: Eh
0: c'est
1: ben,
0: génial.
1: Pas.
0: On dit la jazz Bernard. Vous connaissez. À quoi vient de la sajassa? On dit c'est se coucher pour mettre bas. On le dit sur une pour les génies, per les vaches, maïta ben per les fennes. Moi, je dis aussi pour les femmes. Le jazz. Donc dites. Ouais. Alors, et donc le jazz est singulier et pluriel. Per des cases large comme concept.
1: Et en fait. Autant, si vous voulez, la pop musique, elle est restée pop. Le rock'n'roll, il est resté rock'n'roll. La musique baroque, elle est restée musique baroque. C'est-à-dire, si vous écoutez un peu de musique baroque, vous allez tout de suite dire, c'est de la musique baroque. Si vous écoutez de la pop, vous allez toujours, ça, c'est de la pop. Le king of pop, Michael Jackson, mais si vous écoutez aussi les Pink Floyd, vous allez dire que c'est de la pop. Donc, si vous écoutez du rock'n'roll, vous allez reconnaître le rock'n'roll. Mais le jazz, en fait, il se métamorphose sans arrêt, parce qu'il est en perpétuelle évolution. Donc, il a évolué. Parfois, on a cru qu'il était mort, mais il n'est jamais mort. Il y en a qui pensaient qu'il est... Voilà. Non, il n'est pas mort, parce qu'il continuait. À évoluer, parce que c'est quelque chose qui est sans arrêt en vie, et par contre qui change. Il change avec son temps, il change avec la vie, il change avec les gens qui en jouent, il change au fur et à mesure. Il sonne pas tout à fait pareil selon le pays dans lequel vous vous trouvez. L'accent est différent, je dirais. Et voilà, c'est un état d'esprit, c'est une manière de vivre aussi, le jazz. Et surtout, le jazz, c'est une musique qui a des valeurs. Des valeurs de paix, des valeurs de tolérance, de dialogue entre les peuples, d'innovation justement, puisque il se renouvelle sans arrêt. Et puis quand on improvise, on fait une espèce de création spontanée, c'est-à-dire qu'on invente un truc qui n'a jamais été fait, qui n'a jamais été écrit. Donc on est vraiment dans la création spontanée. Et puis il y a quelque chose aussi qui est là, qui rassemble tout le monde dans le jazz. C'est la joie. Pourquoi ? Regardez les musiciens de jazz quand ils jouent. Ils ont la banane, ils rient.
3: Ah,
1: regardez,
3: en permanence, oui, c'est vrai.
1: Joe Jones, le batteur Joe Jones, qui c'est l'un des plus beaux et grands sourires du monde. Les musiciens de jazz, ils aiment les gens. Ils ont beaucoup de joie au fond d'eux parce que cette musique sort de la tristesse, de la peine.
0: De l'esclavage, j'ai bien l'air, vous pouvez dire.
1: Mais en fait, elle sublime tout ce mal et elle en crée quelque chose d'extrêmement d'espoir et de joie.
0: La vie compresse, le jazz est une musique protéiforme, énergique, qui carrège des valeurs. Et justement, on en écoute à Beléo une escapulung, mais l'ajout de Luis à la technique. Calme.

0: 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Stéphane Cochoyan est avec nous et avec nous aussi nous avons Nicolas qui va nous faire la traduction des questions en français, perdiqué langue d'oc, des coquillages, une pao déstabilisante.
1: Votre rôle. Pas du tout déstabilisante.
0: Votre rôle est Stéphane Cochoyan, justement, d'une Jazz 70, d'une MNJF. Qu'est-ce que votre rôle est concrète?
2: Alors, le Nîmes Métropole Jazz Festival, dans un premier temps, en fait, là, c'est vraiment un projet de Nîmes Métropole. Ce sont les élus de Nîmes Métropole et donc des villages. Et puis à l'époque, le président Jean-Paul Fournier, puis les autres présidents qui se sont succédés,
1: Franck Proust,
2: notamment aujourd'hui, qui ont fait que ce festival a perduré. Et c'est un projet de territoire. Donc en cela, j'en suis effectivement le directeur artistique depuis sa création en 2006. Et nous fêtons, donc l'année prochaine, on fêtera les 20 ans. Du festival.
0: Avec un plateau radio, qui sait.
2: Pourquoi pas, avec plaisir. Et donc, là, le concept est assez sympa. Je le décrirai après. Puis, comme vous m'avez poser la question pour Jazz 70. Mon rôle est un directeur artistique également à Jazz 70, mais Jazz 70, c'est une association 1901 d'intérêt général et donc elle existe depuis le 1er septembre 1970 quand son fondateur Guy Laborie est parti au paradis en 2005. Eh bien, nous avons avec le président actuel Laurent Duport et puis à l'époque quelques

0: Jazz 70, c'est un petit, quelque chose qui est au fond de mon cœur depuis que j'ai l'âge de 10 ans à peu près. Je fais partie de cette association et je suis très heureux de continuer à la faire vivre.
1: D'un pays là, j'ai des 10 ans à Covoldier et quand j'ai commencé le jazz des naines, d'un pays l'enfance.
0: Je suis né avec la musique, l'amour de la musique et effectivement l'amour du jazz. Donc on m'a dit que mon premier mot avait été disque et non pas ni papa ni maman en fait.
1: Intéressant.
0: Pour moi, enfin dans mon environnement, il y a toujours un piano près de moi et d'ailleurs aujourd'hui j'habite dans un mazé qui n'est pas très grand avec des disques et un piano. Tout simplement.
2: C'est parfait.
0: J'ai besoin que de ça, en fait. De tableaux aussi, mais c'est plus compliqué avec les tableaux, pour moi. Parce que je veux plus habiter dans des maisons trop grandes.
2: Il faut des grands murs pour les tableaux aussi.
0: Exactement. Et le piano prend beaucoup de place. Et les disques en prennent aussi.
1: Ça existe aussi, les tout petits tableaux.
0: Mais j'en ai quand même. C'est important parce que enfin, c'est une rencontre aussi avec une œuvre d'art et on a envie de les garder. Mais donc, le piano, la musique depuis ma plus tendre enfance, mais toute la musique. C'est-à-dire que, par exemple, ma vie est intimement liée à deux grands personnages, Mozart et Miles Davis. Donc, Mozart, c'est toute la famille de Mozart, évidemment, Bach, Beethoven, on remonte jusqu'à Debussy, voilà, mais sans Mozart, je crois que ma vie aurait été très, très, très différente. Et sans son copain Lorenzo da Ponte aussi. Et sans Miles Davis et toute sa famille, c'est-à-dire Duke Ellington, Louis Armstrong, voilà, ma vie aurait été très, très différente. Donc, en fait, ce sont mes deux guides. Et en fait, c'est les deux personnes qui me protègent.
1: Qui vous buffent dessus, on dit en occitan, qui vous soufflent dessus.
2: Voilà, qui vous inspire.
1: Exactement. Justement, tournant un peu au parler de la musique dans le monde et des religas, l'universal et le local, m'intéresse, là, à Nîmes, il y a une scène jazz d'un pays lointain, mais celle qui se passe originale, peut-être. Hein. Il y avait le Titois de Titus, il y avait l'authentique jazz band. Oui. Il y avait toute une programmation, il y a Junas, Tabé, enfin. À quoi est-ce une mode qui existe d'un pair tout ou est-ce une pas au particulier, votre épine des vistes?
0: Alors, le jazz, il est un peu partout, c'est vrai, mais il est beaucoup à Nîmes. Pourquoi il est beaucoup à Nîmes? Ben, grâce à l'histoire du jazz qui est à Nîmes. Nous, on avait fait une exposition à Carré d'Art. On avait appelé ça Jazz Never Stops. Donc, on l'a fait pour les 40 ans de Jazz 70, puis on l'a refait pour les 50 ans de Jazz 70. On avait fait un Jazz Never Stops 2. Donc, en fait, on s'est aperçu à Nîmes, en remontant le temps, que Boris Vian était venu.
1: Ah, mais ça a trompé
0: Oui. Il y avait une cave de jazz qui était un monsieur qui s'appelait Monsieur Taillefer. Ce Monsieur Taillefer avait monté le Hot Club de Nîmes.
1: Ah ouais.
0: Et ce Hot Club de Nîmes, ce monsieur avait une cave et il y avait des jam sessions, il y avait des tas de trucs dans cette cave. Donc avec Boris Vian, mais il a aussi fait venir la femme de Louis Armstrong. On a retrouvé aussi des affiches. Des photos où il y avait des Sidney Bechet qui avait joué à l'ancien théâtre de Nîmes, c'est-à-dire là où il y a Carré d'Art, là,
2: oui.
0: Du temps où il avait pas, avant qu'il brûle.
1: D'autant où il y avait une grande salle des concerts dans la ville.
0: Voilà. Et donc ensuite, ben, évidemment, avec Jazz 70, il y a eu le Nîmes International Jazz Festival. Miles Davis est venu 4 fois. Puis ce festival a toujours perduré. Il y a eu un truc qui s'appelait le printemps du jazz. Il y a eu du jazz au lycée d'Odée. Il y avait, bon, vous avez parlé du Titois de Titus, évidemment. L'Odéon également. Ah, enfin, l'Odéon. Bref, le jazz a toujours eu sa place ici. Et donc, évidemment, comme les plus grands musiciens de jazz du monde sont venus et continuent à venir aussi, le Nîmes Métropole Jazz Festival, ce sont les plus grands musiciens de jazz du monde qui circulent sur le territoire. Et qui remplissent souvent, bon, on parle des programmations, je sais pas.

0: de théâtre, ou etc. Donc,
1: certains loups publics, elles se présentent.
0: C'est un festival international. Oui. C'est-à-dire que les musiciens qui viennent chez nous, ils ne remplissent pas qu'en France. Ils ne sont pas connus qu'en France. Ils sont connus dans le monde entier.
2: Oui.
0: Et ils remplissent les salles du monde entier. Alors souvent on me dit, vous pensez vraiment à Caveirac ou à Saint-Gervasie, vous pensez vraiment qu'ils vont remplir ou qu'ils sont connus, parce que quand même le jazz, ils remplissent partout, toutes les plus grandes philharmonies. Tu penses bien que s'il va jouer à la Calmette ou s'il va jouer, il va remplir. Il va surtout donner de la joie, de l'émotion, et que les gens vont venir pour cette célébration autour de la musique de jazz.
1: Justement, la cause de 10 artistes programma dans les lieux à lesquels ils partenaient est une préface et un défi. Je crois qu'il n'a plus besoin de traducteur, Nicolas
2: oui,
1: de Marcat.
2: Oui, il comprend parfaitement notre invité.
0: Eh bien non, je n'ai pas compris
2: la programmation.
0: Oui.
1: Voilà.
0: Comment on fait la programmation ?
1: Les causes des artistes. Parce qu'à plusieurs excusez-moi, je vais retirer encore la couverture à ma paroisse occitane, si j'ose dire. Vous avez programmé des artistes que je connaissais, que j'appréciais, notamment membres de la compagnie Lubat, pour ne pas citer André Mainviel. Vous avez aussi programmé un projet une fois qui était qui reliait les troubadours. Occitan et le Brésil.
0: Oui.
1: Donc, je me suis dit, tiens, voilà un homme qui a l'œil ouvert, l'oreille qui n'a pas de grille, ça m'a intéressé, ça m'a intrigué. Comment on choisit les artistes programmés ?
0: Il y a ceux qui vous touchent, bien sûr, et que vous avez envie d'écouter, tout simplement. Pour ma part, je mets une veille, en fait. Je mets une veille permanente. Je vais écouter à peu près... à une époque, j'allais moins écouter 4 ou 5 concerts par semaine. Et quand j'étais à Paris, j'ai habité longtemps à Paris, je faisais peut-être 3 concerts dans la même soirée. Donc,
1: c'est des boulimies,
0: c'est pas
1: juste des gourmandises.
0: plus la radio, plus donc aujourd'hui, par rapport à cette période où j'étais vraiment dans le live, je suis très, très à l'écoute des réseaux sociaux, parce que les musiciens de jazz, notamment, et même tous les musiciens, en particulier ceux qui ont des choses à dire et qui n'avaient pas de maison de disques, à l'époque, il y a eu MySpace qui s'est créé. Maintenant, ils sont sur d'autres plateformes. Mais je suis très à l'écoute et je suis vraiment ce qui se passe, parce que beaucoup publient de leur musique là. Donc on découvre des choses très très intéressantes comme ça, en étant à l'écoute également de différentes, par exemple, vous voyez, c'est pas du jazz ça, mais j'ai fait un petit un très court séjour à Lunel, où on m'avait demandé de faire de la programmation
1: sur un piano sous un arbre.
0: Dans les arènes.
1: Ah, dans les arènes.
0: Et figurez-vous qu'un jour, pour vous dire, j'avais mis une veille, cherché des trucs, et puis j'entends parler comme ça, dans un petit podcast, d'Aya Nakamura. Et j'écoute, et le gars dit, c'est quelqu'un d'intéressant qui commence à avoir un peu
2: un public.
0: Un public, tout ça. Et attention, ça va... Donc je me suis plongé sur... Là, je me suis dit, tiens. Et on l'a programmé à Lunel.
2: Bien sûr.
0: Et pas au Stade de France. On n'a pas attendu qu'elle soit au Stade de France pour s'intéresser à cette chanteuse. Et ça a été énorme. Parce que, évidemment, entre le moment... Vous me demandez comment ça se passe. Il faut aussi avoir du nez... pour savoir quand, de trouver quelqu'un et de sentir qu'il va y avoir un buzz. Mais au moment où vous signez l'artiste, le buzz, il n'est pas tout à fait parti encore, mais vous sentez que ça va partir. Donc si vous le signez, mettons, en octobre, et puis il y a le buzz qui arrive, et vous vous retrouvez au mois de juillet, au mois d'août. Et celui qui pèse 302 personnes, ce qui est déjà pas mal, en septembre ou en octobre, et qui, au mois d'août, après, il en pèse 4500. voyez ? Et donc, ça, il faut le sentir. Et donc, ça, c'est à la fois un ressenti très personnel et à la fois cette histoire de veille. C'est-à-dire que, moi, je vais vous poser une question aussi. Tiens, qu'est-ce que vous avez écouté ces derniers temps ? Ou est-ce que tu connais un tel ? Vous allez penser que je vous la pose comme ça pour que... Mais en fait, c'est une question pour moi qui est très importante.
1: La prochaine interview, on la commencera comme ça. Qu'avez-vous écouté ce matin, Stéphane ?
0: Et c'est vrai aussi qu'il y a beaucoup de personnes aussi qui me demandent souvent des contacts. Mmh. L'air de rien. Bon, je donnais des contacts. Par exemple, j'ai donné des contacts des musiciens à d'autres. Et puis, bon, j'adore partager, mais je ne vous dis pas après combien de fois ces musiciens ont joué pour la personne qui m'a demandé le contact. Mmh. Je me dis,
1: une dernière question, Béléo, qui est l'outemvir. Avez-vous parlé tout à l'heure de la joy des Djouga? La joie des musiciens, des jazz, des parties jazz, sa musique. Et vous, avec tout à quel travail, est-ce que trouvez un carolouten des djouga, des composa et des registra?
0: Alors, j'ai compris la question.
2: C'est parfait.
0: Et donc, en fait, effectivement, j'ai commencé comme pianiste. Mmh. J'ai eu beaucoup de chance parce que j'ai pu faire à peu près deux ou trois fois le tour du monde avec...
2: votre piano.
0: Le piano, des artistes différents. Oh. Voilà. Et donc, en revanche, j'ai toujours détesté tout le monde de l'aviation. Tout ce qui représente, il y en a qui fantasment sur les hôtesses de l'air, les stewards, tout ça. Non, pas du tout, ni sur les douanes, ni sur les commandants de
1: même
0: bord.
1: Même pas les talons hauts et les balles.
0: Ni sur les alors, par exemple, les architectes ou les types qui ont inventé les serpentins là, pour faire la queue, etc. Je ne vous dis pas, d'ailleurs, il n'y a pas longtemps, j'ai vu que Nora... La fille de Ravi Shankar, sa sitar avait été explosée par Air India en plus. Voilà, donc j'ai horreur de ça. Et il faut savoir aussi que quand on circule et qu'on est en tournée, surtout moi à l'époque où je tournais, voilà, nous on n'est pas les Rolling Stones, on n'a pas des jets privés et on n'est pas en first non plus, faut pas fantasmer là-dessus. Donc, les types nous amenaient à l'aéroport 4 heures avant le début de l'avion, le départ de l'avion, 4 heures avant. Donc, vous arrivez avec la contrebasse, tout ça, tout le matos.
1: Concert dans le
0: hall. On vous met là, à 4 heures avant, c'est 4 heures et demie du matin, vous êtes là pour attendre un avion qui va soi-disant partir à 8 heures du matin. Tout le monde est endormi, le personnel est endormi là-bas dedans, etc. Donc vous êtes là, vous attendez, vous savez pas quoi. Et puis après, on vous dit que l'avion a 4 ou 5 heures de retard. Donc vous êtes là à 4 heures du matin dans un aéroport où ça sent le samosa partout. Voilà. Et donc vous attendez là des heures. Et après, par contre, quand vous arrivez en retard, vous êtes à la bourre, il faut faire la répétition, et puis vous ne pouvez pas dire à l'organisateur, je suis fatigué, j'ai quelque chose. Vous ne pouvez pas dire ça au public. Vous devez arriver en forme.
2: Et oui.
0: Vous devez arriver formidable pour, voilà, ben ça, les avions, les trous d'air, les trucs,
1: les
0: tout
1: acabates,
0: ça, les décollages, voilà, ils m'ont eu.
1: Terminé.
0: Donc j'ai un piano, je joue chez moi de temps en temps, pour qui je veux.
2: Dans le Mazé.
0: Avec mon fils, voilà, on joue. La musique est toujours avec moi, mais je préfère quand même faire le travail que je fais aujourd'hui, qui est programmateur. Et je ne mélange pas les deux. J'ai eu des programmateurs qui me disaient, qui étaient aussi musiciens, qui me disaient, si tu m'invites dans ton festival, tu pourras venir... Enfin, voilà, je viens jouer chez toi et tu viens jouer chez moi. Je dis, pourquoi il faut mettre cette condition? C'est qui est mauvais? On n'a pas besoin de conditions. Tu viens jouer chez moi, je ne veux rien en échange.
1: L'outin passe et art. Vous avez compris, bravo, monde, que si vous laissez entendre, est-ce que vous avez un jouga de piano, vous scalana al riff ou al mazé. Bravo, monde, grand merci, est-ce que vous perdez la vostre vingude. Merci, Nicolas, pour la rivière.
2: Merci.
1: Et grand merci. Passons à la notre 13e rubrique, sont les ditches d'Esther Lucado.

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T'espantes à n'aqueste compte. Est-ce bien à quoi? Aussi, c'est à l'art à vous prononcer la phrase d'invite costumière. Comment c'est lui? Comment c'est y assistissier de l'effort? Mon amour, où t'es saoul? Où est-ce d'avala, s'il te plaît? Et fatalement, vain. 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Et on lui dit que d'Esther Lucado, et si as ben dit le 30 bouleg brave monde, en en continuant le nostre viage dans la culture occitane, et en compagnie de la compagnie Lubat, justement, un peu de musique, c'est 10 Luz Gouyats.

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0: C'était Claudine Paul dans le 30 Boulegs. 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

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Toujours sympa, mais très brouillon. Elle donnait l'impression de bosser et d'enchaîner les réunions. Faut dire qu'elle a été une intello, super maman, super woman.

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1: Bonjour à toutes et à tous, Christina Silvero pour ce bulletin de Nu Info. Dans cette édition, nous partons pour la République centrafricaine, où le lieutenant-colonel Gérald Aranda Assine nous raconte une journée dans la vie d'un soldat sénégalais de la force de réaction rapide de la MINUSCA, la CNQRF. Le commandant Assine nous fait découvrir les multiples facettes de l'approche intégrée qui guide l'action de la CNQRF.
2: Une journée type pour un soldat commence d'abord par la préparation de la mission. Donc, nous avons une salle d'opération où nous suivons en permanence et au quotidien, en termes de renseignements, en termes d'informations, tout ce qui se passe au niveau du théâtre centrafricain, qui est notre zone de responsabilité. Donc, ce qui nous permet d'avoir une posture d'anticipation, d'accord avec la situational awareness, la prise en compte de la compréhension sécuritaire. Et proprement dit, concernant une mission reçue, nous faisons le mission brief, ensuite maintenant nous faisons le back brief et ensuite le rehearsal. Donc ce qui permet vraiment une très bonne compréhension avant le déploiement d'une unité sur le terrain. À partir de là, avec ce briefing opérationnel, ça permet vraiment à ce que nous soyons efficaces du point de vue du déploiement. Si je prends par exemple le cas de l'environnement sécuritaire de Zemio, où nous avons été déployés pendant plus de 4 mois, 5 mois, et la situation de Kui pour tout ce qui concerne en fait le DDR, nos soldats sont souvent amenés de jour comme de nuit à intervenir. Une QRF, elle intervient de jour comme de nuit. Et par exemple, dans la nuit particulièrement en fait difficile, exigeante du 27 au 28 décembre, à quelques heures des élections présidentielles de décembre 2025, les rebelles AKG ont lancé une offensive pour saisir la ville de Zemio, saboter le processus électoral et s'emparer en fait de la localité. Et donc, face à cette situation, la CNQRF a été immédiatement déployée, déjà par air, avec le transport des APC à bord des Hercules C-130, les C-130, les DH-8. Ensuite, une reconnaissance offensive, d'accord, pour couvrir déjà toutes ces zones entre la zone de déploiement et la zone d'intervention entre Mboki et Zemio, pour enfin repousser les attaques des AKG pendant toute une nuit. Ça, c'était vraiment la nuit la plus dense. Et ensuite, il s'en est suivi pendant au jour le jour des attaques qui ont été toutes repoussées. Et donc, c'est un contexte de haute intensité, de stress permanent. Il faut aussi protéger les civils à côté et il faut maintenant gagner la paix. Voilà, donc c'est deux sphères dans lesquelles nous évoluons. Et pour ça, il faut vraiment en fait avoir cette stabilité émotionnelle qui vous permet de faire la différence entre les deux. Parce que des attaques de nuit, pour protéger et des populations et repousser des attaques rebelles, il faut vraiment du professionnalisme et du sang-froid émotionnel. Quand il s'agit, par exemple, du désarmement des 3R, qui est dans un contexte beaucoup plus pacifique, ça demande une intelligente situation pour pouvoir déjà dominer la zone par des patrouilles, rassurer la population, rassurer également le cantonnement des rebelles, où ils sont pour leur dire que vous ne serez pas attaqués par d'autres factions dissidentes. Ensuite, maintenant, procéder à ce désarmement-là. En une journée, vous pouvez faire ça. Organiser parallèlement à cette journée de désarmement des ateliers en fait, de prise en charge médicale gratuite. Et à côté également, mettre des stands pour donner des kits scolaires aux enfants, pour toucher vraiment les couches les plus vulnérables.
3: Dans une même journée?
2: Dans une même journée, comme je prends le cas en fait de ce qui s'est passé à Sangarélim. C'est vraiment en fait ça. Donc vous pouvez avoir ça en une journée, et dans la deuxième journée maintenant, avoir maintenant des activités qui vous permettent de dire que OK, aujourd'hui on a réussi à créer une certaine proximité entre les différents acteurs. Demain, nous allons les amener à travailler vers l'intérêt commun, dans le respect de l'autorité de l'État. Donc voilà un peu ce qu'on a joué durant la phase du mois de juillet jusqu'au mois d'octobre au niveau du secteur ouest, principalement dans la zone de Kui et Sangarélim, au niveau du secteur ouest de la MINUSCA. Tout cela pour vous dire que ces journées, c'est oui, une intervention militaire, mais également des patrouilles de domination, des activités d'accord chimique, des campagnes médicales gratuites, des rencontres avec les leaders communautaires. Tout cela, en fait, c'est pourquoi j'insiste sur l'approche intégrée qui nous permet d'avoir vraiment, de façon efficiente, une pacification d'une zone. Voilà à quoi ressemble une journée type.
3: Une sacrée journée. En fait, c'est beaucoup de changements de vitesse cette journée. Est-ce qu'il y a un temps d'acclimatation? Est-ce qu'il y a des activités pour les soldats même pour pouvoir se recentrer et un peu laisser toute cette intensité passer pour pouvoir être présent comme il faut après auprès de la population et dans ces divers contextes?
2: Oui, déjà je soulignerai que l'acquisition de ces résultats sur le terrain que les soldats apprécient d'eux-mêmes apporte une certaine dimension psychologique positive, de se dire qu'on est venu, on a aidé ces populations, on a sauvé ces dames, on a intervenu au profit de ces réfugiés-là et on a soigné ces ex-combattants. Donc ça déjà, c'est un facteur psychologique qui est extrêmement important parce qu'ils voient tout de suite en fait l'impact positif de leur engagement militaire. Maintenant, en dehors de ça, nous travaillons beaucoup sur le mental health, c'est-à-dire comment maintenir cet état d'équilibre au niveau du soldat. Donc d'abord, c'est vraiment ce qui incarne l'ensemble des valeurs militaires en termes de courage, en termes du sens du sacrifice, mais également la cohésion et l'esprit d'équipe, l'esprit de corps que nous formons en tant que QRF est extrêmement important. L'organisation vraiment des activités sportives que nous faisons, beaucoup d'activités de welfare à travers l'organisation de tout ce qui est activité culturelle ou tout ce qui est significatif à organiser pour permettre en fait d'avoir cet équilibre-là pour maintenir le mental health. Mais le lien permanent avec la famille est extrêmement important. Même si vous êtes déployé à 1600 km de votre main operating base, même si vous êtes dans une zone qui n'a aucune couverture, nous nous débrouillons toujours à installer un point de Starlink qui leur permet d'être en contact permanent avec la famille tout en maintenant la confidentialité de la mission. Parce que parfois, le silence, c'est ce qui brise en fait. Mais regarder ses enfants et puis voilà, à travers son visage, leur montrer que tout va bien tout en leur faisant ignorer tout l'environnement sécuritaire qui vous entoure, c'est extrêmement important. Donc, nous arrivons à allier ça. Donc, c'est un équilibre à entretenir qui est extrêmement important, autant sur le terrain qu'au niveau du désengagement, pour pouvoir rebooster moralement et physiquement les soldats.
3: Qu'est-ce qui vous a poussé à devenir casque bleu?
2: Pour moi, déjà, être un soldat au service de la paix, un soldat des Nations Unies, il n'y a pas plus noble mission. Parce qu'au final, c'est le sens même du militaire, c'est le cœur du métier militaire. Et donc, je pense que c'est exactement la même chose aussi pour les hommes que je commande. C'est une cause universelle et une cause noble qui mérite vraiment de donner sens à notre vie.
1: Voilà, fin de cette édition estivale du bulletin d'ONU Info. Merci de votre fidélité. À bientôt.
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14: Bonjour, bonjour à tous. Clap Cinéma de Jean-Max. Bonjour Jean-Max.
15: Bonjour Sylviane.
14: Notre éminent spécialiste et cinéphile Jean-Max Méjean, toujours présent au moment juillet avec la canicule. Il paraît qu'il y a beaucoup de fréquentation dans les salles de cinéma puisque c'est climatisé.
15: Puis en plus, il y avait eu la fête du cinéma.
14: Et en plus, il y avait eu la fête du cinéma.
15: Donc les gens, pour 5 euros, avaient un beau film. Et puis j'ai entendu dire qu'il y a des cinémas à Paris qui...
14: Gratuits.
15: Ouais, gratuits, oui, à une certaine heure, évidemment.
14: Pour que les gens résistent à cette canicule. Alors, nous, on va faire très chaud dans cette émission, puisque vous avez choisi comme sujet en juillet, on se demande pourquoi, la Révolution française.
15: Mais oui, on se demande bien pourquoi, quelle drôle d'idée, parce que le 14 juillet, je ne sais pas trop à quoi ça correspond.
14: Oh, je suis sûre qu'il y a des personnes qui ne savent plus. Hein.
15: Ah bon, ben, donc c'est la fête nationale.
14: Le bal des pompiers, peut-être qu'ils connaissent.
15: Le bal des pompiers, oui. J'ai acheté un ticket à la Tombola à Paris, j'ai gagné une couverture de survie.
14: Ah, ben écoutez,
15: ça pourra me servir.
14: Pour mettre sous vos Velux, là, pour avoir moins chaud.
15: Un peu moins chaud.
14: Parce qu'il paraît que cette canicule va durer. Donc, allez au cinéma. Alors, les films sur la Révolution, il y en a beaucoup. Il y en a beaucoup qu'on aime beaucoup.
15: Il y en a beaucoup qu'on aime beaucoup. Il y en a encore plus que ce qu'on a marqué, qu'on a cherché. Mais bon, on s'est contenté de surtout parler de ceux qu'on aime bien.
14: Bien sûr.
15: De ceux qui sont incontournables, on va dire.
14: Et alors, pour nous mettre dans l'ambiance, c'est indispensable d'écouter, bien sûr, Édith Piaf, hein, dans le « Ah, ça ira, ça ira, ça ira, ça ira ». Accroché, ça m'avait beaucoup Guité. Marqué, accroché à ces grilles de Versailles.
15: Bah, oui, parce que quand sont arrivées les poissonnières, tous les gens qui voulaient que le roi disparaisse, et donc c'est le film de Sacha Guitry, « Si Versailles m'était compté ».
14: Dont on ne parlera pas. Donc, non. Ça ira, et ensuite, on parle des films qu'on a aimés. La croix tendance nous promette qu'on va nous accorder du pain. Et qu'ils entretiennent

0: Alors, est-ce qu'on, Jean-Marc, est-ce qu'on le fait dans l'ordre chronologique? Est-ce qu'on le fait dans l'ordre de, d'amour de, du film? Bah, vous les avez notés d'un point de vue chronologique?
1: Moi, je commencerai bien quand même par La Marseillaise de Jean Renoir,
0: oui.
1: 1938, qui est quand même un incontournable, qui a été financé par la CGT. Et Jean Renoir étant de gauche, tout le monde le sait, donc... Je trouve que, d'abord, Jean Renoir, c'est un de nos plus grands cinéastes. Et puis, en plus, c'est un film qui est, comment dire, une déclaration d'amour à la Révolution. Je ne sais pas, c'est vrai, tout à l'heure, vous disiez que les gens, et peut-être ils se souviennent même plus que c'est que le 14 juillet, à part une journée fériée. Mais c'est quand même, le 14 juillet 1789, c'est le début du changement complet. On est passé de l'ancien régime à ce moment-là, on ne savait pas à quoi. Mmh. Enfin, c'est un changement. Parce c'est que le roi, on ne lui a pas coupé la tête
0: tout de
1: le
0: suite.
1: 14 juillet. Hein. Je crois qu'il y a des gens qui croient ça, mais non.
0: Non, mais c'est pour cela, d'ailleurs, que lors de la célébration du bicentenaire de la Révolution française, beaucoup de personnes, beaucoup d'historiens avaient préféré le fêter en 1992.
1: Voilà, oui.
0: Parce que c'est là où on avait vraiment... instituer la République.
1: Mais en même temps, la prise de la Bastille...
0: C'est un point de départ.
1: Voilà.
0: Donc, mais en 89, avait eu un film très pédagogique, La Révolution française, de Robert Enrico, en deux parties.
1: Voilà, moi je l'ai fait beaucoup avec mes élèves.
0: Moi aussi.
1: Ben voilà, parce qu'en fait... C'est un très beau film. Bon, comme vous disiez, c'est pédagogique, mais en même temps, justement, moi, j'ai rien contre la pédagogie quand elle est bien
0: c'était
1: faite.
0: C'était très vrai, très
1: véridique, c'était ouais. magistralement interprété, filmé académiquement, mais sans fausse note.
0: Et je trouve que les acteurs choisis n'étaient pas caricaturaux, parce qu'on voit toujours un Robespierre très guindé, et un Danton. Vraiment épicurien. Là, je trouve que c'était très,
1: oui, c'est vrai.
0: C'était très nuancé. Un beau Camille Desmoulins. Enfin, moi, j'ai souvenir vraiment de ce film.
1: Et en plus, avec de l'émotion et sans parti pris. Enfin, c'était pas un film non plus larmoyant. C'était pas un film. Ils n'avaient pas fait comme une sitcom. Mais ça avait beaucoup d'impact sur les élèves, j'ai trouvé, pour bien comprendre ce changement complet de régime, quoi, en fait. Hein.
0: Alors que, Joie, vous avez noté Les Mariés de l'an 2 de Jean-Paul Rapeneau en 71.
1: Ah oui.
0: Bon, c'était pas du tout la même chose.
1: Non, c'est pas du tout, mais faut pas non plus le...
0: Ah, mais je le dévalorise
1: non,
0: pas, non.
1: Parce qu'il y avait Belmondo, d'ailleurs. Lui, Rapeneau, c'est toujours un brillant directeur d'acteur. Il y a toujours plein de péripéties, de... Voilà, c'est enlevé, voilà. Ce sont des films enlevés et qui permettent de se faire une idée aussi de la vie à cette époque-là.
0: C'est vrai que les costumes sont toujours très bien représentés. Ça, les lieux de tournage, hein, c'est vrai qu'on ne parle pas assez des lieux de tournage. Moi, j'aime bien à la fin des films voir toujours où ça a été filmé.
1: Oui, oui.
0: Parce que... On cherche à reconnaître, ah ben là, c'était là ou là, et c'est pas du tout où on pensait.
1: Exactement. Et alors maintenant, c'est beaucoup plus facile, puisque les régions sont souvent coproductrices, donc avec le soutien de la région. Donc du coup, on se prend moins la tête pour savoir. Oui. Alors notre chouchou à tous les deux, c'est...
0: La nuit de Varennes.
1: Voilà, des Torres Cola, avec Marcello Mastroianni dans le rôle de Casanova. Alors là, je crois qu'on est d'accord, c'est un chef-d'œuvre.
0: C'est un chef-d'œuvre.
1: Alors évidemment, ça, le titre l'indique, ça raconte
0: la fuite
1: à Varennes du roi Louis XVI, sa femme et les enfants et une partie de la cour, peut-être pas toute la cour. Voilà. Hein. Mais c'est très bien vu parce que...
0: Oui, le décalage entre la vraie vie du monde paysan et puis ces personnes qui...
1: Quand ils arrivent dans le café aussi, mais c'est vraiment... On s'y croirait.
0: Et l'anecdote, moi, que je raconte souvent, et que les gens disent, c'est pas possible, qu'en fait, on l'avait reconnu grâce à la pièce, à son profil.
1: Oui, voilà, avec
0: le profil sur la pièce. Parce que c'est vrai, il n'y a pas de photographie, il n'y a pas de télévision, il n'y a rien du tout.
1: Puis les gens du peuple n'avaient pas de tableau chez eux, évidemment. Ouais. Un tableau, c'était trop cher. Donc ils l'ont reconnu grâce à son profil de médaille, comme on dit.
0: Oui, oui, et c'est véridique. Alors vous dites là, on a un chouchou commun, La Nuit de Varennes. Est-ce que le Danton d'Antoine Vaïda aussi
1: j'adore. Avec Gérard Depardieu. Gérard Depardieu, je crois qu'il est au sommet de son art, là.
0: Ouais.
1: Parce qu'il arrive à être Danton. ce révolutionnaire qui va avoir, pendant la terreur, la tête tranchée, quoi.
0: Ouais.
1: C'est... Moi, je ne sais pas, quand j'étais enfant ou adolescent, je ne comprenais pas que la Révolution française soit arrivée à...
0: Bah vous à qui de êtes telles horreurs.
1: Voilà, à la terreur. Mmh. Parce que c'est pour ça qu'il faut se méfier. Dans chaque fois, on veut toujours se venger des dirigeants, parce que la plupart du temps, on les hait, ils nous méprisent, ils nous volent notre argent, etc. Mais le problème, c'est dès qu'on en... c'est pour ça qu'il faut pas trop jouer avec le peuple non plus. Parce que dès que... Voilà, maintenant, je ne sais pas si ça se referait comme ça, la Révolution française, je ne sais pas.
0: Ben là, il y avait vraiment une telle misère. Bon, vous pourriez me dire, me répondre, il y a une telle misère actuellement.
1: Mais il y en a une aussi, mais elle est différente.
0: Ouais. Et puis, il y avait là la famine, hein, parce qu'il ne faut pas
1: oublier
0: que la Révolution française, c'est la famine. Hein. Il
1: n'y
0: avait vraiment rien à manger.
1: Hein. Non, et puis aussi les bourgeois qui voulaient prendre le pouvoir.
0: Et oui.
1: Mais ils s'en sont servis pour renverser la monarchie et instaurer un régime qui leur était beaucoup, beaucoup plus favorable. Ça,
0: pour
1: il ne faut
0: après,
1: pas non plus l'oublier.
0: Hein. À Napoléon et prendre des particules.
1: Voilà,
0: et
1: recommencer. Et puis c'est maintenant, quand on voit comment fonctionne l'Élysée, on se dit que finalement, puisque Macron organise des fêtes au château de Versailles, on ne voit pas trop la différence. Hein.
0: Ouais. Alors, donc révolution, mais des révolutions à toutes les époques, puisque là, on parle un peu de notre époque. Et vous vous souvenez
1: de Chouan, non ?
0: Non, j'allais parler de notre pause musicale avec, après Édith Piaf, on a choisi Serge Gainsbourg.
1: Ah oui.
0: Combien ça a fait couler d'encre cette Marseillaise.
1: Ah, oui.
0: Moi, personnellement, j'ai beaucoup aimé parce que j'ai trouvé que ça révolutionnait, en fait.
1: C'est le cas de le dire, oui.
0: Non, comment vous avez réagi,
1: alors,
0: à la Marseillaise de Gainsbourg ?
1: Bah, c'est-à-dire, il faut le replacer aussi, c'est les années 80, c'était la mode du reggae.
0: Ouais.
1: Que maintenant, bon, il y a très peu de gens, à part quelques Rastafari, qui, à l'époque, tout le monde écoutait du reggae. Et on a dit que, moi, je n'ai pas trouvé, parce qu'en plus, il était très ami avec la Légion étrangère, enfin, il flirtait beaucoup avec les extrêmes, hein, c'était un provocateur, Serge Gainsbourg, mais il n'y avait quand même pas de quoi... Voilà.
0: Fouetter un chat, comme on dit.
1: Voilà. Ni
0: mais
1: fouetter
0: bon,
1: un chat, ni...
0: Moi, mais... ça me plaît qu'on l'écoute, parce que
1: oui, bah,
0: c'est une façon aussi de désacraliser.
1: Non, mais je pensais pas que vous vouliez parler d'une musique.
0: Et puis, il y a des polémiques aussi sur cette fameuse phrase très, très violente dans la Marseillaise. Il y en a qui veulent changer les paroles, bon, etc., etc. Là, on parle cinéma, on va pas polémiquer. Donc, on écoute un peu de Gainsbourg.

0: Alors sur Radio Alliance Plus, avec Jean-Marc Méjean, nous parlons de la Révolution française au cinéma. On a déjà évoqué plusieurs films. Et vous pensiez avant Gainsbourg que j'allais parler des chouans.
1: Voilà,
0: de
1: parce que vous nous aviez dit d'autres époques. Alors effectivement, les chouans, c'est encore autre chose. Hein. C'est une révolution, enfin une révolution, une révolte, mais de la Vendée, c'est-à-dire la France traditionnelle.
0: Bretonne, catholique, vendéenne, pardon.
1: Et comment dirais-je, paysanne aussi. Paysanne qui se révolte contre le pouvoir royal, en fait.
0: Et où il y a une répression absolument terrible. Et ce n'est pas du tout comparable au Marié de l'an 2, mais je trouve qu'il y a ce côté épique dans les
1: Les c'est Philippe de Broca, tout à l'heure c'était Jean-Paul Rappeneau, donc Philippe de Broca, c'est un film de 1988 qui était aussi un spécialiste de ces films, on dit en costume, avec beaucoup de mise en scène, beaucoup de rebondissements, beaucoup d'action. Moi je le recommanderais à des élèves, par exemple, s'ils veulent se faire une idée plus précise de ce que c'est que la chouannerie.
0: Ouais. Oh, je sais que j'avais été très, très marquée quand j'avais été visiter les mémoriaux chouans. Vous voyez vraiment des plaques de gens qui ont été exécutés, et vous voyez des familles avec les âges à côté. Il y avait des bébés, il y avait vraiment... Ça m'avait vraiment impressionné.
1: Ça fait penser un petit peu... des exterminations comme la Shoah, quand on va à Paris au mémorial. Ça glace le sang.
0: Il ne faut pas oublier que la Révolution française, c'est quelque chose de très violent, avec de terreur. Alors moi, j'allais parler au contraire au niveau de la terreur. Il y a un autre aspect de la Révolution française qui m'a toujours beaucoup marqué, c'est un peu la personnalité de Marie-Antoinette.
1: Hein. Oui, voilà.
0: Le Marie-Antoinette de Sofia Coppola en 2006.
1: Mon film préféré, celui-ci.
0: M'a un peu déstabilisée, moi, m'a beaucoup intéressée tout de même.
1: Et vous a déstabilisée, pourquoi ? Parce qu'elle a l'air de...
0: Elle a l'air toute mignonne.
1: Voilà,
0: toute...
1: c'est ça, de dédouaner un petit peu, parce qu'en fait, il faut dire, c'est pas moi qui vais vous l'apprendre. Quand même, au moment de la Révolution, ça a été précédé par... Il y avait l'affaire du collier. Et il y avait également... la fuite à Varennes, mais il y avait bien avant... Toutes les satires sur Marie-Antoinette étaient détestées. Ouais. Elle était détestée. Là, elle est présentée un peu comme une viveuse, un petit peu...
0: Les parties de cartes.
1: Les parties de cartes, les soirées, les sucreries, les escarpins Louboutin, parce qu'il y a plein d'anachronismes dans le film qui sont évidemment voulus. Ouais. Il y a les petits macarons la durée. Voilà. Alors, moi...
0: Seriez-vous gourmand ?
1: Oui, un peu, oui. Non, mais en même temps, ça allait bien avec le film, parce que...
0: J'ai pas dit que je n'ai pas aimé, mais j'étais un petit peu surprise, parce que moi, Marie-Antoinette, elle est un peu un bouc émissaire, et puis je vois cette femme très jeune, quand elle est dans le chariot pour aller à la guillotine, après ses mois de captivité, et puis je vois toujours, je ne sais plus dans quel film c'est, quand elle quitte l'Autriche, on la déshabille complètement, il faut qu'elle n'ait plus rien d'autrichien. Elle arrive, elle ne parle pas français, elle ne connaît pas son futur mari. Je me dis, mais quel choc, quel traumatisme. Et moi, je vois ce côté humain. Et notre Marie-Antoinette, là, de Sofia Coppola, elle a l'air d'avoir bien... récupéré. Quoi.
1: Oui, elle a un côté un peu... les viveuses des années 90, vous savez, qui se rendaient dans les nightclubs, qui participaient à des soirées, parce qu'il y a une soirée d'ailleurs, il y a plein d'anachronismes, il y a des soirées où on entend de la musique de cette époque-là.
0: Alors, il y a un film que vous avez noté, Jean-Marc, je vais avouer que
1: Un peuple et son roi.
0: Ouais, je connais pas du tout. Alors, de Pierre Scholler, 2018.
1: Oui, alors là, c'est beaucoup plus sérieux. On n'est pas dans la faribole, un petit peu comme avec Sofia Coppola. Mais elle ne veut pas dédouaner Marie-Antoinette. Hein. Elle donne son interprétation de la vie à la cour. Non, là, Un peuple et son roi, c'est beaucoup plus sérieux. C'est la relation qu'entretient le peuple français vis-à-vis de son roi. Et c'est comme un parricide, en fait, quand on coupe la tête à ce père. C'est un mauvais père. C'est un mauvais père, oui. C'est un père dominateur. Hein. Alors après, ça, c'est plutôt sur le plan psychanalytique. pourquoi aller jusqu'à couper la tête de son roi? C'est quand même, ouais. c'est quand même assez... Oui. Je sais bien que la guillotine avait été inventée.
0: Il y a eu un antécédent en Angleterre. Hein, donc
1: oui, c'est vrai.
0: Il avait été décapité.
1: Mais, alors, ils se sont... La guillotine, on ne l'a pas inventée pour aller couper la tête des princes, des rois et autres.
0: Est-ce que c'était vraiment nécessaire, en fait? C'est ça qu'on peut se poser comme question.
1: Alors,
0: que...
1: je ne sais pas.
0: En fait, ça a permis l'alliance de tous les pays. Hein. Si on n'avait pas coupé la tête de Louis XVI, peut-être qu'il n'y aurait pas eu toute cette alliance contre la France.
1: Oui, mais ils avaient certainement peur que le roi, avec les alliances qu'il avait, parce que c'est pour ça que les rois se mariaient entre familles, d'autres, ils avaient peur que ce qui s'est passé avec la fuite à Varennes, que ça recommence, qu'ils veuillent remonter sur le trône. Là, c'était une façon, tac, de couper complètement. Et sinon, il y a les adieux à la reine.
0: Oui, j'allais dire, on n'en a pas parlé. Ah, c'est beau.
1: Ah, c'est magnifique, voilà. Ouais, elle ne peut pas dire autre chose. Parce
0: 2012,
1: que...
0: oui. Mais il y a beaucoup d'autres films, mais ce qui est assez extraordinaire, c'est que chaque réalisateur a son point de vue, a sa façon de... peut-être qu'on va faire un film dans un mode, vous savez, comme les opéras qui se passent dans des époques contemporaines, dans des décors contemporains, une révolution française...
1: Ça n'a pas déjà été fait, non?
0: Peut-être.
1: C'est-à-dire la mettre dans des...
0: Dans une autre époque.
1: Oui, mais justement... Je ne sais pas si ça se passerait de la même façon.
0: Oui, mais c'est toujours intéressant. Et puis le cinéma, il est toujours là pour nous faire réfléchir. Alors, nous avons consacré une grande partie de cette émission à la Révolution française au cinéma.
1: Noblesse oblige. Hein.
0: Vous allez nous parler des sorties, bien sûr, de juillet. Et puis d'autres chouchous. Et vous avez choisi une musique. Expliquez-nous pourquoi vous avez choisi « Histoire d'amour » de Dalida.
1: Alors, parce qu'il y a un film qui sort en juillet, qui sort à la fin du mois de juillet, qui s'appelle « Les matins merveilleux », qui a été présenté hors compétition à Cannes. Et c'est ce genre de film, comment on pourrait dire, « feel good movie », vous savez, ces films où on se sent bien, en fait. Bon, c'est une histoire qui... Une jeune fille qui découvre à la mort de sa grand-mère qu'elle avait de nombreux disques, 33 tours et 45 tours. Et mystérieusement, la grand-mère lui a dit « Apporte-les à un certain monsieur qui habite sur la Côte d'Azur. » Donc cette fille qui avait une vie tout à fait étriquée, je ne raconte plus. Elle part dans le midi de la France et sa vie va changer. Le film est ponctué, c'est un genre un peu comme tous les... Chaque année à Cannes, il y en a un qui sort comme ça. Hein. Il y avait eu Annette, par exemple, de Léos Carax. Un genre de comédie musicale. Et c'est India Air que j'ai découverte.
0: Oh, c'est une très bonne actrice.
1: Excellente actrice, mais là, dans la comédie, elle est encore plus excellente. Et Eric Cantona, qui joue le rôle de cette amie, de sa mamie, qu'elle doit retrouver. Et elle chante... un karaoké, d'ailleurs j'espère qu'on va en sortir un disque, elle chante « Mon ami la rose » de Françoise Hardy. Mais je n'ai pas choisi ça, j'ai choisi une autre chanson qu'on entend dans le film et qui donne justement le titre, hein, puisque le film s'appelle « Les matins merveilleux » et c'est des mots qu'on entendra chez...
0: Dalida.
1: Voilà, merci.
0: Tout ça c'est très réfléchi.
1: Donc on l'écoute.
0: On l'écoute.

0: Alors, nous avons parlé de ce chouchou Les Matins Merveilleux en sortie de juillet. Il y a également alors, l'Odyssée de Christopher Nolan. Alors, je vais vous dire carrément, j'ai vu la bande-annonce, j'irai pas le voir.
1: Bon, moi, je l'ai vu. Mais moi, alors, vous voyez, bon, est-ce que je peux me permettre de donner mon avis un petit peu ?
0: Mais bien sûr.
1: Je trouve que c'est trop sombre. Sombre, je parle sur l'étalonnage. Hein.
0: Ouais.
1: Et, moi, en fait, bon, peut-être l'Iliade, je la verrais dans les sombres, mais l'Odyssée, pour moi, c'est assez solaire.
0: Lumineux,
1: parce que,
0: oui.
1: Mais oui, c'est le chemin d'un homme pour retrouver sa femme.
0: Mmh.
1: Quand même merveilleux comme histoire.
0: Donc
1: alors ça se passe
0: ça
1: souvent
0: sombre.
1: Dans des cavernes, dans des sous-sols, la nuit avec des torches, je sais pas.
0: Ah mais moi j'ai eu l'impression de voir un blockbuster où il y avait des super-héros, enfin les extraits.
1: Bon, donc ça Christopher pas... Nolan c'est toujours un peu comme ça quand même. Hein. C'est quand même pas, c'est un peu ploum-ploum. Hein.
0: Enfin chacun peut décider d'aller le voir. Hein. Je ne critiquerai pas. Par contre le film de la Comédie Française, alors là je vais me précipiter.
1: Oui. Oui, ben ça c'est très très...
0: Il passait hier dans l'émission C'est à vous, que j'apprécie pas spécialement, mais il y avait... Stoker, je sais plus son prénom brusquement. Il y avait trois acteurs, et Marina Hans, je sais plus son prénom alors que j'adore cet acteur, Stoker, et c'était vraiment extraordinaire de les entendre parler. Et puis moi je vais régulièrement au cinéma Pathé ou Kinépolis Nîmes pour voir les retransmissions de la Comédie Française.
1: Eh ben oui,
0: là j'ai vu un... J'ai vu un Cid magnifique.
1: Il y avait des femmes savantes qui étaient formidables.
0: Ah, ben j'ai moins aimé.
1: Ah, moi j'avais adoré.
0: J'ai vu Hamlet, alors là, un choc absolument extraordinaire. Donc ce film de la Comédie Française, ils sont tous là.
1: Alors il y a le passage aussi qui est très drôle, qui est quand il y a une actrice un peu en retard, la pièce va commencer, elle oublie son badge. Et celui qui est à l'entrée, il ne veut pas la laisser passer parce qu'elle n'a pas son badge. En lui disant, bon voilà, ben c'est très comique. Voilà, moi, ça m'avait fait penser, en plus drôle quand même.
0: Ah, vous l'avez déjà vu, moi j'ai vu que la bande-annonce.
1: Il m'a fait penser un petit peu au film de Christophe Honoré qu'il avait fait justement pendant le Covid sur justement la Comédie Française. Et en fait, c'est vrai, c'est bien maintenant que la Comédie Française soit un peu...
0: Plus accessible.
1: Ouais, dépoussiérée.
0: Voilà.
1: Moi, j'aime pas trop dépoussiérée parce qu'elle n'était pas poussiéreuse. Mais qu'on la mette un petit peu... accessible à tout le monde, voilà, que ce soit pas le temple secret pour les initiés, les adeptes, voyez.
0: Enfin, ce sont des acteurs. Ce qui reste tout de même, ce sont les acteurs. C'est le jeu. En plus, au cinéma, vous voyez vraiment des gros plans et vous voyez combien ils sont vraiment.
1: Ils sont d'un talent.
0: Un talent vraiment extraordinaire. Alors, il y a une autre sortie que vous avez citée. Alors, je ne vois pas du tout ce que c'est.
1: Eh bien, justement, je ne le conseille pas quand même à tout le monde. Parce que, alors, vous avez déjà vu des films de Greg Araki ?
0: Ben non.
1: Pardon, je me suis encore trompé. C'est Greg Araki.
0: Araki.
1: Ça fait penser un petit peu au Raki. Turc. Alors, en fait, c'est un provocateur, lui, un réalisateur américain provocateur. Il n'avait pas fait de film depuis 14 ans, et là, I Want to Sex, il fait de façon, complètement déjantée, mais aussi, on va pas dire pornographique, mais très osée quand même, de les 11 nuances de Grey, vous savez.
0: Sur
1: les rapports sado-maso entre une maîtresse, on paraît qu'on appelle ça une maîtresse, la femme qui domine les hommes, et qui est une grande star. Alors, c'est un genre de Madonna. Et voilà, et pendant 1h40, vous allez voir ces relations. Alors, il faut avoir le cœur bien accroché quand même. Mais c'est très, très, au niveau des images et tout, c'est très anti-warholien, vous voyez.
0: Ouais.
1: Au niveau de la mise en scène, c'est... Mais il y a quand même des scènes... pour un public averti.
0: Averti.
1: Voilà.
0: Alors, on va finir par autre chouchou. C'est notre histoire,
1: film.
0: Chronique du Caire, par Abbé Chofki.
1: On peut en parler tout de suite de ce film. Alors, ça, c'est un film...
0: Quelques secondes.
1: Égyptien qui nous ramène vers l'époque du cinéma égyptien, Youssef Chahine, tous ces grands du cinéma. Vous savez que c'était le plus grand cinéma du monde, le cinéma égyptien, qui a un peu perdu. Et là, alors là, franchement, c'est la grosse surprise. Donc, il est sorti le 1er juillet, donc je vous le recommande. C'est un film qui...
0: À voir
1: et qui est une épopée, l'épopée d'une famille. C'est un genre d'Amarcord.
0: D'accord. Ben merci à vous Jean-Max pour ce mois de juillet. S'il continue de faire très chaud, ben nous allons hanter les salles de cinéma climatisées. et on se retrouve pour le mois d'août.
1: Merci et bonnes vacances.
0: Merci, merci.

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1: Bonjour à toutes et à tous, soyez les bienvenus à l'écoute d'RFI, Radio France Internationale, en direct de Paris, il est 18h.
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1: 16h en temps universel, nous sommes le mercredi 15 juillet. Voici les titres de cette édition. Toujours pas d'accalmie entre l'Iran et les États-Unis. De nouvelles frappes américaines aujourd'hui près du détroit d'Ormuz. Dans ce journal aussi, un accord militaire signé entre l'Union européenne et l'Ukraine pour fabriquer des drones. Nous parlerons par ailleurs des mauvaises relations entre l'Union européenne et le Burkina Faso. Deux représentants de l'UE doivent quitter précipitamment Ouagadougou. Enfin, un dernier mot de sport au Mondial de football dans 3 heures à Atlanta. Les Anglais vont jouer au football contre les Argentins pour une place en finale de la Coupe du Monde. L'armée américaine annonce la fin de 90 minutes de frappes contre l'Iran. Ces frappes, ces bombardements ont visé ce mercredi une île iranienne à l'entrée du détroit d'Ormuz. Téhéran a de son côté un peu plus tôt visé des installations américaines dans la région, au Koweït, en Jordanie ou encore à Bahreïn. De quoi mettre à mal un peu plus ce protocole d'accord du 17 juin signé entre l'Iran et les États-Unis. Ce texte qui prévoyait notamment de négocier afin de régler la question du détroit d'Ormuz. Nicolas Feldman, bonsoir.
3: Bonsoir Adrien, bonsoir à tous.
1: Mais depuis la reprise de ces affrontements, le trafic maritime dans le détroit a fortement ralenti.
3: Oui, parce que tout simplement, on semble revenu à la situation d'il y a un mois avant la signature du protocole d'accord, avec d'un côté l'Iran qui ferme le détroit d'Ormuz à la navigation et de l'autre les États-Unis qui rétablissent un blocus sur les ports iraniens. Alors il est encore trop tôt pour mesurer les conséquences de ces deux décisions sur le trafic dans le détroit, mais les premiers chiffres montrent déjà un net ralentissement. L'organisme spécialisé Kepler note par exemple près de 3 fois moins de passages de navires transportant des matières premières. Écoutez Omayoun Falakshahi, expert pétrole chez Kepler.
4: On avait eu une reprise après la signature du protocole d'accord mi-juin, où en fait le nombre de passages journaliers, que ce soit entrée ou sortie, était passé à une moyenne oscillant entre 40 et 60 par jour. Puis là, avec la reprise des hostilités, on est retombé à une moyenne de entre 10 et 15 passages par jour de navires transportant des matières premières, donc des pétroliers, des vraquiers, des méthaniers.
3: Résultat de ce trafic au ralenti, les prix du pétrole repartent à la hausse. Le baril est remonté au-dessus des $80, mais les analystes restent optimistes. Pas question encore de voir un baril au-delà des $100 comme au plus fort de la crise, tout simplement parce que ces dernières semaines, le cessez-le-feu a permis à de nombreux navires de sortir du détroit d'Ormuz et donc de redistribuer plus de pétrole sur le marché.
1: Merci Nicolas. Nicolas Feldman dans votre journal en français facile. Une actualité internationale qui nous emmène à présent en Thaïlande. 33 morts, c'est le dernier bilan humain de l'incendie dans un bar près de Bangkok dimanche soir. 33 morts et plus de 70 personnes blessées, dont plusieurs toujours dans un état grave. Les enquêteurs cherchent à comprendre l'origine de ce feu. Ils vérifient si les sorties de secours étaient facilement accessibles. Enfin, le Premier ministre thaïlandais demande l'inspection de tous les établissements de nuit du pays dans les 30 jours. Les mauvaises relations entre le Burkina Faso et l'Union européenne. La crise diplomatique s'aggrave. Deux représentants de l'UE à Ouagadougou doivent quitter le Burkina. Ils sont déclarés persona non grata, langage diplomatique qui vient du latin pour leur signifier qu'ils ne sont plus les bienvenus au Burkina. Ils ont 72 heures pour faire leur valise et s'envoler. Les autorités burkinabées n'ont pas expliqué, n'ont pas motivé cette décision. 18h04 à Paris. Venons-en à cet accord conclu entre l'Union européenne et l'Ukraine dans le domaine militaire. C'est un accord pour fabriquer des drones, ces objets volants dirigés à distance. C'est ce qu'a annoncé aujourd'hui à Kiev Ursula von der Leyen, la présidente de la Commission européenne. Daniel Valo, bonjour.
5: Bonjour.
1: L'Union européenne va donc fabriquer des drones militaires avec l'Ukraine. L'UE veut utiliser l'expérience acquise par l'Ukraine pendant la

0: drone est devenu incontournable.
1: Oui, l'Ukraine a d'ailleurs déjà signé plusieurs accords similaires avec d'autres pays, notamment au Moyen-Orient. L'enjeu est de taille pour l'Union européenne qui a besoin de progresser dans ce domaine devenu stratégique et il est existentiel pour l'Ukraine. Une grande partie de la stratégie ukrainienne face à la Russie repose en effet désormais sur sa capacité à fabriquer des drones en quantité suffisante.
0: Daniel Valo dans notre journal En français facile. Enfin, l'Ukraine produit déjà 10 millions de drones par an et s'est fixé pour ambition, pour objectif d'en fabriquer le double pour tenir tête aux missiles et aux drones russes.
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0: La politique en France, à qui appartient le mot renaissance? Bataille sur ce mot. Le parti Renaissance de Gabriel Attal a décidé d'assigner en justice, d'engager une procédure judiciaire contre le Rassemblement national et Marine Le Pen pour, je cite, contrefaçon de marque. Le parti de Gabriel Attal reproche à Marine Le Pen bien d'avoir utilisé le terme renaissance dans sa première affiche de campagne électorale en vue de la prochaine élection présidentielle. La justice française va devoir trancher. L'audience est fixée au 27 juillet prochain. Au Kenya, la déception des Rastas. La communauté Rastafari demandait à avoir l'autorisation de fumer du cannabis au nom de la liberté religieuse. Mais la justice kenyane ne l'entend pas de cette oreille. La haute cour a décidé aujourd'hui de refuser l'usage de cannabis au motif religieux. Au Kenya, la possession de cette plante pour consommation n'est pas autorisée. Les représentants de la communauté Rastafari présents au tribunal aujourd'hui à Nairobi ont dénoncé une décision injuste, annoncent même qu'ils feront appel, que leur demande soit à nouveau étudiée. Les mémoires de Joe Biden, l'ancien président des États-Unis, annonce la sortie prochaine d'un livre. Un livre dans lequel il revient sur ses 4 années passées à la Maison-Blanche. Il évoque sa maladie dont il est atteint, un cancer. Il parle aussi de sa famille. Il explique aussi les décisions qu'il a prises au cours de son mandat. Ce livre sortira le 17 novembre prochain, à quelques semaines seulement des élections demi-mandat. Juste avant de refermer ce journal, parlons football. Deuxième demi-finale du mondial. Dans moins de 3 heures, l'Angleterre rencontrera l'Argentine dans un pub de Londres. Sidoni Gaucher est allé rencontrer un supporter anglais.
4: Je pense que si on parvient à neutraliser des joueurs comme Messi, on peut y arriver. C'est mon côté optimiste, car je pense qu'on a les moyens de réussir, vraiment. Mais je ne veux pas placer la barre trop non plus, car c'est l'espoir qui finit par vous briser.
0: Un match entre l'Angleterre et l'Argentine qui rappelle aussi quelques souvenirs. Diego Maradona l'avait fait lors du quart de finale de la Coupe du Monde 86 face aux Anglais. Sa fameuse main de Dieu, 40 ans après. La haine, la mésentente entre les deux pays s'est estompée, mais le duel reste à part. Écoutez le gardien argentin Thibaut Martinez.
5: Évidemment, c'est un match particulier à cause du passé, à cause de Diego et du but de la main. Ça a toujours été un grand classique du football et ça va être beau, vraiment beau et spécial. À nous de bien nous préparer pour donner notre âme sur le terrain.
0: C'est à 21h de Paris que vous pourrez vivre ce match en intégralité sur les antennes africaines de Radio France Internationale. Ainsi se referme ce journal exceptionnellement en public avec un groupe d'enseignants et de responsables pédagogiques marocains venus à Paris pour un stage de formation à l'Alliance française de Paris. Soyez les bienvenus et à demain pour une nouvelle édition du journal En français facile.
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1: Bonjour à tous, Mondial Express est toujours dans votre radio. La première demi-finale de cette Coupe du Monde a livré son verdict. Ce 14 juillet, l'Espagne s'est qualifiée pour la finale en dominant l'équipe de France 2-0. Les Espagnols ont confirmé leur statut avec une prestation très aboutie, tandis que les Bleus quittent la compétition aux portes d'une troisième finale mondiale consécutive. Le résultat est là et difficile à contester. Pendant une heure, l'équipe de France a été étouffée dans tous les secteurs du jeu. Le pressing espagnol, la maîtrise technique et la circulation du ballon ont laissé très peu d'espace. Les occasions françaises se sont faites rares. Mbappé a bien tenté de réveiller les siens. Doué a eu une opportunité en fin de rencontre, tout comme Ousmane Dembélé, mais l'étincelle n'est jamais venue. Au final, cette défaite rappelle une évidence. Dominer des adversaires regroupés ne garantit pas de rivaliser avec une équipe capable de confisquer le ballon. Malgré cette élimination, le bilan de l'équipe de France reste solide. 6 victoires avant cette demi-finale, 16 buts inscrits, seulement 4 encaissés sur l'ensemble du tournoi américain. Une très belle Coupe du Monde, mais un dernier rendez-vous qui met aussi en lumière les axes de progression de cette génération. Comme souvent dans le sport, le vrai révélateur arrive face au plus fort. Place aujourd'hui, à 21h, à la deuxième demi-finale. L'Angleterre défie l'Argentine avec une affiche qui promet beaucoup. Les Anglais compteront une nouvelle fois sur l'infatigable Jude Bellingham, véritable moteur de son équipe. L'équipe en face, l'Argentine, cherchera à retrouver une finale mondiale grâce à son expérience et son réalisme. Sur le papier, difficile de trouver d'ailleurs une affiche plus équilibrée. Et enfin, aujourd'hui, pour terminer cette chronique, une note un petit peu piquante. Les Espagnols ont tellement gardé le ballon que certains supporters français cherchent encore à savoir si l'équipe de France l'ont vraiment touché en seconde période. C'était Mondial Express. Rendez-vous demain. Même adresse, même heure.
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4: Chers auditeurs, bonjour ou bonsoir. Voilà, je suis heureux de me retrouver parmi vous, par le miracle des ondes. Et je suis avec Suzanne Naquet, que j'ai rencontrée au groupe Nîmois Évangile et Liberté, et je l'ai trouvée très intéressante dans ses remarques, ses positions théologiques, etc. Alors, en fait, je lui ai parlé de cette émission Théologie en Liberté sur Radio Alliance Plus, et je suis donc heureux d'être avec vous, Suzanne. Bonjour.
5: Bonjour, Michel.
4: Et en fait, de pouvoir faire connaissance et dialoguer un peu, voir sur cette théologie. On est tous des théologiens dans le protestantisme, laïcs ou pasteurs. Et parler un peu de vous, de votre sensibilité, et puis d'abord votre itinéraire. Où est-ce que vous êtes né? Vous avez grandi? Comment vous avez connu le protestantisme? Votre famille, si vous avez des enfants?
5: Oui, je veux bien. Je suis né en 1952. Et des fois, pour l'amusement, je dis toujours je suis un pur sang prussien.
4: Ah oui.
5: Donc, né en Allemagne, grandi en Allemagne, et j'ai quitté l'Allemagne à 26 ans. Oui. Une fois mes études universitaires terminées.
4: Mais c'était l'Allemagne de l'Est ou alors?
5: Non, quand j'étais prussien, c'était donc l'Allemagne de l'Ouest.
4: Ah d'accord, vous avez, oui, votre famille était d'origine prussienne, et puis quand il y a eu le partage entre les deux Allemagnes...
5: Nous, c'était le côté ouest.
4: Voilà, vous étiez partie dans le côté
5: donc,
4: ouest.
5: Donc l'ex-RDA était juste présent dans mon enfance en faisant les colis qu'on envoyait aux familles qui se trouvaient dans le besoin de l'autre côté du mur.
4: Oui. Vos grands-parents étaient restés dans du côté...
5: Non, personne de ma famille directe, mais par alliance, par relation, on avait toujours des noms.
4: Oui,
5: Dans mon absence, c'était uniquement présent par ces envois de colis, le contact avec l'ex-RDA.
4: Et vous n'y êtes pas allé voir...
5: Non, je ne suis jamais allée, sauf quand j'étais en... seconde, au lycée, c'était le voyage traditionnel.
4: Oui.
5: De chaque lycéen allemand partait en voyage vers le Berlin Ouest pour maintenir le lien.
4: Ah, oui.
5: Et on passait une journée à Berlin Est.
4: C'est ça, oui, qu'une journée.
5: C'était une seule journée.
4: Oui, c'est pas comme Barbara que vous connaissez bien.
5: Ah, pas du tout, non.
4: Barbara Uzès, qui a des souvenirs d'enfance où elle allait voir sa grand-mère en Allemagne de l'Est.
5: Etc. Oui, nous, c'était pas des familles directes. C'était uniquement par connaissance aussi quand on logeait après la guerre. J'ai grandi dans une grande grande maison familiale avec trois générations.
4: Oui.
5: Et donc, dès qu'il y avait eu les réfugiés de l'Est après la guerre, les gens qui avaient de la place logeaient.
4: Oui.
5: Et ça faisait une famille par pièce.
4: Ah, c'est ça. Oui.
5: Dans l'urgence. Mais ça, c'était juste avant ma naissance.
4: Ah oui.
5: Donc, j'en connais quelques personnes qui sont restées après.
4: Oui. Et vous m'avez dit que vos enfants étaient en Suisse.
5: Oui, alors enfin, si je reviens sur mon enfance, dans l'ordre.
4: Oui.
5: Alors, né en 52, et j'ai donc pas fréquenté un temple, mais nous, ce qu'on appelle une Kirche, une église.
4: Oui.
5: C'est une église du 12e siècle.
4: C'est ça. Oui.
5: Avec un hôtel baroque.
4: Mm-hmm.
5: Il y avait beaucoup de choses à voir, et où la présence était obligatoire pour moi pendant toute mon enfance, pour le culte pour les enfants.
4: Ah, c'est ça. Ouais.
5: Il y avait le culte pour les enfants et ensuite le culte pour les adultes.
4: Oui.
5: Dans cet ordre.
4: Et dans le cadre de l'animation paroissiale.
5: Oui, enfin, c'était une loi tacite. Enfin, c'était ni négocié, ni mise en question. C'était le déroulement du quotidien de la semaine.
4: C'est ça.
5: Kindergottesdienst, c'est-à-dire le culte pour enfants.
4: Oui.
5: Et donc ça, c'était mon habitude quand j'étais enfant. Et la confirmation se passait donc à 14 ans pour la classe d'âge de tous les enfants du village.
4: Oui.
5: Et comme j'étais la seule à être partie au lycée dans la ville, je me souviens que par mes cours de biologie, je me pensais fort instruite déjà.
4: Mmh.
5: Par rapport à la confession de foi.
4: Oui.
5: Et je me souviens que des fois, j'avais tendance à poser des questions. Pourquoi il fallait confesser ceci ou cela? Et là, malheureusement, je pense que je n'ai pas eu des réponses qui auraient été adaptées.
4: Et oui.
5: Parce que je me suis rendu compte, maintenant que j'ai 73 ans, qu'à cet âge-là, déjà, ça correspondait à Évangile et Liberté.
4: Oui.
5: Ça correspondait à Libre Croyant. Oui. Et dans ma famille, comment dire, à la maison, c'était pas un obstacle. Ils étaient très libres croyants, je pense. Ma mère était peut-être plus emprise d'une piété, parce que c'était luthérien. Et mon père, qui venait de la région de l'Est, de Westphalie, c'était réformé.
4: Ah, c'est ça, oui.
5: Et
4: votre église en Allemagne de l'Ouest, c'est une église unie entre luthériens et réformés.
5: Oui, alors il faut savoir qu'en Allemagne, cette union des églises s'est passée beaucoup plus tôt qu'en France.
4: Oui, bien sûr.
5: Beaucoup plus tôt.
4: Oui, oui.
5: C'est-à-dire la division qu'il y a eu entre les deux branches de Luther et de Calvin, c'était au XVIe siècle.
4: Mmh.
5: Et ensuite, des fois par des convenances économiques ou locales, des églises se sont unies.
4: Oui.
5: Ponctuellement, ça a eu lieu. Mais l'église telle qu'elle est unie maintenant, ça a été fait après la Deuxième Guerre mondiale, après la réunion à Barmen, avec Nîmes, l'église confessante.
4: L'église qui s'était opposée à Hitler.
5: L'église qui s'appelait... Bekennende Kirche, église confessante, pour se démarquer des chrétiens allemands, qui soutenaient le régime nazi.
4: Ouais.
5: Voilà. Donc, et quand j'ai vu, enfin ici c'est assez récent, l'union des évangéliques et enfin des luthériens, et c'est relativement récent.
4: Oui.
5: Bon, et donc juste pour revenir, si tu veux, sur mon enfance.
4: l'opposition finalement qu'on pouvait trouver entre le discours officiel de l'Église et puis la recherche scientifique qui ah bah, il manquait une sorte de pont de,
5: mais ça
4: de,
5: c'est venu
4: de dialogue.
5: Une fois, alors je pourrais citer mon verset de baptême.
4: Oui.
5: Parce que les deux choses qui m'ont toujours accompagnée, c'était ça. J'ai eu un verset pour le baptême.
4: Oui.
5: Et après, un verset pour la confirmation. Alors, pour mon baptême, c'était, rappelle que c'est Luc 10, verset 20. Cependant, ne vous réjouissez pas de ce que les esprits vous sont soumis, mais réjouissez-vous de ce que vos noms sont écrits dans les cieux.
4: Oui.
5: Et ça, pour moi, c'était quelque chose, c'était pas dans les dogmes, c'était quelque chose qui me reste valable jusqu'à aujourd'hui et que je peux répéter à mes petits-enfants.
4: Oui.
5: Et moi, c'est ça qui m'importe, cette intemporalité.
4: Ah, oui.
5: Il y a des choses qu'on a juste avec nos connaissances qui changent par rapport au XVIe siècle, par rapport à 2000 ans.
4: Oui.
5: Mais pour moi, il y a des choses, des textes, des versets que j'appelle universels,
4: oui, bien sûr.
5: Qui restent valables.
4: Oui.
5: Et donc ça, c'était pour mon baptême et je l'ai toujours eu avec moi.
4: Oui. Et la confirmation ?
5: Alors la confirmation, c'était particulier. J'ai donc confirmé,
4: oui.
5: Mais je ne croyais pas ce que je confirmais.
4: Aïe,
5: voilà.
4: Aïe.
5: Ah, oui, mais je suis bien rêvée comme ça. Enfin, c'était la classe d'âge du village.
4: Oui.
5: Et c'était...
4: On suivait le groupe.
5: On suivait le groupe, mais... Pas comme aujourd'hui, souvent, ce n'était pas une fête autour de cadeaux et de l'argent.
4: Oui.
5: Mais en tout cas, j'ai toujours dit à mes enfants que j'avais dit oui, alors que je ne croyais pas. La confession de foi, la Vierge Marie, enfin, ça, tout ça, ça ne correspondait pas.
4: Mm-hmm.
5: Après la confirmation, cette obligation de fréquenter le culte des enfants, c'était terminé.
4: Ouais.
5: On passait dans l'âge adulte.
4: Ouais.
5: Au lycée, j'ai eu des cours de religion.
4: Oui.
5: Ça, c'était tout un autre discours. On ne parlait pas de foi, mais on parlait quand même de la religion et de l'histoire.
4: Oui.
5: Et une fois que je suis partie dans ma ville universitaire, j'ai eu vraiment un contact intense par l'aumônier.
4: Oui.
5: Que c'était tout un autre discours. Les prédications, ce n'était plus la même chose, c'était un autre monde.
4: C'était plus existentiel, plus tourné vers aussi l'action.
5: Ah ben c'était crédible.
4: Ouais, ah oui.
5: Ah, j'étais plus dans l'embarras. Ben oui. D'accord. De quel Dieu sommes-nous athées ? Enfin, si je pense au sujet
4: d'Évangile de
5: Hacette. Et donc là, c'était comme une révélation pour moi.
4: Oui. Mais en fait, le problème que vous avez vécu dans votre enfance en Allemagne peut se retrouver aussi dans nos régions cévenoles, où quand on passe quelquefois dans le protestantisme, on peut passer avec un conseiller presbytéral ou un pasteur d'un discours très ouvert sur la foi et puis le monde à un discours très dogmatique. Alors on change de pasteur ou on change de conseiller presbytéral, on est dans la même église, dans le même village, et puis on entend un discours très très différent. Et cela peut arriver, parce qu'il y a une diversité théologique dans le protestantisme pour le meilleur et pour le pire.
5: Oui, mais ça c'est quand même la grande différence, je trouve, telle que je l'ai vécu, entre la France et l'Allemagne.
4: Oui.
5: En France, l'institution, c'est une institution. En France, j'ai l'impression que chaque paroisse faisait un peu ce qu'elle voulait.
4: Oui.
5: Oui, non, mais je le formule comme ça, parce que cette institution en Allemagne qui collaborait déjà beaucoup plus présente, l'État,
4: oui.
5: Ne serait-ce que pour collecter les impôts,
4: le denier
5: pour l'Église, rien que ça. Donc, les pasteurs, ils ne pouvaient pas quand même tellement dévier, parce que... Je pense qu'on les rappelait à l'ordre.
4: Ouais.
5: Je pense,
4: oui, je comprends.
5: Parce que j'ai pas approfondi le sujet à l'époque, mais maintenant que je vois comment ça se passe en France, c'est tellement une diaspora.
4: Oui, oui. Et une fragilité aussi dans le protestantisme français.
5: Oui, mais si vous êtes 5 ou 2%...
4: Alors, je voudrais que vous puissiez nous raconter, nous dire un peu... Alors, après votre itinéraire, vous avez dit que vous avez des enfants qui sont en Suisse.
5: Oui.
4: Et puis, pourquoi vous êtes arrivée en France,
5: voilà,
4: etc.
5: Alors,
4: bon,
5: suis tombée amoureuse de la France, déjà à l'âge de 14 ans, lorsque j'ai fait les chantiers avec le MCP.
4: Ah oui.
5: C'était Mouvement Chrétien pour la Paix.
4: Ah, c'est ça, oui.
5: Et avec une amie qui était fille de pasteur, nous avions découvert la France ensemble dans ces chantiers où on devait 6 heures de travail par jour sur un projet qui était préparé en France. Et c'était pour, je pense, pour créer une solidarité entre les jeunes des différents pays.
4: Oui.
5: C'est un travail pour la paix.
4: Oui.
5: Et nous étions hébergés des fois par la famille Trocmé. Alors je ne sais pas si, en fait, si c'est le même qu'André Trocmé, qui était à Chambon-sur-Lignon,
4: oui.
5: Pasteur qui était actif quand même dans la résistance.
4: Oui, mais certainement que c'était un peu près, parce qu'il y avait eu une famille Trocmé assez importante, donc peut-être que ça pouvait être le cousin germain ou le frère d'André Trocmé du Chambon-sur-Lignon.
5: Ça, pour moi, c'était quand même impressionnant, parce que j'avais 14 ans la première fois. On était au Finistère, à Ménesmeur, dans un parc régional.
4: Oui.
5: Et comme le trajet était trop long, la famille Trocmé proposait de nous héberger à Sèvres-Ville-d'Avray.
4: C'est ça.
5: Et c'est là que j'ai découvert ces lieux de réunion. Ils avaient un chalet dans le jardin, une bibliothèque en bas, en haut, un genre dortoir avec lit de camp. Et c'était, je pense, c'était un centre d'échange quand même.
4: Et en même temps, en lien avec le mouvement pour la paix, peut-être.
5: Oui, le mouvement chrétien pour la paix, ils avaient leur bureau là, dans la rue de Vaugirard.
4: Mais c'était certainement André Trocmé. Est-ce que son épouse était américaine?
5: Je ne peux pas dire parce
4: vous
5: que
4: vous rappelez pas. Oui, d'accord.
5: Je parlais donc, juste à peine le français.
4: Oui,
5: je
4: donc vous avez été, vous avez eu un coup de foudre pour la France,
5: pour la France, pour l'art de vivre, les repas. Enfin, chez nous, c'était assez, c'était très prussien. Donc c'était vraiment l'art de vivre. Donc depuis, j'ai passé toutes mes vacances en France.
4: Ah oui. Et alors, après, vous vous êtes mariée en France.
5: Alors,
4: je crois que vous êtes divorcée, là, maintenant.
5: Oui, j'ai connu mon mari en 75,
4: oui.
5: Lorsque j'étais dans les Alpes, encore pour un chantier MCP.
4: Mais votre mari
5: est français.
4: Est français, ah oui,
5: d'accord. Était français, il n'était pas dans ce chantier, mais il habitait là sur les lieux, donc on a fait connaissance à travers la population qu'on connaissait.
4: Et vous, vous aviez déjà, avec votre formation scientifique, vous étiez devenu professeur à l'époque?
5: Non, en 75, j'étais encore étudiante.
4: Oui.
5: Donc j'ai terminé mes études en Allemagne, une maîtrise mathématique et une maîtrise langue romane.
4: Ah oui,
5: les deux, oui, parce que j'avoue qu'à un moment donné, rien que les mathématiques, c'était un peu aride. Et là, j'ai trouvé le pompon, je dis, je vais faire langue romane.
4: Ah oui, c'est formidable.
5: Et ça m'a permis même de partir une année en France, j'avais obtenu une bourse.
4: Oui.
5: Parce qu'à l'époque...
4: Et vous avez exercé comme professeur en Allemagne ou en France?
5: Non, justement, j'ai terminé mes études et aussitôt les études terminées, parce que c'était l'éducation, on termine ce qu'on a commencé.
4: Oui.
5: Donc, les études terminées, on s'est mariés, enfin en Allemagne d'ailleurs, et je suis partie donc en France, puisque je savais que pour exercer comme professeur en France, il fallait passer le concours.
4: Oui.
5: Donc pour moi, ça n'avait pas de sens...
4: De ce
5: côté pour être fonctionnaire d'État en Allemagne parce que ce n'était pas reconnu. Donc voilà, je suis arrivée donc en France en 78, à l'âge de 26 ans.
4: Oui. Et vous avez combien d'enfants?
5: Alors, j'en ai 3 qui sont nés dans les années 80, 80, 84, 87.
4: Oui, oui.
5: Pendant ces années-là, j'étais donc maman de choix et à plein temps. Mais j'ai enseigné à mi-temps pour ne pas perdre la main.
4: Ah, d'accord.
5: Parce que entre 78 et 80, donc j'ai préparé les concours. Mais
4: vous étiez professeur de
5: mathématiques.
4: Des mathématiques, oui.
5: Oui, oui, pas d'allemand, de mathématiques. Oui. C'était ma formation principale.
4: Ça, c'est
5: bien. J'étais pas littéraire, c'est...
4: Oui.
5: C'était...
4: Et alors, et vos enfants vivent en Suisse, alors c'est un peu à mi-chemin, de l'Allemagne et la France, quoi. Non,
5: alors, mais nos enfants ont grandi dans les Bouches-du-Rhône.
4: Oui, ah oui.
5: À la bordure de Fos-sur-Mer vers Istres.
4: Ah d'accord.
5: Alors c'est pas un lieu de rêve, même si on avait un grand jardin. Et là, petit à petit, est quand même né ce rêve d'habiter un jour à Uzès.
4: Ah oui, vous connaissez Uzès
5: et... Oui, parce que je menais les élèves qui venaient vers le pont du Gard.
4: Ah oui.
5: L'échange scolaire, ça tombait toujours sur moi, même si j'étais prof de maths.
4: Ouais. Et alors, ce qui est assez étonnant, c'est que j'ai été pasteur à Uzès, c'est mon dernier poste, et j'ai arrêté le pastorat pour ma retraite, mais je suis active, je m'occupe de pas mal de choses, mais au moment où vous arriviez en Uzège, et on s'est, ou alors on s'est croisés, mais à peine connus, quoi, quand je suis. Et c'est maintenant on se connaît dans le groupe Évangile et Liberté, ici à Nîmes, à la Maison du Protestantisme.
5: Oui, exactement. Oui,
4: c'est et ça. Alors, donc, comment s'est passée votre évolution par rapport à la foi, par rapport à quand vous étiez jeune maman, puis après responsable, professeur de mathématiques. Comment les choses ont évolué? Parce que les paroisses françaises, c'est la paroisse de Martigues, peut-être, qui a été la vôtre, qui est très fragile, finalement. Mais sympathique.
5: La paroisse de Martigues, pour moi, évidemment, c'est une découverte.
4: Oui.
5: Pasteur sans robe. Au départ, j'ai dit, oh chouette, cette robe noire. Enfin, mais bon, les perceptions changent avec le temps.
4: Oui.
5: Entre un t-shirt délavé avec un slogan pour lutter pour l'Arzac, dans un culte. Un culte, pour moi, c'était quand même un service qu'on rendait... pour un au-delà, quoi, plus grand que nous. On a une sorte d'admiration, d'adoration. Oui. Voilà, c'était juste ça. Enfin, ça, c'est un détail, dans le fond. Oui. C'est un détail. Mais c'était, pour moi, donc, très particulier. On était loin, à 20, 25 kilomètres.
4: Ah oui, c'est ça.
5: Du temple.
4: Mais
5: mon mari était catholique, mais pas pratiquant, comme on dit, pas religieux du tout. Donc, en fait, ça reposait sur moi.
4: Oui.
5: Et je pense que ça contribue aussi qu'on est peut-être moins bien ancré dans une paroisse, si ce n'est pas les deux parents qui voient une importance.
4: Oui.
5: Mais bon, tout ça, j'ai divorcé en 2003,
4: oui.
5: à ma demande.
4: Oui.
5: Mais c'était pas une guerre, c'était avec un seul avocat. C'était ma demande.
4: Oui, et vos enfants étaient grands déjà.
5: Oui, mais j'avais attendu que... Enfin, le dernier avait donc 15 ans.
4: Ah, c'est ça.
5: Bon, alors ça s'est fait pour moi. C'était presque comme une libération. Libération, je veux pas dire de ce que j'avais vécu, mais d'avoir pris cette décision.
4: Oui.
5: Comme à la confirmation, j'avais quand même dit oui, alors je ne croyais pas. Et j'étais un maillon de ma vie où je vivais quelque chose, où j'avais donné une promesse pour l'amour, mais ce n'était pas ça, ce que je vivais.
4: Oui.
5: Ce n'était pas ça, ce que je voulais vivre.
4: Votre divorce a été une sorte de libération, le courage de dire non, peut-être.
5: Oui, Michel, mais exactement, parce que là, des fois, on se remémore, mais j'avais osé, il n'y a personne qui m'attendait, je ne suis pas passée de deux bras vers deux autres bras qui m'attendaient, c'était vraiment... Oui, c'est la première fois qu'on me dit ça comme ça, comme tu le dis, mais c'est exactement ça. J'avais osé de dire non, pas comme ça.
4: Ah oui, d'accord.
5: Pas comme ça.
4: Et après cette... Parce que c'est une épreuve quand même, un divorce, même si le divorce...
5: Non, l'épreuve c'était avant. L'épreuve c'était avant. Là, j'étais claire avec moi-même.
4: Ah oui.
5: Et que j'avais pas... Je demandais rien.
4: Oui,
5: ne nuisais à personne.
4: Oui.
5: Mes trois enfants, ils ont tous dit « il fallait que tu fasses ça, heureusement que tu l'as fait ça ».
4: D'accord.
5: Sans que ce soit un état de guerre avec leur père, maintenant.
4: Oui, c'est ça. Oui.
5: Qui vient à Uzès chaque été, d'ailleurs, au mois de juillet.
4: Oui.
5: Les enfants sont là.
4: Ah oui, c'est
5: mais
4: bien.
5: Mais qui est peut-être moins impliqué dans ce qu'on appelle mode famille.
4: Oui. Oui,
5: bon, c'est
4: comprends.
5: Ainsi. C'est oui, ainsi, oui. C'est... Bon, c'est propre à chaque personne, en fait, ce choix. Donc oui, une libération. C'est depuis ma vie, ça a été sensationnel.
4: Oui, et vous avez retrouvé un peu une réflexion théologique, religieuse, maintenant. Alors, à Uzès, professeur en mathématiques à la retraite.
5: Ah oui, là c'est génial, à tel point que ma deuxième fille me dit souvent « Maman, arrête », parce que presque j'en deviens jalouse.
4: Ah oui.
5: Alors, quand elle m'entend de la vie, de parler de la vie que je mène maintenant.
4: Oui.
5: Donc, mon souci, c'était peut-être tout ce qu'on appelle la foi. Ça n'a jamais été pour moi... quelque chose qui m'a ébranlé. Je crois, je ne crois pas, et je crois que c'était un socle que j'avais.
4: Oui.
5: J'avais un socle
4: Ce que je voulais réagir, et je vous remercie de ce moment d'échange ici sur Radio Alliance Plus, Suzanne. Donc, avec votre vie ici dans le Midi, puis après votre divorce, ça a permis de changer un peu les paradigmes de votre vie. Et aujourd'hui, maintenant que vous réfléchissez avec le protestantisme libéral, le groupe Évangile Liberté, à la foi, mais de façon beaucoup plus ouverte et non dogmatique, vous retrouvez finalement la spiritualité que vous avez connue un peu au travers de Dorothée Seule, qui a été très connue en Allemagne et puis en Europe comme une théologienne féministe, mais en même temps qui était très engagée politiquement à l'époque, etc. Mais qui n'a pas été pasteur, qui n'a pas été professeur de théologie en Allemagne, mais qui a été professeur de théologie à New York. Cette spiritualité qui est à la fois réelle, profonde, mais non dogmatique et ouverte vers l'autre, un peu en disant qu'il vaut mieux suivre le Christ que l'admirer, il vaut mieux donc être dans un mouvement, celui de la foi, plutôt que d'une acceptation de la soumission et de l'autorité. Ce texte que vous m'avez lu m'a vraiment intéressé, le texte de la théologienne Dorothée Seule. Yeah.
5: Je crois en Dieu qui veut l'amélioration de l'être vivant. Je crois en Dieu qui n'a pas créé le monde comme un objet terminé, destiné à demeurer tel qu'il est. Je crois en Dieu qui ne gouverne pas selon des lois immuables et imprescriptibles, instituant des forts et des faibles, des savants et des ignorants. Je crois en Dieu qui veut l'amélioration de l'être vivant. Je crois en Jésus-Christ. Il a travaillé à la transformation de l'état des choses et il y a laissé sa vie. À son échelle, je mesure la petitesse de notre intelligence parce que nous ne vivons pas comme il vivait. J'ai peur quotidiennement qu'il soit mort pour rien. Quand nous l'enfouissons sous nos rites et nos conventions. Je crois en Jésus-Christ qui est ressuscité dans notre vie, afin que nous soyons libres à l'égard des préjugés et de l'orgueil, de la peur et de la haine. Je crois en l'Esprit que Jésus nous a laissé. Je crois à la communauté de tous les peuples et à notre responsabilité face à l'avenir de notre terre, qui sera ce que nous en ferons, soit une vallée de larmes, soit une cité de Dieu.

0: Alors, à ce texte de Ruth-Eisel, je rajoute que je crois aussi en ce Dieu qui est amour, oui. Qui est pour moi vraiment la base de tout ce que nous entreprenons.
1: Et en fait, à son époque, donc cette époque qui marque quand même la grande époque du XXe siècle, après la guerre, en fait, Dorothée Seul a disait que devait être c'est pas le dogme qui importe, c'est la libération que peut donner la foi. Dieu est en une relation dynamique avec nous, plutôt qu'une autorité statique et immuable. Dieu est un devenir plus qu'une autorité. Et c'est dans ce courant que nous nous rencontrons dans ce groupe Évangile Liberté ici à la Maison du Protestantisme à Nîmes. Merci Suzanne Naque. Merci beaucoup.
0: Merci à toi, Michel.
1: Cet entretien. À bientôt.
0: Merci beaucoup.

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1: Il est 19h sur l'antenne de Radio Alliance Plus et nous retrouvons tout de suite Michael Ponchon dans Soundtrack.

Bonsoir à toutes et à tous. Soyez les bienvenus à l'écoute de ce nouveau numéro de Old Records Never Die sur Radio Alliance Plus. Il est dans le rock, comme ailleurs, des histoires extraordinaires qui ne sont pas toutes couronnées de succès. Je vais prendre un exemple assez exceptionnel. Un groupe qui a connu le succès, puis est tombé dans l'oubli, et ensuite, son chanteur qui a entamé une carrière solo, apprécié à sa juste valeur pendant un temps. Tous deux ont peu à peu disparu des radars, excepté chez quelques-uns qui aiment se souvenir de ces moments. Alors aujourd'hui, je vous raconte l'histoire d'un groupe et de son chanteur, 13th Floor Elevators et Rocky Erickson. En 1966, un groupe se forme à Austin, dans le Texas. Il se nomme 13th Floor Elevators. Alors tout d'abord, pourquoi ce nom ? Eh bien parce qu'aux États-Unis, les ascenseurs, par superstition, n'indiquent pas le 13e étage. Cela signifie que le groupe avait la capacité de voyager dans d'autres univers et d'explorer des mondes inconnus. Une autre version du nom consiste à dire que la 13e lettre de l'alphabet est le M, qui est aussi la première lettre de marijuana. Bon, déjà, ça doit vous donner une idée de ce qu'est ce groupe. Alors, de qui est-il composé ? Eh bien, ils sont cinq. Ronnie Lezerman à la basse, John Ike Walton à la batterie, Stacy Sutherland à la guitare, Tommy Hall à la cruche électrique. Oui, j'ai bien dit la cruche électrique, le electric jug en anglais. Alors le jug, c'est un vieil instrument utilisé par les premiers bluesmen et aussi quelquefois les countrymen. Initialement, c'est un pot en terre dans lequel on soufflait. Et là, on a placé un micro à l'intérieur et ça donnera un son très particulier à la formation. Alors je vous propose tout de suite d'en écouter un premier extrait, pour voir ce que ça donne. Ce titre s'appelle Reverberation et tout le fond sonore que vous entendez, c'est l'electric jug ou la cruche électrique.

Et enfin, le cinquième membre du groupe, c'est Rocky Erickson, au chant et à la guitare. Rocky s'écrit R-O-K-I, puisque ses prénoms sont Roger Kinnard. Donc il a pris les deux premières syllabes, R, première syllabe, R-O et K-I. L'instigateur du groupe, c'est Tommy.

le terme psychédélique sur une pochette de disque. La pochette, d'ailleurs, est aussi très psychédélique. Un graphisme à base de vert et de pourpre, un œil et une pyramide. Tout cela est censé symboliser les états de la perception qu'on peut atteindre grâce au LSD. Le terme psychédélique fut inspiré à Tommy Hall par la lecture d'un bouquin de Timothy Leary, défenseur des drogues hallucinogènes. Hall estimait que le mélange de rock, de folk, de R&B et de paroles pouvant évoquer la drogue et la voix de Rocky Erickson était tout ce qui correspondait le mieux au terme psychédélique. Un mouvement comme le rock psychédélique n'est pas apparu comme ça, ex abrupto, du jour au lendemain. Pour que ça prenne, il faut un environnement favorable et réceptif. Or, peut-être que le 13th Floor Elevators est arrivé au bon moment. Il gagne un public conquis par son style musical et sans doute aussi par ses théories sur les drogues. Et selon eux, l'homme est aliéné par une connaissance de la réalité purement pratique et matérielle. Et il doit réorganiser toute sa connaissance pour accéder à une sorte de pureté mentale. Les produits hallucinogènes sont le seul moyen pour accomplir cette démarche. Et la drogue n'est pas utilisée pour marquer une opposition à un ordre établi, mais juste un moyen d'arriver à une espèce de plénitude. C'est la démarche intellectuelle de pas mal de penseurs, dont Aldous Huxley, et ses portes de la perception qui inspireront le nom des Doors. Mais voilà, on est au Texas et pas en Californie. C'est un état très conservateur, au contraire de celui de la côte ouest. En Californie, les hippies et les musiciens de rock psychédélique avaient trouvé un lieu idéal pour s'exprimer. Au Texas, on est plutôt rock sudiste, boogie rock ou même blues rock. En tout cas, on n'est pas dans l'état d'esprit hippie. Janis Joplin, autre native du Texas, en partira assez vite pour s'installer en Californie. Le 13th Floor Elevators, lui, décidera de rester. Et les autorités texanes n'ont aucune sympathie pour ces musiciens qui prônent la consommation de drogue pour échapper à la réalité. La police texane les surveille de près, car elle les considère comme un élément subversif. Or, il ne sera pas compliqué de les arrêter pour possession de marijuana. Ils risquent gros et s'en sortent de justesse avec juste une condamnation à 2 ans de probation, c'est-à-dire l'équivalent d'un sursis. Très vite, le groupe connaît le succès, notamment grâce à un titre, « You're Gonna Miss Me ». La particularité de ce titre, outre la voix de Rocky Erickson, vient du fait que cette chanson avait déjà été enregistrée par le précédent groupe de Rocky Erickson, The Spades. C'est une chanson importante dans le répertoire du rock psychédélique et on l'écoute.

La rançon de ce succès, c'est obligatoirement une tournée, c'est-à-dire une vie excitante, faite de déplacements, de travail, de fêtes, de fatigue, et donc d'utilisation d'autres types de produits, alcool et drogues non hallucinogènes, comme le speed ou l'héroïne. Et Tommy Hall n'accepte pas cette attitude. Les tensions montent et le groupe se sépare momentanément, le temps de trouver un nouveau bassiste et un nouveau batteur. Un second album est enregistré dans la foulée, il s'appelle Easter Everywhere. Il est moins rock et s'ouvre un peu plus au folk, moins garage que le premier. Les textes évoquent des thèmes comme la réincarnation ou la lévitation grâce aux produits hallucinogènes. Cet album est une tentative de Tommy Hall d'assimiler les philosophies orientales, bouddhisme, hindouisme, taoïsme, ainsi que la physique quantique à la musique psychédélique. Mais la pression policière ne s'arrête pas, et en 68, Stacy Sutherland et Rocky Erickson sont arrêtés pour possession de cannabis. Alors cette fois, c'est beaucoup plus sérieux. Sutherland sera condamné à plusieurs mois de prison ferme, qu'il exécutera dans sa totalité. Rocky Erickson, lui, adopte une défense différente. Il joue la folie en prétendant devant le tribunal être un martien. Il échappera ainsi à la prison, mais pas à l'internement dans un hôpital psychiatrique. Il s'en évade et il est à nouveau arrêté en possession de stupéfiants. Nouveau procès, et cette fois, il est interné dans un autre hôpital psychiatrique pour criminels, car il est diagnostiqué schizophrène. Il y restera 3 années, pendant lesquelles il subira une série d'électrochocs en plus des médicaments qu'on lui donne. Alors je vous propose un autre titre des 13th Floor Elevator. C'est enregistré en public en 1966 en Californie. Le titre s'appelle Roller Coaster. Et il s'inscrit parfaitement dans le mouvement rock psychédélique de l'époque, avec son rythme répétitif et hypnotique. Un rythme de plus en plus rapide, censé reproduire les effets des substances hallucinogènes. Il y a quelque chose d'envoûtant dans ce titre. Et la voix fait particulièrement penser à celle de Mick Jagger par certains accents. Et on écoute donc Roller Coaster enregistré en public.

Donc on a un membre en prison, un autre interné, c'est forcément la fin du groupe. Sauf pour la maison de disques qui sort, sans l'accord des musiciens, un faux live. Ce sont en réalité des titres pris sur les albums studio, ou enregistrés et jamais publiés, sur lesquels on a rajouté des applaudissements. Tommy Hall, quant à lui, est parti à San Francisco, au lieu du psychédélisme. Il ne joue plus du tout et refuse même qu'on lui dise qu'il a été un musicien. Il en est presque à regretter d'avoir participé à cette expérience. À sa sortie de prison, Stacey Sutherland composera presque seul le troisième album du groupe, sous le titre « Bull of the Woods », à la tonalité très blues cette fois. C'est le dernier album du groupe initial, même si par la suite des enregistrements publics seront publiés. L'absence au chant de Rocky Erickson se fait sentir, et ce disque ne fonctionne pas. Pour la petite histoire, Stacey Sutherland mourra en 78, tué d'une balle de carabine tirée accidentellement par sa femme. Alors on en écoute un extrait, ça s'appelle « Wait for my love » et c'est assez représentatif de l'album. Et il faut reconnaître que ça n'a plus grand-chose à voir avec les deux premiers albums du 13th Floor Elevator. On écoute « Wait for my love ».

Rocky Erickson a écrit des poèmes pendant son internement. Et quand il sort en 1973, il n'a plus rien, il repart vivre chez sa mère. Or, juste un petit mot sur l'environnement familial. Le père était architecte et alcoolique notoire, au point de ne pouvoir gérer sa famille. C'est donc la mère, ancienne chanteuse d'opéra, qui a élevé ses enfants dans le strict respect des principes de l'Église à laquelle elle appartenait. Éducation stricte, sans accès pour les enfants à des moments de détente. Et quand il sort de l'hôpital, sa mère l'accueille, mais le laisse vivre dans un état de semi-clochardisation, puisqu'elle est en désaccord total avec son comportement passé. On sait que dans certains cas, les utilisateurs de drogues hallucinogènes restent scotchés, c'est-à-dire qu'ils gardent des séquelles hallucinatoires visuelles ou sensorielles et une altération de la perception de la réalité. Syd Barrett, l'ancien membre des Pink Floyd, en est un des exemples les plus connus. Ce sera aussi le cas de Rocky Erickson. Son équilibre psychologique est instable et sa perception de la réalité demeure confuse. Il est persuadé d'être surveillé par les autorités policières américaines. Et son univers mental est hanté par des êtres sataniques et démoniaques. Lui-même se dit en relation directe avec l'esprit de Buddy Holly et il se voit en extraterrestre. Il ira même jusqu'à déposer un texte chez un notaire dans lequel il affirme ne pas appartenir à la race humaine, mais être extraterrestre, donc non assujetti aux lois des hommes, qu'on ne peut donc lui reprocher de violer. La schizophrénie qui a conduit à son internement n'était pas que feinte. Sa consommation de drogue n'a pas arrangé les choses et son passage à l'hôpital et ses séances d'électrochocs ainsi que les traitements médicamenteux ont fini de le détruire. Je vous propose un titre du premier album de Rocky Erickson, ça s'appelle « Two-Headed Dogs ».

Alors à sa sortie, il tente de revenir sur scène. Il participera à deux concerts avec le 13th Floor Elevators. Mais il donne des signes d'instabilité. Il oublie les textes, ne joue plus aussi bien qu'avant et n'est pas en accord parfait avec les autres musiciens. À partir de là, vont se succéder des périodes de haut et de bas. Quand il va mieux, il enregistre. Quand il va moins bien, il s'isole. Au milieu des années 70, il parvient, grâce à un producteur qui croit fort en lui, Philippe Garnier, critique du magazine Rock'n'Folk, à publier un EP de 4 titres. Mais son véritable retour à la vie musicale a lieu en 1980. Il forme un groupe nommé Rocky Erickson and the Aliens, les extraterrestres. L'album porte ce nom et sera suivi l'année d'après par un deuxième, The Evil One, publié par un autre éditeur qui reprend des titres du précédent. L'album est produit par Stu Cook. Stu Cook, c'était le bassiste de Creedence Clearwater Revival. Or, ce groupe ne pratiquait pas du tout le même genre de musique, mais ça montre que beaucoup de gens ont été influencés par Rocky Erickson et aussi par le 13th Floor Elevators. Cette fois, il n'est plus psychédélique, mais très rock. Les textes qu'il a écrits décrivent son univers peuplé de zombies, de fantômes, de chiens à deux têtes, d'extraterrestres, de vampires et de démons. La pochette est un collage très coloré, constitué de parties de son visage, d'inscriptions, de gueules de bêtes féroces et d'yeux, Dieu YEUX, allusion à la première pochette du 13th Floor Elevators. Rocky Erickson chante, et la guitare étant tenue cette fois par l'excellent Duane Aslaken. Le titre qu'on va écouter s'intitule « I walked with a zombie » et c'est la seule phrase qu'il répète tout au long du titre.

Il déclarait en 1981 « Je suis passionné d'horreur, c'est ce qui m'intéresse en ce moment. J'essaye de les terrifier, de les diaboliser et de les possessionner. Je crois que c'est une forme, une bonne façon de décrire ce que je fais. Toute ma vie, j'ai rencontré des gens qui me disaient « Si tu lis trop d'horreur, ça va te faire du mal. » Ils essayaient toujours de me dissuader, mais les gens adorent les monstres. Ils adorent les films d'horreur et je me suis dit que ce serait plutôt sympa de mettre tout ça en musique. Après, sa carrière sera très chaotique. Quelques enregistrements, quelques concerts, un nouvel album en 1986 intitulé « Don't Slander Me » de moins bonne qualité. Or, une chanson de cet album avait été composée pour faire partie de la bande-son du film « Le retour des morts vivants ». Il s'agit de « Burns the Flames ». Bon, comme ce n'est pas la meilleure, je vous en propose une autre qui s'appelle « Bermuda ». Alors, le Bermuda en question, ça n'est pas du tout le vêtement, parfois d'un goût douteux. C'est tout simplement les Bermudes, cette île des Bermudes, située dans le triangle des Bermudes, que Rocky Erickson appelle, enfin pas que lui, mais qu'on appelle aussi le triangle du diable. Donc on y revient. On est loin des plages roses, etc., de sable rose, des Bermudes. On est en plein milieu du triangle du diable et ça s'appelle Bermuda.

Les labels continuent de le publier, mais pas forcément avec son accord, en allant chercher des titres enregistrés et jamais publiés. À la fin des années 90, il est à nouveau arrêté, mais cette fois pour vol de courrier postal. Il semblerait qu'il défonçait des boîtes à lettres, volait quelques enveloppes et les collait sans les ouvrir sur un mur. Or, cette performance artistique n'a pas été du goût de tous, et c'est pour ça qu'il aurait été arrêté une nouvelle fois. Rocky Erickson est mort le 31 mai 2019 à Austin, à l'âge de 71 ans. Quel a été l'apport du 13th Floor Elevators et de Rocky Erickson ? Indéniablement, ce sont des pionniers du rock psychédélique qui ne se sont pas contentés de jouer ce genre musical. Ils l'ont mis en pratique. La consommation abusive de substances hallucinogènes a laissé des traces chez pas mal de leurs membres. Rocky Erickson est quand même celui qui a été le plus touché, surtout après son internement en milieu psychiatrique dur. Il est contemporain d'un genre de l'époque, la science-fiction psychédélique, qui combine des éléments de science-fiction avec des expériences sensorielles et visuelles abstraites, inspirées par les effets psychédéliques. Tout ça se traduit par des univers où la perception est déformée et une influence de la culture des drogues hallucinogènes. Pas uniquement littéraire ou cinématographique, ce genre s'est aussi étendu à la musique censée accompagner les tripes. Le titre que je vous propose maintenant illustre bien cette démarche, c'est un titre des 13th Floor Elevators, et ça s'appelle « Splash ».

Ce n'est peut-être pas la peine que je souligne à nouveau la différence entre le 13th Floor Elevators et Rocky Erickson, j'en ai suffisamment parlé. Mais pour bien enfoncer le clou, je vous propose un autre titre de Rocky Erickson, sans doute un de mes préférés en raison de sa composition. Il montre bien à quel point Rocky Erickson pouvait composer des choses originales sur des textes délirants. Imaginez une nuit pluvieuse. Faites attention à ne pas glisser dans la boue, car vous glisseriez dans le sang, puisque c'est la nuit du vampire. Dracula, qui ne dort jamais la nuit, est là pour tout surveiller. Ça c'est le texte de la chanson. C'était un petit peu du thriller de Michael Jackson avant l'heure. On écoute donc Night of the Vampire.

Musicalement, le 13th Floor Elevators a imposé une esthétique visuelle et sonore. L'inventivité était présente, avec notamment cette fameuse cruche électrique. Le 13th Floor Elevator et plus tard Rocky Erickson ont été dans l'incapacité de gérer un minimum leur carrière. Les labels en ont profité pour publier des disques sans leur accord et pour lesquels ils n'ont pas été ou très mal rémunérés. Mais avec le temps, les deux sont devenus cultes. Voilà, j'espère vous avoir aidé à découvrir ou redécouvrir un peu ces deux, ce groupe, le 13th Floor Elevators, et puis surtout Rocky Erickson. Et je vous souhaite une excellente fin de journée, une très bonne soirée. À très bientôt. Au revoir.

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1: Hélène Vignon pour Radio Alliance Plus. Bonjour à toutes, bonjour à tous. Voici le titre de notre nouveau livre. Monsieur le curé fait sa crise. C'est un roman de Jean Mercier, édition Quasar. Pour bien commencer ce nouveau livre, je me permets de lire sa quatrième de couverture. Nous y trouvons en quelques mots le sujet du livre, une brève information sur l'auteur et enfin trois informations de plusieurs lecteurs différents. Rien ne va plus dans la paroisse de Sainte-Marie-aux-Fleurs, à Saint-Germain-la-Villeneuve. Les membres de l'équipe florale se crêpent le chignon. Une pétition de fidèles circule contre le curé. L'évêque est mécontent, la chapelle Sainte-Gudule est menacée de démolition, on a vandalisé le confessionnal et la vieille Marguerite entend parler les morts. Sans compter que monsieur le curé a disparu ce matin. Jean Mercier, l'auteur, rédacteur en chef adjoint responsable des questions religieuses de l'hebdomadaire La Vie et l'auteur de Célibat des prêtres, La discipline de l'Église doit-elle changer ? Monsieur le curé fait sa crise et son premier roman. Un formidable roman plein d'intelligence, d'humour et de sagesse. Claire Le Segretin, La Croix. Un récit bouleversant qu'on lit sans s'arrêter par un auteur qui semble bien comprendre les prêtres d'aujourd'hui. Abbé Amar, Padre Blog. Une invitation à nous convertir nous-mêmes, à convertir le regard que nous portons sur l'Église. Passionnant. Erwan, le Mordec, cause toujours. Un conte spirituel, Don Camillesque. Marilus Kubaki, pour la vie. À Chantal, avec reconnaissance pour mon Beschwater qui m'a initié à la confiance, en mémoire de Dominique Zerwetz, qui n'a pas su dire sa souffrance, avec gratitude pour Edmond Prochain, qui m'a encouragé tout au long du chemin. Voici de Jean Mercier, Monsieur le curé fait sa crise, un roman chez l'éditeur Quasar. Chapitre 1. Les larmes picrocollines. Trop, c'est trop. Les mots ont fusé dans un glapissement. L'abbé Benjamin Bucquoy lève les yeux de sa Bible. Devant lui, le visage de Brigitte Charbonnier explose en jet de larmes. Il sait déjà de quoi il retourne. « Mon père, ça ne peut plus durer. Guillemette m'a encore fait une crasse. Figurez-vous qu'elle m'a piqué une botte de rose que j'avais mise de côté pour la Sainte Vierge. Elle l'a utilisée pour Sainte Thérèse. Mais je n'en peux plus. C'est fini, je rends mon tablier. » Brigitte s'effondre sur sa chaise, hoquetant et reniflant. La semaine dernière, Guillemette de la Fosse Repose était à la même place. Quoique bien plus mesurée dans ses pleurs, à se lamenter du fait que Brigitte, qui s'était engagée à fleurir l'église pour la fête patronale, avait fait faux bond. Guillemette avait dû tout faire à sa place au dernier moment et moyennant un stress colossal. Deux semaines plus tôt, Brigitte récriminait au sujet d'un vase en porcelaine que Guillemette s'était approprié pour faire un bouquet ou quelque chose comme cela. Brigitte et Guillemette font toutes les deux partie de l'équipe de fleurissement de l'église. Mais au fond, la petite guerre qu'elles se livrent n'a rien à voir avec les fleurs, ni avec les vases, ni avec la Sainte Vierge ou Sainte Thérèse. Depuis le début, Brigitte a développé avec Guillemette une relation aussi toxique que complexe parce que Guillemette représente à la fois tout ce que Brigitte aimerait être et tout ce qui l'insupporte au plus haut point. Guillemette est belle, très belle, ce qui n'est pas ce que l'on dirait spontanément de Brigitte. Son mari, le sémillant Thibault, est cadre supérieur dans une banque d'affaires. Il aime sa femme, cela se voit. Pendant la messe, à cette façon qu'il a de lui prendre discrètement la taille au moment du signe de paix, quelques secondes seulement. Ensemble, ils ont eu 6 enfants, 3 garçons, Émeric, Vianney et Théophane, 3 filles, Maëlys, Ludivine et Alix. Cette famille est un vivant reproche pour Brigitte qui, elle, est stérile. Avec son mari Gérard, ils ont adopté Olivier quand il était tout petit. Olivier ne fait rien à l'école. Il fume du cannabis depuis l'âge de 13 ans et a redoublé 2 fois. Bien sûr, il n'a jamais voulu être enfant de cœur ni scout comme les fils de Guillemette et Thibault. Et il ne vient plus à la messe depuis des lustres. Pas plus que son père Gérard, un vrai mécréant. À l'opposé de Thibault, qui est évidemment un pilier de la paroisse. Le malaise s'est installé dès leur première conversation au petit groupe des dames en charge des fleurs. Ce jour-là, Brigitte, en tant que nouvelle, a été soumise au rituel des présentations. « Et combien avez-vous d'enfants ?» a demandé Guillemette d'un ton léger. « Un seul, un fils, » a balbutié Brigitte. Le regard de Guillemette s'est alors figé et, penchant légèrement la tête de côté, elle a dit « Ah, d'accord !» Un « Ah, d'accord !» qui voulait dire « Ma fille, tu as trop pris la pilule, tu aurais pu faire un effort !» Aussi, Brigitte a-t-elle cru bon d'ajouter, comme prise en faute, « Oui, enfin, nous avons adopté notre fils quand il était bébé !» Cet aveu suscita une vague de murmures admiratifs et de sourires convenus qui achevèrent de mettre Brigitte mal à l'aise. Elle se maudit intérieurement d'avoir étalé sa vie privée devant des inconnus.

0: tout bonnement jalouse de Guillemette. D'autant plus que tout semble réussir à cette mère de famille quasi parfaite. Bonne cuisinière, excellente couturière, épatante jardinière, l'infatigable Guillemette sait aussi peindre et bricoler. Elle joue du piano à merveille, tient ses albums photos à jour et cite de mémoire Jean-Paul II. Elle est tellement parfaite que l'abbé Benjamin lui-même s'en amuse intérieurement. Combien de fois s'est-il retenu de lui lancer, s'autorisant un tutoiement qu'en général, il ne réserve qu'aux enfants de cœur. « Allez, pète Guillemette, oui, pète, pète un bon coup, ça nous détendra tous !» Le curé n'est pas totalement étranger à cette guerre entre les dames. Il y a un peu plus d'un an, Guillemette, qui s'occupait des fleurs avec un indéniable talent, était venu lui demander du renfort pour l'aider dans sa tâche. L'abbé avait alors pensé à Brigitte, qui venait de débarquer dans la paroisse et cherchait à se rendre utile. Elle serait sûrement moins douée que Guillemette, mais elle pourrait s'appuyer sur son expérience. Hélas, le tandem idéal avait aussi bien fonctionné que l'attelage d'une autruche avec un percheron. Ce matin, quelle bonne parole l'abbé peut-il encore trouver à dire à Brigitte, qui se mouche frénétiquement dans un Kleenex réduit en charpie ? L'affaire relève plutôt d'une bonne psychothérapie. Mais comment dire à Brigitte qu'elle ferait mieux de se faire soigner ? Le curé se sent d'autant moins habilité à donner ce conseil qu'il s'en veut d'avoir laissé pourrir la situation. Non seulement il a créé ce tandem infernal, mais il a versé de l'huile sur le feu. La semaine passée, lors de la dernière éruption lacrymale de Brigitte, elle a lâché entre deux hoquets la phrase qui tue. « De toute manière, monsieur le curé, vous préférez Guillemette, je le sais bien. Je vous ai entendu dire dimanche dernier, juste avant la messe. Vous lui avez dit « C'est très subtil, cette touche de rouge dans votre travail. Cela rappelle le sang versé du Christ. » « Ah, c'est sûr, ce n'est pas à moi que vous dites ce genre de choses. Ah non, jamais !» L'abbé a rougi et n'a rien trouvé à répondre. Jamais il n'aurait cru que sa préférence pour les bouquets de Guillemette était manifeste. Seulement, le drame est là. Brigitte fait de la décoration. Guillemette de la théologie. S'il n'était pas le curé, Benjamin mettrait volontairement fin à cette tragédie picrocolline en décochant à la pleurnicharde d'un bon coup de pied aux fesses sous la forme d'une phrase musclée. Mais il n'a pas envie de prendre parti. Il sait que demain, Guillemette viendra à son tour lui réciter son bréviaire de douleur. Elle ne peut plus supporter Brigitte, ses crises et son attitude manipulatrice, au point qu'elle fait une sciatique à chaque dispute. Il se racle la gorge et ouvre le tiroir de son bureau. « Voilà 20 €. Allez vite nous trouver une botte de roses supplémentaire. Vous allez encore nous faire un merveilleux bouquet pour la Sainte Vierge. » Mais au fond, pour la première fois, il a vraiment envie de les crabouiller comme une mouche d'été.
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0: Chapitre 2. Un beau dérapage verbal. Le téléphone vibre dans sa poche. Benjamin a tout juste le temps de l'extraire de son pantalon pour le déverrouiller. « Salut, c'est Jean-Philippe. Peux-tu passer me voir cet après-midi ? J'ai quelque chose à voir avec toi. » Benjamin comptait bien occuper son temps à régler 2 ou 3 bricoles. Mais quand son évêque le convoque, il ne se dérobe jamais. « C'est d'accord, il passera en fin de soirée. Ce sera bref. » a promis Monseigneur Vignon. Expéditif comme toujours. Hélas ! En raccrochant, Benjamin pense avec nostalgie à cette époque

0: Saint-Denis, où le temps ne comptait pas. Lui et son évêque se voyaient alors presque tous les jours et s'appelaient pour un rien, tout simplement parce qu'ils avaient plaisir à se parler. L'époque lointaine où il était jeune vicaire à la cathédrale et pas encore écrasé par les tâches pastorales, c'était, oh, il y a 15 ans. Arrivé sur le siège épiscopal à la suite du décès inopiné de Mgr Gilbert Furgan, fauché par un infarctus, Jean-Philippe Vignon avait tout de suite fasciné Benjamin Bucquois. Par son intelligence, son charme, sa vision profonde et acérée des défis de l'Église, et surtout par la confiance qu'il mettait en lui. Après quelques années passées comme vicaire, Benjamin avait émis le souhait de reprendre des études, projet qu'il avait dû mettre de côté juste après son ordination. Par bonheur, Mgr Vignon avait donné son feu vert et l'avait envoyé à Rome pour une année, suivi d'une autre à l'école biblique de Jérusalem. Benjamin ambitionnait alors secrètement de devenir un bibliste de renom. Aujourd'hui, il est loin d'avoir réalisé son rêve. Tout juste a-t-il réussi, en y consacrant tous ses temps libres, à boucler sa thèse de doctorat sur la question de « la force qui s'accomplit dans la faiblesse », thème tiré de la deuxième épître de Paul aux Corinthiens. Au terme de ce travail énorme, auquel il lui semble avoir sacrifié une bonne partie de sa jeunesse, Benjamin a eu la désagréable sensation de tourner une page, celle de l'étude, sans avoir réellement ouvert la suivante, celle de la transmission à la jeune génération. Il se l'est rappelé amèrement au moment où il a passé le cap des 50 ans, il y a quelques mois. En fait, il nourrit encore le secret espoir d'être nommé professeur d'écriture sainte au séminaire diocésain. Il y a quelques années, Mgr Vignon lui avait laissé entendre qu'il aimerait le nommer à cette fonction, mais sa thèse était alors loin d'être achevée. Aujourd'hui, le poste est vacant. Dans son bref échange avec l'évêque, une pensée a donc traversé les méninges de Benjamin. Et si c'était pour cela qu'il le convoquait? Cela récompenserait tout le travail qu'il a fait pour le diocèse et cela consacrerait enfin son talent d'exégète. Avec le temps, la relation quasi fusionnelle qu'il entretenait avec son évêque s'était distendue. Et puis, Jean-Philippe a changé. Il joue une partition de plus en plus complexe, compte tenu des savants équilibres qu'il est contraint de tenir. Avec Rome, il affiche une fidélité de bon aloi tout en s'assurant une certaine indépendance. Avec les autorités civiles, il lui faut montrer patte blanche et parfois aussi les crocs. Avec les prêtres et les laïcs, Mgr Vignon doit sans cesse ménager la chèvre et le chou vu la variété des sensibilités politiques, liturgiques et théologiques présentes au sein de son troupeau. Mais ce que Benjamin a de plus en plus de mal à pardonner à son boss, c'est qu'il est devenu, en dépit de sa sensibilité spirituelle évidente, un animal politique et non un saint. Et l'abbé se demande souvent si un homme de pouvoir peut aussi être un saint. Habité par cette perplexité, Benjamin entre dans le bureau de l'évêque. Après quelques banalités de rigueur, Jean-Philippe Vignon en vient au fait. Contrairement au secret désir de Benjamin, l'affaire ne concerne pas sa possible promotion, mais son attitude à l'égard d'Evelyne Bossard-Dupin, la responsable de la formation catéchétique du diocèse. Le fait que Benjamin et Evelyne entretiennent des relations exécrables n'est un secret pour personne dans le diocèse. Evelyne a été nommée à ce poste clé suite à un récent synode diocésain où les laïcs ont déploré que les manettes ecclésiales se trouvent presque exclusivement entre les mains des clercs et exclusivement entre celles des hommes. Bossard Dupin est donc devenu un double symbole de l'accession au sommet, non seulement des laïcs, mais aussi des femmes. Cela fait beaucoup pour une seule paire d'épaules, même large. Cependant, Evelyne n'est pas une potiche mise en place pour acquitter Monseigneur Vignon face aux attentes de la base. Elle est la disciple de Marie-Vonne Pastoubert, la célèbre sociologue de la section 7 de l'École des sciences humaines et sociales appliquées. Cette dernière a révolutionné l'analyse du catholicisme contemporain avec son concept de désaffiliation religieuse postmoderne, pour qualifier le phénomène de la sécularisation. Sur les conseils de Marie-Vonne, Evelyne a étudié la question de l'abandon de la pratique dominicale en Île-de-France de 1966 à 2000. Après son doctorat, elle a bifurqué sur la pastorale catéchétique dont elle est devenue une spécialiste de renommée internationale. La publication de sa thèse, consacrée à l'annonce de la parole par la méthode inductive, a déclenché une avalanche de louanges. Couronnement de sa carrière, elle vient d'obtenir le prix Ricoeur pour l'herméneutique catéchétique délivrée par l'Institut supérieur de transmission kérigmatique situé à Louvain, une sorte de prix Nobel en la matière. À 50 ans, Benjamin n'a guère envie que les enfants subissent les méthodes qu'il a lui-même connues dans les années 1970, dépourvues de contenu et de solidité. Coloriage et humanisme furent les mamelles auxquelles les sympathiques dames catéchistes nourrirent toute une génération, en réaction à l'approche janséniste qui sévissait durant leur propre enfance, c'est-à-dire avant et après la Deuxième Guerre mondiale. Ce fut un véritable désastre théologique et pédagogique. Or, les méthodes d'Evelyne ressemblent étrangement à ce qui se faisait dans les années 1975. Tant pis pour tout le monde si 40 années ont passé. Benjamin ne supporte pas le jargon pseudo-scientifique d'Evelyne, ni sa prétention à savoir ce qui est à la pointe du progrès. De son côté, il invite les jeunes paroissiens à s'investir dans des pratiques typiquement catholiques, telles que l'adoration eucharistique, qui révulse Evelyne. « De la piété de bas étage » soupire-t-elle. Et puis, elle ne supporte pas ce col en celluloïd immaculé qui dépasse de la chemise de jet de Benjamin, comme s'il cherchait par tous les moyens de bien montrer qu'il est prêtre, lui. Elle le trouve incroyablement suffisant. Elle n'est d'ailleurs pas la seule dans le diocèse à être horripilée par la morgue du curé, mal cachée derrière un sourire aussi énigmatique qu'automatique. Evelyne déteste surtout la résistance de Benjamin à son autorité. Elle estime avoir fait de plus belles études que ce tâcheron qui a mis 10 ans à finir son doctorat. Indubitablement, elle est plus brillante que lui. Mandatée par Monseigneur Vignon pour renouveler la stratégie pastorale pour la transmission de la foi, elle a mis sur pied un plan triennal de transmission catéchétique intégré, le PTTCI, sur la base d'un rapport de 174 pages qui définit les grands axes d'une pastorale efficace et résolument interactive, reposant sur des méthodes pédagogiques de pointe. « Une usine à gaz », a déclaré l'abbé Benjamin devant ses ouailles. Ces mots ont blessé Evelyne lorsqu'ils sont parvenus à ses oreilles. Elle fulmine depuis qu'elle a appris qu'au lieu de faire travailler les enfants sur le parcours A du PTTCI prévu pour l'année liturgique A, l'abbé a décidé de leur faire apprendre par cœur des passages de l'évangile de Marc. Le par cœur, mais c'est de l'obscurantisme. Je suis désespérée. Le plus fascinant avec Evelyne, c'est qu'elle sait toujours ce qui est bien. Aucune discussion ne peut entamer sa rigidité, en tout point comparable à celle de Benjamin d'ailleurs. En cas de conflit, Evelyne aime à lui sortir son joker. Contrairement à vous, je mets l'homme avec un grand H avant le dogme. Elle prononce le mot « homme » avec l'emphase d'un magistrat du tribunal pénal international de La Haye en plein jugement du commanditaire d'un effroyable génocide. Récemment, la guerre s'est intensifiée entre ces deux fortes têtes. Sûre de son bon droit, elle l'a mitraillé d'emails pour lui demander d'appliquer le plan triennal. Benjamin a fait le mort, comme d'habitude. Elle a donc fini par prendre son téléphone. Excédé par son ton combinatoire, le prêtre a lâché l'insulte qu'il retient depuis des mois. « Evelyne, vous n'êtes qu'une pauvre conne !» avant de jeter son portable par terre de colère. « Quelle conne ! Mais quelle colère ! » a-t-il continué à hurler dans le couloir du presbytère durant plusieurs minutes. C'est que Benjamin, comme beaucoup de curés de paroisse, a un côté caractériel. Miraculeusement, le téléphone est sorti indemne de cette altercation. Benjamin, tu ne peux pas continuer comme ça avec elle. Le ton de Jean-Philippe Vignon est empreint d'une gravité que Benjamin n'a jamais entendue auparavant. Tu comprends, j'ai déjà suffisamment de problèmes à régler. Je ne peux pas en plus passer mon temps à gérer des conflits d'égo. Ce n'est pas une question d'égo, rétorque le prêtre. Evelyne a tort sur le fond des choses. Elle gère la question de la catéchèse comme une énarque. Elle veut faire entrer tout le monde dans un moule, dans un système dont on sait en plus qu'il est dépassé. Le pédagogisme n'a jamais permis à la foi de rayonner. C'est une approche élitiste qui manque de cœur. L'évêque garde le silence. Il sait que Benjamin a raison. Cette fois pourtant, tu as franchi la ligne blanche. Tu es prêtre, tu ne peux pas insulter les gens, surtout s'il s'agit de personnes avec qui tu es censé travailler en bonne intelligence. Tu dois lui présenter des excuses. Ce soir-là, Benjamin rentre au presbytère. Le moral en berne. Il ne sait ce qui l'humilie le plus, le recadrage de son évêque ou l'absence de la promotion qu'il espérait bien légitimement. Il a l'impression que Monseigneur Vignon l'a classé dans la catégorie des curés corvéables à merci. Va-t-il pouvoir tenir encore 20 ou 30 ans ce rôle de cendrillon du sacerdoce dans lequel il doit appliquer à la lettre les consignes des technocrates des bureaux diocésains.
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0: Chapitre 3. Un cloche-merle décourageant. Ce soir, Benjamin a la tête qui tourne. À 23h15, il vient de s'effondrer dans un fauteuil du presbytère après une réunion de l'équipe d'animation locale, EAL, une réunion qu'il a lessivée. Ce n'est pas la première fois qu'il se coltine ce qu'il considère comme la corvée du mois, qui équivaut sans doute à quelques millénaires de purgatoire. L'abbé est censé coordonner les différentes entités qui dépendent de la paroisse Sainte-Marie aux Fleurs, créée en 2004 par le précédent évêque. On avait alors décidé de regrouper sous la même entité pastorale tout un tas de clochers, un gros et plusieurs petits. En fait, cela ne marche pas du tout. Et le but des réunions de l'EAL et de laisser croire aux gens des petits clochers qu'ils ne comptent pas pour du beurre. Non, bien sûr, loin s'en faut. Mais qu'ils sont les forces vives de tout le dispositif. Mais comme les gens des petits clochers sont très complexés par rapport à ceux du gros clocher, celui de Saint-Germain-la-Villeneuve, il faut dépenser une énergie considérable pour faire croire que la cinquième roue du carrosse est la roue motrice. Le rêve de Benjamin serait qu'on ait le courage de dire aux gens la vérité. Il n'y aura plus de messe dans les petits clochers, mais seulement dans le grand. D'ailleurs, il se fait fort de leur donner envie de venir, parce que la rotation des messes tape sur les nerfs de tout un chacun. Chaque dimanche, on se casse la tête pour savoir où aura lieu l'Eucharistie. Benjamin a bien essayé de demander à l'évêque d'arrêter cette rotation, mais ce dernier l'en a dissuadé. Cela contreviendrait à l'article 4.3 des actes synodaux votés solennellement en juin 2007. Mais Jean-Philippe, tout a changé depuis 2007. Ce qu'on a décidé il y a 10 ans est déjà périmé, a argué Benjamin pour essayer de fléchir son évêque. En vain. Monseigneur Vignon a rétorqué d'un ton sec. Les laïcs tiennent à leur messe, dans leur église. Alors, fais un effort. Fais au moins semblant qu'ils comptent pour toi. Du coup, ce sont moins les réunions elles-mêmes qui épuisent le père Benjamin que cette espèce de mensonge larvé qui l'oblige à toutes sortes de contorsions dès qu'il doit dire ou faire la moindre chose. Si je dis si, Dupont va être vexé. Si je dis ça, Durand va se braquer. Or, l'abbé est plutôt du genre entier. Et ce qui le fatigue encore plus, ce sont ses haines rentrées, ses jalousies déguisées en respectabilité. Ce soir, lors de la réunion de l'EAL, la charité chrétienne avait des relents de siphon dévié. D'habitude, les affrontements se font à fleurets mouchetés, mais ce soir, l'animosité entre les clochers a pris des accents plus violents lorsqu'il a fallu désigner la personne qui représenterait la paroisse au grand rassemblement national de Lourdes sur l'évangélisation. Armand Delabuche, l'un des piliers d'un clocher périphérique, voulait procéder à un tirage au sort, tandis que le représentant du centre-ville, Arnaud Chanzy, plaidait pour un vote à main levée. Delabuche a craqué le premier. « De toute manière, vous, les gens de Saint-Germain, vous savez toujours mieux que tout le monde ce qu'il faut faire. » Le débat s'est achevé en pugilat verbal dans lequel toutes les rancœurs accumulées depuis des mois ont explosé. Affalé dans son fauteuil, l'abbé Benjamin repasse dans sa tête le film de sa journée, en particulier cette dernière épreuve. C'est comme si son corps avait absorbé toute l'énergie négative de ces 3 heures de réunion et que cette énergie allait le noyer, telle une muraille d'eau gigantesque. Il a un sentiment d'échec colossal, de gâchis monstrueux. Le contenu de son ministère est d'une médiocrité affligeante. Il passe ses journées à régler des problèmes administratifs, à gérer des conflits ridicules. Il tente de se remémorer, ne serait-ce qu'un moment, où il a réalisé le rêve pour lequel il a choisi de devenir prêtre. Sauver des âmes, ou du moins leur permettre de s'approcher toujours plus de Dieu. Mais c'est comme chercher un éléphant dans un ciboire. Il n'a aucun souvenir récent d'une occasion où il est réellement servi à faire avancer le royaume. Il n'en peut plus de cet asservissement à une structure à bout de souffle qui tente de faire tenir debout un édifice lézardé. Oui, il faudrait tout repenser à partir d'une vision missionnaire, résolument évangélisatrice. Mais ces paroissiens préfèrent se déchirer pour des histoires d'ego, de fleurs et de préséance. Dans un dernier sursaut, il ouvre son bréviaire et marmonne la prière des complis avant de s'effondrer sur son lit. Chapitre 4. Les valeurs de la France. Il est 1h du matin, mais Enguerrand Guerre est encore devant son écran d'ordinateur. Il marmonne dans sa barbe, le menton agité de tics nerveux et les lèvres pincées. Ce curé de merde va moins rigoler quand il va voir la tempête qui va lui tomber dessus. Sur l'écran, il fait défiler la liste de ceux qui ont signé la pétition qu'il a lancée contre l'abbé Bucquoy. Que reproche Enguerrand Guerre au curé de Sainte-Marie-aux-Fleurs ? Tout simplement de ne pas accorder suffisamment d'attention au combat qui est le centre de sa vie. Depuis 2 ans, ce quarantenaire s'est lancé dans la réhabilitation de la chapelle Sainte-Gudule, située dans la banlieue de Saint-Germain, la Villeneuve. D'un point de vue architectural, Sainte-Gudule est une indigeste pâtisserie tentant de combiner les styles néo-roman et néo-byzantin. Elle se dresse au milieu de maisons individuelles quasiment identiques. Le contraste est aussi surréaliste que le serait une gondole vénitienne échouée dans le port de Concarneau. Il faut avoir une bonne mémoire pour se souvenir que Sainte-Gudule s'est un jour trouvée au centre du parc, acquis en 1891 avec la dot d'une novice par les sœurs brûlantes au Très-Saint Tabernacle. C'était alors un lieu désert à la lisière de Saint-Germain-la-Villeneuve. Mais avec la pression urbaine, les religieuses ont vendu le terrain par morceaux successifs et 125 ans plus tard, la chapelle est ceinturée de lotissements. En 2005, la mort dans l'âme, les sœurs, en voie d'extinction et regroupées dans un EHPAD, ont finalement vendu la chapelle à une pieuse donatrice. À son décès, les héritiers faisant fi de la dimension religieuse du bâtiment l'ont vendue à l'encan. Toufik Abdelnour, un Marocain installé dans un bourg voisin depuis 20 ans, l'a racheté dans l'idée de raser le bâti pour le remplacer par une maison. Enguerrand Guerre, qui habite pourtant à une centaine de kilomètres de là, a failli s'étrangler en lisant cette information dans le journal local. La chapelle Sainte-Gudule vendue ? Et en plus à un arabe ? Mais je ne laisserai jamais faire ça ! Depuis 8 mois, Enguerrand milite donc tous azimuts pour sauver Sainte-Gudule de ce sort fatidique. Il a commencé par saisir les autorités civiles qui lui ont opposé une indifférence courtoise. D'un point de vue juridique, Toufik Abdelnour a acheté le bien en toute légalité. Il aurait fallu éventuellement qu'on lui rachète le bien, mais le retraité marocain n'a nullement envie de le céder. De toute manière, Enguerrand n'en a pas les moyens. Ses arguments en faveur du sauvetage de la chapelle sont trop faibles pour susciter l'élan de compassion nécessaire à une action d'envergure. Il lui semble délicat de mettre en avant sa passion raciste. Et puis, bien que cette prouesse byzantino-romane soit l'œuvre de son arrière-grand-père, Enguerrand Évariste Elfège Guerre, architecte de métier, lauréat du concours d'architecture sacrée de Milan en 1903, il est difficile de faire vibrer cette corde sentimentale et familiale avec les gens de la commune. La plupart n'éprouvent pour cette meringue effritée qu'une espèce de dégoût mêlé de pitié, comme lorsqu'il faut faire la bise à une arrière-grand-tante velue dans un hospice aux odeurs de camphre le jour du Nouvel An. Du temps où les religieuses animaient l'endroit, la chapelle n'était jamais ou presque ouverte au public. Les Saint-Germanois n'y ont jamais vécu d'événements familiaux. Leur baptême, première communion, communion solennelle, profession de foi, mariage et enterrement avaient pour cadre l'église paroissiale, elle-même en mauvais état. C'est à peine si les plus âgés se souviennent que la chapelle a servi jusqu'en 1966 de reposoir pour la procession de la fête Dieu. Elle était couverte de pétales de rose pour l'occasion. Las, à cause de l'humidité, les odorants pétales ont cédé la place à une sorte de moisissure verte qui se répand depuis le sol jusqu'au plafond dans une odeur de benzène. Pire, de nombreuses lézardes se sont invitées sur ces murs à l'aspect fuligineux, ajoutant à la laideur congénitale de Sainte-Gudule. La plupart des habitants des alentours se demandent finalement quand la croulante va s'écrouler. Il faudrait une bagatelle de 7 millions d'euros pour lui rendre sa splendeur des années 1900, selon les calculs d'Enguerrand. Un sondage aurait suffi à montrer que les riverains espèrent secrètement la prompte disparition de cette verrue disgracieuse. Son remplacement par un simple pavillon compléterait à merveille l'uniformité radieuse de leur petite banlieue. Dépité par ses démarches auprès de la société laïque, Enguerrand s'accroche désormais tel un roquet à la soutane de l'église. Il a inondé de courriers Monseigneur l'évêque qui s'est contenté de lui répondre quelques molles et pieuses paroles. Il s'est alors approché de Benjamin. Lorsqu'il a lu cette lettre d'un illustre inconnu lui demandant dans un style ampoulé de trouver dans les poches de ses paroissiens la bagatelle de 7 millions d'euros pour redonner vie à une ruine fermée depuis 10 ans, le curé a cru à un canular. Il a mis la lettre au panier, amusé de voir un fou dépenser autant d'énergie pour une entreprise aussi idéologique. Et avec quelle grandiloquence ! Les arguments d'Enguerrand-Guerre baignent dans une rhétorique pompeuse. Honorons les racines chrétiennes de la France. Réhabilitons un joyau de l'architecture d'antan. Opposons-nous à la destruction de notre patrimoine. Dans un monde marqué par un relativisme permanent, nous avons le devoir de témoigner de nos valeurs. Offrons un repère spirituel à nos contemporains obsédés par l'hédonisme, etc., etc. Après une année de courriers venus garnir régulièrement la corbeille à papier, Benjamin s'est laissé gagner par une forme d'indifférence désolée pour ce pauvre Guerre et ses vieilles pierres. Encore un de ces catholiques qui semblent n'envisager la chrétienté que sous l'angle civilisationnel. Ses soutiens se trouvent moins parmi les paroissiens réguliers que chez les baptisés qui ne mettent plus les pieds à l'église, sauf éventuellement portés sur les épaules de 4 gaillards en costume sombre en position parallèle au plafond. Chez qui la peur de l'autre et de l'étranger grandit. Ceci entretient une régression sordide dans une culture catholique de refuge cachée sous la bannière de la défense des valeurs de notre civilisation pluriséculaire. Or, le dernier mailing du zélateur de Sainte-Gudule a franchi une nouvelle étape, celle de la croisade anti-islam. Selon des sources sûres, mais qu'il ne peut révéler sans porter dommage aux intérêts français, le pieux Guerre a averti les Saint-Germanois que Sainte-Gudule allait être rasée pour être transformée en mosquée. En lisant cela, Benjamin s'est tapé la tête d'indignation et de stupeur contre son bréviaire. C'est de la pure calomnie. Ces derniers mois, à force de recevoir les courriers enflammés d'Enguerrand, le curé a mené une discrète enquête. Une chose est certaine. Toufik Abdelnour, l'acquéreur, agit uniquement dans son intérêt familial. L'histoire de la mosquée est donc une gigantesque invention destinée à susciter une polémique. Aussi, Benjamin a-t-il envoyé illico un email à Guerre pour lui faire part de son indignation en mettant en copie Sébastien Dufay, le rédacteur en chef du journal local, l'Écho Germanois. Plutôt que de monter l'affaire en mayonnaise, celui-ci s'est contenté d'un entrefilet mettant sérieusement en doute les allégations de Guerre aux grandes dames de ce dernier. Mais Enguerrand n'a guère perdu qu'une bataille. Il y a 24 heures, il a contacté le site internet La Vraie Information Vraiment Catholique réputé très efficace en matière de blitzkrieg numérique. En un rien de temps, le stratège du site lui a pondu un article doublé d'une pétition contre Benjamin, au bas de laquelle figurent déjà les noms de près de 400 signataires recrutés sur la toile à une vitesse éclair, en dépit de leur ignorance totale de la situation sur le terrain. L'appel est vif et net. Nous, les membres du comité de soutien pour la restauration de la chapelle Sainte-Gudule, exigeons du diocèse la démission du curé Bucquois, qui, loin de soutenir les efforts des catholiques soucieux de protéger la France de l'islamisme, fait le jeu de ceux qui cherchent à liquider la chrétienté. En bref, donc, nous allons côtoyer Monseigneur Vignon, l'évêque, le curé de la paroisse, Benjamin Ducoy, Brigitte Guillemette, qui sont en charge et fleurissent l'église et sa pressiguère. Il y a aussi incompréhension entre Monseigneur Vignon et Benjamin le prêtre, qui autrefois s'entendaient bien et semblait que leurs relations personnelles, elles sont en difficulté, me direz-vous. De même, un culte du dimanche itinérant dans une paroisse ou dans une autre, c'est un peu difficile à vivre. Pour un petit village bien tranquille, il y a pas mal de sujets de discorde. Et nous allons, bien sûr, au fur et à mesure de nos lectures, les découvrir. N'oubliez pas, je lis pour vous. 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Et nous allons vous demander d'écouter aussi bien nos directs que nos rediffusions. Elles sont toujours disponibles dans les podcasts. À très bientôt, chers amis, pour la suite de nos lectures.
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2: Bonjour, chers auditeurs et chères auditrices de Radio Alliance Plus. Bienvenue pour notre émission. J'ai le plaisir aujourd'hui d'accueillir Nathalie Gonzalez. Bonjour Nathalie.
3: Bonjour.
2: Nous sommes heureux, Radio Alliance Plus et moi-même, de vous recevoir et de faire votre connaissance, bien que nous ayons entendu parler de vous déjà de multiples façons, un peu à la radio, sur France Culture, oui. En plus, et puis sur leur journal Réforme, en tout cas pour ma part, tout puisque vous avez participé à un article pour vous présenter. Et puis, on va donc faire connaissance avec vous, puisque vous avez plusieurs casquettes dans votre profession, notamment sage-femme, sexologue, spécialisée aussi dans les violences conjugales. Et puis, vous êtes aussi chrétienne, membre de l'Église réformée évangélique de Vauvert, où vous habitez.
3: Exactement.
2: Voilà, donc un petit peu brièvement, donc on va aller un peu plus loin dans le,
3: oui.
2: le sujet de Nathalie Gonzalez. Qui est-elle? Est-ce que vous pouvez nous parler un peu de votre parcours de vie personnel, spirituel, et puis après professionnel, bien sûr?
3: Ok. Donc, j'ai grandi à Alès. Mes parents sont l'Église réformée, l'Église protestante unie aujourd'hui. Donc, j'ai grandi dans ce milieu-là. J'ai fait beaucoup de scoutisme, qui m'a donné cette notion d'engagement dans ma vie, je crois. Et puis, dans mon enfance, j'ai participé à plein de choses dans l'Église, etc. C'était une part importante dans notre famille. Et puis après, à l'adolescence, comme beaucoup, j'ai un peu questionné, je mets ça de côté, c'est important, c'est pas important, enfin voilà. Et puis, j'ai fait un petit virage, après une petite pause, j'ai fait un petit virage où je suis allée découvrir un petit peu plus le monde évangélique que j'ai découvert vers ma vingtaine, là où j'ai rencontré mon mari aussi. Donc ça c'était il y a un certain temps. Et puis après j'ai été un peu dans différents endroits et jusqu'à arriver à me poser à Vauvert dans cette église réformée évangélique.
2: Ouais. Donc vous y êtes depuis combien de temps, si c'est pas indiscret maintenant?
3: Non, c'est pas indiscret, ça fait 20 ans. Je dirais, on est arrivé en 2005 si je me souviens bien, oui, c'est ça. En 2005 avec deux petites filles sous le bras, et puis le troisième petit garçon est arrivé quand on était à Vauvert. On a fait un petit passage à Antibes, sur la Côte d'Azur, pendant 5 ans, après notre mariage, histoire de quitter un peu le nid et de faire notre propre histoire, quoi. Et puis on est quand même vite revenu dans le Gard et auprès des familles, parce que c'est quelque chose qui est important pour moi, pour nous.
2: Donc là, vous êtes bien implanté à Vauvert, et dans ce coin-là, vous avez donc voulu avoir un cabinet de sage-femme. Et en plus, donc ce métier de sage-femme, vous l'avez commencé dès les débuts de votre formation. Ça a été votre objectif de vie très jeune, ou c'est venu plus tard?
3: Alors, quand je suis partie faire mes études, après mon bac, je suis allée en fac de médecine. J'ai fait un an de médecine, sauf que la liberté d'arriver dans la grande ville, je n'ai pas vraiment bien su résister aux joies de la vie étudiante. Et la fac de médecine, si on ne bosse pas de longue, ça ne pardonne pas. Donc, je n'ai pas du tout réussi cette première année-là. Et puis, c'était une année assez difficile psychologiquement. Je me suis sentie finalement, moi qui rêvais de liberté, je me suis trouvée assez isolée. Je n'étais vraiment pas bien. J'ai fait des rencontres qui ne m'ont pas vraiment fait beaucoup de bien, on va dire ça comme ça. Et puis, c'est là où j'ai re-eu une espèce de retour spirituel assez important, où je crois que j'ai remis vraiment Dieu dans ma vie, non pas qu'il était peut-être parti, mais j'avais un peu oublié qu'il était là, on va dire ça comme ça. Et puis il s'est passé un peu un truc, alors c'est pas du tout ma culture ni d'église ni même encore aujourd'hui, mais je crois que Dieu m'a vraiment parlé à ce moment-là où j'ai voulu retenter ma fac de médecine. Là, j'ai vraiment travaillé énormément et tout, mais ça suffisait pas. Et puis à un moment donné, j'étais on était jeunes, on commençait à se fréquenter avec mon mari, puis il est venu me voir dans mon appart à l'époque, et il m'a fait écouter une émission de radio catholique. Et sur cette radio, il y avait une sage-femme qui parlait. Et là, je ne sais pas pourquoi, j'ai eu l'impression que c'est Dieu qui me disait « va là-bas ». Je ne sais pas, je me suis mise à pleurer et tout, enfin, c'est très bizarre. Alors que je n'y connaissais rien, c'est un métier que je ne connais pas, les gens pensent au bébé, tout ça, mais moi, ce n'était pas du tout mon truc, en fait, en vrai. Les sages-femmes ne voient pas beaucoup de bébés, les sages-femmes s'occupent plutôt des femmes. Donc voilà, du coup, je sais pas, j'ai pris ça comme, bah vas-y. Et c'est ce qui est, voilà, comme je vous dis, assez inhabituel dans ma manière de vivre ma foi et de comprendre les choses. Mais enfin, c'est un peu comme ça que ça s'est passé. J'ai pas de meilleure explication à donner de pourquoi je suis sage-femme aujourd'hui. À l'époque, je n'aurais pas pensé, je pense, c'est un métier que je connaissais pas. J'avais l'impression que ça ne me correspondait pas du tout. Et en réalité, voilà, je suis partie dans les études. Il y avait un concours, mais bon, ça a été. Je suis partie faire mes études et vraiment, ça a été la passion tout de suite, en fait. Il y a une espèce de truc là qui m'a pris dans les tripes de me dire, mais c'est là que je veux être, c'est ça que je veux faire. Être auprès des femmes, il y a vraiment quelque chose qui se joue là. Donc au début, beaucoup autour de la maternité, effectivement, parce que pendant les études, on est voilà, à l'hôpital, etc. Et puis, donc après, j'ai fait une quinzaine d'années d'hôpital. Et après, ben, j'ai voulu m'installer en libéral pour être un peu plus libre aussi de mes horaires, de mon choix, de mes orientations, même si j'ai beaucoup aimé l'hôpital aussi. Du coup, j'ai quitté les accouchements, donc c'était un peu triste, mais voilà, il faut faire des choix dans la vie, n'est-ce pas? Et puis en libéral, on a à cette époque-là, les compétences des sages-femmes ont été élargies, et du coup, on s'est mis à faire beaucoup de suivi gynécologique de prévention, contraception, etc. Et donc, j'ai découvert encore un autre univers. Et je pense que c'est à partir de là que ça a commencé à me titiller un peu sur la sexualité, parce que je voyais qu'il me manquait des choses. Et c'est aussi à partir de là que j'ai commencé à voir l'ampleur des violences faites aux femmes, en fait, violences conjugales, violences sexuelles. Je pense qu'à l'hôpital, on court, en fait, donc j'avais moins réalisé ça, je pense. Ou alors je le voyais, mais c'est des femmes que je voyais le temps de l'accouchement, puis après elles partaient, je ne les revoyais plus. Et puis j'avais mes enfants petits, enfin, j'étais dans autre chose aussi. À un moment donné, vous savez, à la quarantaine, comme tout le monde, hein, on prend les choses avec un peu plus de profondeur, peut-être. Donc voilà, quand j'ai ouvert mon cabinet à l'époque, il y a une petite quinzaine d'années, j'ai commencé à avoir des nouvelles choses qui ont germé chez moi.
2: Oui, il y a une grande découverte d'un univers très large, en fait, partir de ce métier que vous pratiquez toujours. Oui. Et ensuite, vous êtes formée pour être sexologue. C'est une formation particulière, c'est un diplôme... universitaire aussi, que oui. Vous avez fait à Toulouse, à Montpellier ou...
3: Alors, oui, alors le souci qu'on a, c'est que le mot sexologue en lui-même n'est pas protégé, c'est-à-dire que personne ne peut s'installer et dire « je suis sage-femme » si on n'a pas les études de sage-femme, mais par contre, n'importe qui peut s'installer et dire « je suis sexologue » même sans avoir fait les études de sexologie. C'est ça qui... Il faut que les gens fassent attention à qui ils vont voir et bien regarder les diplômes. Voilà. Mais sinon, effectivement, il existe un diplôme en sexologie, diplôme universitaire sur 3 ans, que j'ai fait à Toulouse en théorie, sauf que c'était 2019-2022, donc en 2020 il y a eu un petit peu le Covid qui arrivait par là, donc on a fait quasiment tout en visio finalement. Bon, en même temps je me suis fait opérer du dos, j'avais des gros soucis de santé, donc finalement c'était ce qui m'a permis de continuer, sinon j'aurais pas pu continuer. Donc voilà, j'ai fait ce diplôme-là, puis après d'autres formations derrière pour compléter, des choses un peu plus pratiques, parce que l'université c'est super intéressant, vraiment j'ai adoré, mais ça reste théorique. Donc voilà, après j'ai continué, puis c'est jamais fini, hein, de toute façon là, on est toujours en train d'apprendre et il manque toujours des choses, mais c'est ça, ouais, qui est intéressant.
2: Et vous avez, qu'est-ce qui a fait ce choix de cette orientation nouvelle finalement de... Oui. Faudra que vous nous expliquiez quand même ce que c'est que la sexologie, hein, parce que
3: ouais,
2: c'est un mot, c'est vrai, qui
3: oui,
2: est un peu...
3: on comprend pas trop de quoi il s'agit, ouais.
2: Il est un peu...

0: Et donc, c'était assez frustrant pour moi de me retrouver face à ces incompréhensions-là, sur d'autres choses, etc. Mais en même temps, j'avais cette petite voix qui me disait « Oui, mais tu vas aller étudier ça, mais ça se fait pas en tant que chrétienne, c'est bizarre, qu'est-ce qu'ils vont dire les gens ?» Et puis, comme vous, ce que vous avez dit tout à l'heure, c'est quoi ce métier, en fait ? J'avais cette espèce de truc-là où je sentais que ça m'appelait, mais je n'osais pas y aller. Pendant plusieurs années, j'ai sauté d'un pied sur l'autre, j'ai tergiversé, et puis après, j'ai fait une formation à la relation d'aide chrétienne, une formation à l'écoute, en fait. Et là, on a rencontré une sexologue chrétienne, donc, et qui nous a fait des interventions. Et là, je me suis dit, waouh, c'est ça que je veux faire, en fait. Bien sûr, on veut le faire. Bien sûr, c'est intéressant. Bien sûr, ça nous concerne. Bien sûr, il y a des besoins. Qu'est-ce que c'est, cette histoire de se cacher, là ? Mais bon, il fallait que ça chemine un peu. Donc, voilà pour ma motivation. Je n'avais pas du tout encore prévu de m'en occuper dans l'église au départ, mais voilà, c'est arrivé après. Et la sexologie, en fait, c'est d'apaiser les souffrances dans la sexualité. C'est vraiment ça. On accompagne les gens dans les souffrances, dans les difficultés. Donc, en réalité, les gens, ils imaginent, je sais pas, des trucs hyper ou fun, ou bien on va avoir des accessoires ou des je sais pas quoi. En réalité, on a des mouchoirs. Et les mouchoirs, c'est pour pleurer. Ou bien c'est pour parler des émotions, des choses qu'on vit, qu'est-ce qui bloque, comment ça se fait, est-ce qu'il faut parler de la relation, est-ce que c'est un problème émotionnel, est-ce qu'il y a aussi au niveau corporel, physique, etc. Et puis, voilà. Donc, tout ça, vraiment, c'est un métier du soin et d'apaiser les souffrances. Voilà, c'est vraiment ça, quoi. Mm-hmm.
1: Merci bien de préciser un peu les objectifs, oui. Et les besoins aussi qui sont, je pense, assez, oui, énormes, oui, et qui ne sont pas souvent dits ou un petit peu sous le couvert, où des fois on n'ose pas trop en parler, notamment dans nos églises, je dirais, ou peut-être même plus même à cause de nos églises, de l'éducation religieuse qu'on a pu avoir. Ça s'est sans doute développé un petit peu différemment maintenant, avec les jeunes qui parlent peut-être plus facilement, quoique ça peut être aussi toujours un peu un sujet tabou. Donc, je pense que vous avez trouvé ça aussi dans votre parcours. Et avant de parler justement de la manière dont vous travailler avec les personnes, puis les questions qui peuvent être qui peuvent vous être posées, je vous propose que nous écoutions ce que vous avez choisi comme pause musicale. India
0: Arie, ouais. There's a light, a holy light, la lumière, voilà, qui vient éclairer nos petits coins sombres.
1: Voilà, donc on va se faire du bien en écoutant cette musique maintenant, et puis nous reviendrons juste après pour continuer notre conversation. Thank you.

0: 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Je suis avec Nathalie Gonzalez, sage-femme, sexologue, spécialisée dans les relations aux femmes notamment. Mais ma question, justement, par rapport à la sexologie, c'est est-ce que vous avez des demandes autant des hommes que des femmes, ou plutôt des femmes qui sont orientées vers vous, ou est-ce qu'elles vont plus facilement vers vous, parce que vous êtes une femme aussi, peut-être?
1: Alors, je pense que... c'est un choix après que j'ai fait, hein. Je ne suis pas trop sortie de ma zone de confort. C'est-à-dire que j'ai fait le choix d'accompagner les femmes, seules ou en couple. Parce que c'est là qu'est mon appel, c'est là que je suis à l'aise. Le côté médical, notamment pour les femmes, je peux m'en occuper. Le côté médical pour les hommes, je ne peux pas m'en occuper, puisque c'est d'autres compétences, je ne peux pas faire d'examen, etc. Donc, du coup, je suis partie plutôt là-dessus. Ça ne veut pas dire que, évidemment, quand les gens viennent en couple, s'il y a des difficultés de monsieur, ça ne veut pas dire que je ne peux pas en discuter. On va parler, je vais conseiller, je vais orienter plutôt. Donc là, je vais plutôt travailler en réseau. Mais les difficultés masculines proprement dites, j'ai fait le choix de ne pas le faire. Donc, du coup, dans les faits, évidemment, ça ne se produit pas. Donc, soit j'ai des femmes seules qui viennent parce qu'elles ont une difficulté, soit des douleurs, comme je disais tout à l'heure, qui est assez fréquente. Et après, le gros motif, c'est la libido, j'ai pas assez d'envie, j'ai pas assez de désir, on est décalé dans le couple, etc. Et c'est là où, du coup, je reçois les couples, parce que on ne peut pas traiter le désir de l'un si on voit pas les deux. ça ne marche pas. Je faisais ça au début, mais en réalité, ça ne marche pas, parce qu'en réalité, dans la plupart des cas, on n'a pas vraiment madame qui a un problème de libido et qui vient se soigner, puis quand elle aura fini de se soigner, elle retournera retrouver monsieur. Ça marche pas comme ça. Donc voilà, ça veut dire que souvent c'est juste un décalage. Donc il y en a un qui a plus envie que l'autre. Alors je dis madame et monsieur, mais ça peut être l'inverse aussi, évidemment, hein. Pas mettre c'est pas toujours ça, mais statistiquement, c'est plus souvent monsieur qui a plus envie que madame dans les couples hétéros, en tout cas. Et du coup, ben voilà, on travaille ce décalage, quoi. Comment est-ce qu'on peut vivre ce décalage dans plus de paix ? Parce que le décalage, c'est la norme, en fait. C'est impossible d'avoir exactement les mêmes envies au même moment. Enfin, on n'a pas le même appétit, on n'a pas les mêmes envies de sport, on n'a pas les mêmes... Enfin, voilà, les personnes sont différentes, c'est logique. Donc voilà, on apprend à travailler, à apaiser le décalage de la personne qui a plus envie, qui travaille de son côté, la personne qui a moins envie aussi, et puis la relation, etc. Donc voilà, c'est un gros défi, mais c'est passionnant.
0: Et vous recevez les personnes... plusieurs fois, enfin ça dépend des cas finalement, enfin ça dépend de ce qui se passe.
1: Oui, ça dépend. Des fois j'ai des gens qui ont juste des questions de est-ce que c'est normal ? Je dis ça, est-ce que c'est normal ? Par exemple, les femmes qui vont dire, je ne sais pas jusqu'à quel point je peux être explicite, mais en tout cas, qui trouvent qu'elles ont leur plaisir uniquement extérieurement et pas intérieurement. On va dire ça comme ça, et elles ne comprennent pas, elles trouvent qu'elles ont un problème, et je dis, ben non, c'est normal, c'est l'anatomie du clitoris qui est faite comme ça, le plaisir chez les femmes, c'est beaucoup plus facile avec les caresses extérieures qu'avec les caresses intérieures. Et donc, c'est tout, si c'est ça, c'est fini, quoi. Presque en 10 minutes, ça pourrait être plié, il n'y a pas plus à faire. Ou bien, dans mon couple, on a très peu de sexualité, ok, est-ce que c'est difficile pour vous et tout ? Ben non, ça nous va, nous on a beaucoup de tendresse, mais c'est vrai que là, on n'a pas trop envie ou plus trop envie, la maladie, le vieillissement ou même autre chose. Mais on se demande si c'est normal, on se demande si on a un vrai couple, on se demande si on a des problèmes. Mais en même temps, on est bien, mais on se demande si ce n'est pas un problème. Bah écoutez, si vous êtes bien, c'est que ça vous convient et il n'y a pas besoin d'aller chercher. Voilà, donc ça, c'est des petites consultations cadeaux, j'ai envie de dire, parce que c'est assez simple. On va juste enlever un peu les idées reçues, travailler sur les représentations et là, ça suffit. Après, voilà, quand il y a des douleurs installées, quand il y a un décalage de désir important avec des frustrations, des conflits, quand il y a des problématiques comme le vaginisme, qui sont les muscles de l'entrée du vagin qui se referment et qui empêchent quoi que ce soit de rentrer à l'intérieur, ben là ça va prendre plus de temps évidemment. Et après, ben je travaille aussi en réseau parce que personne ne peut tout faire. Donc même, je vous ai dit qu'avec les messieurs j'adressais, mais même avec les femmes, s'il y a par exemple des traumatismes, donc moi je suis beaucoup sensibilisée sur les violences, je sais détecter, je sais sensibiliser, etc. Mais après, s'il y a vraiment un traumatisme, je suis pas psychologue, donc il y a besoin de personnes spécialisées pour traiter le traumatisme, par exemple. Voilà.
0: Parce que c'est dans le cas de violence comme, je sais pas, inceste ou viol ou violence conjugale, etc. Donc là, votre spécialité est un appui, mais comme vous dites, il y a besoin
1: c'est ça,
0: d'aller
1: ça dépend
0: sans doute plus loin et plus profondément voilà. et plus longtemps ouais. peut-être aussi dans en profondeur quoi.
1: Du oui, coup. Et en même temps, c'est important de juste dire là que c'est pas parce qu'on a eu des violences sexuelles à un moment donné de sa vie qu'on a une vie sexuelle qui va être problématique tout le temps. En fait, des fois, ça dépend tellement de la manière dont ça a été entendu, reçu sur le moment. Ça, c'est valable pour les violences dans l'enfance ou à l'âge adulte, etc. On sait que un des gros soucis, une des grosses difficultés des victimes de violences sexuelles notamment, parce qu'avec les autres violences physiques, on n'a pas ça, c'est que les gens ne sont pas crus, pas entendus, pas soutenus, plus souvent que l'inverse. Et ça, c'est de la revictimisation. Et donc, là, on a un gros levier à faire en tant que société, en tant que famille, en tant qu'église, en tant que groupe, n'importe lequel, sans même parler de la justice, parce que c'est encore un autre sujet, pour croire les victimes et les accompagner. Et même, comme disait le juge Durand, qui a coordonné la commission civile, on passe de « je te crois » à « je te protège », parce que « je te crois », c'est bien joli, mais qu'est-ce qu'on met en place après, derrière? Donc, en réalité, les personnes qui ont subi quelque chose, après, ça dépend la gravité, la durée, l'ampleur, etc., évidemment, hein, mais enfin, quand même, qui ont subi quelque chose, mais qui ont été tout de suite crues, accompagnées, soutenues, que la personne qui a blessé a été mise à l'écart, et que la personne qui a vécu a resté dans la famille proche, ou dans le groupe social, ou dans l'église, etc., eh bien, bien souvent, il peut très bien ne pas y avoir franchement de séquelles. Ça reste un mauvais souvenir, ça reste quelque chose qui est là, mais ça n'a pas d'impact forcément dans le quotidien aujourd'hui. Par contre, évidemment, si en plus d'avoir subi, on a dit, mais fais pas d'histoire, ne mets pas la famille en l'air, ne vas pas faire un scandale dans l'église, enfin, etc., toutes ces choses qu'on entend bien souvent, ben là, par contre, oui, on va avoir des choses beaucoup plus difficiles derrière, quoi.
0: Il y a besoin d'un travail assez long pour sortir... toutes ces choses de soi qui sont
1: oui.
0: si douloureuses.
1: Oui.
0: Est-ce que, comme vous êtes chrétienne et que vous êtes, que vous le dites,
1: oui.
0: vous ne le cachez pas, vous oui. avez bien raison, il y a des personnes qui ont entendu parler de vous, peut-être par rapport à votre foi,
1: oui.
0: ou à qui vous l'avez dit, peut-être,
1: oui.
0: ou lors de rencontres, ou de rencontres peut-être ecclésiales ou autres, est-ce qu'il y a donc des personnes des églises qui viennent vous rencontrer, peut-être plus qu'avant? Est-ce que ça, maintenant, c'est plus facile parce qu'on en parle un peu aussi en église ou est-ce qu'il y a toujours un peu de la réticence en église à parler de sexualité?
1: Ben, disons que ceux qui m'invitent, j'imagine qu'ils n'ont pas de réticence. Mais en même temps, je ne suis pas submergée de demandes non plus. En même temps, tant mieux, parce que je n'aurais pas forcément le temps de répondre à tout. Mais dire que le tabou est levé, non, je ne dirais pas ça. Mais c'est vrai qu'il y a des initiatives, des choses qui se font, qui montrent que tous ceux, notamment, qui ont une éducation très rigide, très négative sur la sexualité, et qui en ont vécu, qui en ont des séquelles aujourd'hui, parfois même quasiment traumatiques. On peut retrouver les mêmes séquelles des fois que sur les violences, quand on a une éducation très très négative et très menaçante sur la sexualité. Attention, attention, attention. Ils veulent faire différemment pour leurs enfants, en fait. Mais sans juger forcément ceux qui étaient avant, parce qu'ils ont fait comme ils ont pu, avec les outils qu'ils avaient, bon, ok. Mais maintenant, on veut essayer de faire différemment et de transmettre quelque chose de plus positif, de plus joyeux, de plus sain, et de se rappeler que c'est quand même Dieu qui a créé le plaisir, c'est Dieu qui a créé la sexualité, et qu'on n'a pas besoin, par principe, d'opposer ces choses et d'en faire que de la menace et du risque, quoi. Donc, voilà. Et c'est vrai que le fait de m'inviter, moi, qui ai quand même aussi un pied dans l'église, et je comprends la foi, donc je peux... parler le langage, quoi, de la même manière que les gens qui viennent me voir en consultation, ben, ils savent que je peux prendre en compte leur dimension spirituelle s'ils le souhaitent, et ça, ça rassure, même si c'est pas des réunions de prière qu'on fait, dans le sens où pour ça, il n'y a pas besoin de moi, on va parler de choses concrètes et techniques, mais il y a cet arrière-plan qui est là, et il y a les valeurs, on va dire, spirituelles de chacun qui sont prises en compte, et ça, pour les gens, je crois que c'est rassurant, mais... dans les églises, ça bouge, mais enfin, on a de la marge de manœuvre quand même encore, donc il faut continuer.
0: Il y a encore du travail.
1: Oui, il y a encore du travail
0: à faire. C'est vrai c'est à nous-mêmes aussi, hein, en tant que femme, en tant que personne, d'ouvrir ces sujets, de ne pas
1: bien
0: avoir...
1: Sûr, bien sûr, comme vous le faites là en ce moment, par exemple.
0: Parler, de pouvoir... je trouve que c'est très bien que vous soyez invitée ici ou là. Je ne sais pas si mon propre église protestante unie vous invite.
1: Eh bien, je viendrai si on m'invite.
0: Je parlerai de vous. Et là, ça en fait partie aussi, hein, parce que Radio Alliance Plus est de culture protestante. Donc,
1: tout à fait.
0: Voilà, donc, et dans nos communautés, c'est une émission où on traverse toutes les questions de vie. et de vie spirituelle,
1: magnifique,
0: pour
1: ouais.
0: que les uns et les autres puissent se rencontrer et puissent parler de tout ce qui concerne la vie.
1: Exactement.
0: En fait. Mm-hmm. Et c'est vrai que c'est très important de pouvoir se sentir libre d'en parler. Donc, d'aller voir Nathalie Gonzalez. Vous trouverez sur son site. Si vous y allez, vous tapez Nathalie Gonzalez, je pense qu'on vous trouvera sans problème. Oui. Il y a un numéro de téléphone que je peux donner, 06 31 79 16 76. Et puis, vous trouverez tout plein de choses sur le site. Et donc, moi, je vous encourage, mesdames, à aller la rencontrer. Et puis, à ne pas hésiter à parler de ce qui vous préoccupe, parce que je trouve que c'est tellement important dans notre vie d'être bien avec soi-même, d'être bien en tant que femme.
1: Oui, dans son
0: et
1: corps
0: en tant que chrétienne.
1: Eh oui.
0: Comme vous l'êtes.
1: C'est réuni.
0: Voilà, donc je pense que c'est une joie pour vous de faire ce métier. Il me semble qu'il y a beaucoup de passion dans
1: c'est
0: ce que vous...
1: C'est une passion, mais je ne sais rien faire sans passion. Donc si je ne suis pas passionnée, je m'ennuie, je ne peux pas. Donc là, vraiment, c'est bien, il faut que la passion reste, parce que sinon, voilà. Je ne pourrais pas. Mais oui, bien sûr, il y a vraiment un feu qui brûle, là, ouais.
0: Alors nous n'hésiterons pas à vous recontacter peut-être
1: avec grand plaisir.
0: Pour d'autres émissions. Parce que le sujet des femmes... nous tient à cœur.
1: Ben oui.
0: Et puis, nous nous retrouverons certainement. Merci, Nathalie
1: Gonzalez.
0: Avec grand
1: plaisir. Gonzalez. Merci à vous. Merci infiniment.
0: Bonne suite à vous.
1: À bientôt.
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C'était Amy Winehouse avec le titre Tears Dry on Their Own de 2006. 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C'est Jérôme du Sac à Son. Alors, le Sac à Son, c'est un webzine de découverte musicale que vous pouvez retrouver sur le www.lesacasson.fr. Vous pouvez y trouver nos playlists, nos articles. On est aussi présent sur Facebook avec des publications quotidiennes. Et tous les mercredis sur Rage de 19h à 20h et en rediffusion le jeudi à 13h. Alors aujourd'hui, c'est une émission playlist. Je vous propose une heure de soul d'aujourd'hui et d'hier. Donc c'est un genre musical qui a connu son apogée dans les années 60 et 70, mais qui continue à exister avec même un beau retour au premier plan dans les années 2000. Donc on a commencé par une chanteuse incontournable, Amy Winehouse, qui représente bien l'essence de cette musique, la voix exceptionnelle, l'émotion et les thèmes de prédilection, l'amour, les joies, mais surtout les peines. Donc je vous propose d'explorer un sous-genre, en fait. On va plutôt creuser dans un sous-genre qui s'appelle la « cheating soul », qui vient de l'anglais « to cheat »,« tromper ». Donc ça regroupe les innombrables chansons qui abordent les thèmes de l'infidélité, la tromperie, les amours impossibles. Donc on va commencer par le Graal de ce thème. C'est la chanson sur la culpabilité d'un homme marié, père de famille, et qui tombe fou amoureux. Donc c'est Isaac Hayes avec « If loving you is wrong, I don't want to be right ». Ça date de 73. Alors c'est une reprise de Luther Ingram, mais je préfère largement cette version-là. Et on enchaînera avec ce qui pourrait être le point de vue de sa femme, avec le « Who is she and what is she to you ?» de Gladys Knight and the Pips, de chez Motown, 73. Et sur le même thème, Anne Sexton, avec le titre « I'm his wife, you're just a friend », donc de 77, qui s'adresse elle aussi directement à la maîtresse de son mari. Donc voilà, on s'écoute ces trois titres pour commencer cette session de Cheating Soul. Donc Isaac Hayes, suivi donc de Gladys Knight, et ensuite Anne Sexton. C'est parti.

Vous êtes bien sûr Rage à l'écoute de l'émission Playlist du Sac à Son. On vient d'écouter Anne Sexton qui a mis les choses au clair et au point sur le titre I'm His Wife. Donc une chanteuse assez méconnue que je vous encourage à découvrir encore plus. Une super voix de soul sudiste. Soul sudiste, bah justement, c'était le premier titre des trois qu'on vient d'écouter. Isaac Hayes est le magnifique titre If Loving You Is Wrong, donc sur le label Stax de Memphis. Et ensuite, c'était un peu les concurrents chez Motown, donc avec Gladys Knight. Donc, trois styles de soul assez différentes. Et on va continuer toujours dans la soul, dans cette cheating soul, donc la soul spécialiste dans le thème de l'adultère et des peines de cœur et des règlements de compte. Là, on va passer sur un autre point de vue. D'abord, le point de vue d'un homme jaloux que son amoureuse a une aventure. Donc c'est le chanteur de la Nouvelle-Orléans Ernie Caidou en 70. Le titre c'est Backstreet Lover, qui est composé par l'immense Alain Toussaint, dont on reparlera tout à l'heure. Alors je sais pas, vous écouterez bien le thème qui se répète, qui est en intro aussi. Moi ça me fait vraiment penser à What a Feeling d'Irene Cara. Je pense que le compositeur de What a Feeling s'est vraiment vraiment inspiré de ce titre méconnu d'Alain Toussaint, mais bon. Et on enchaînera avec Martha Raine and the Groove Velvets. Alors là c'est une chanteuse contemporaine, hein. C'est un album qui date de 2016. Et le titre c'est I'm Not Your Regular Woman. Donc là on adopte le point de vue de la maîtresse qui se sent mal aimée, délaissée et qui en a marre de la situation. On s'écoute donc Ernie Caidou, Backstreet Lover, suivi de Martha Raine, I'm Not Your Regular Woman.

Vous êtes toujours sur Rage à l'écoute du Sac à Son. C'est Jérôme donc, qui vous présente l'émission playlist Cheatin' Soul, qui est basée sur une playlist à retrouver sur notre site le www.lesacasson.fr, une playlist qui s'intitule Cheatin' Soul Bag. Donc on vient de s'écouter Martha Raine avec I'm Not Your Regular Woman. Donc là c'était un peu plus up-tempo, groovy. Donc la Cheatin' Soul, hein, donc c'est donc toute cette branche de la soul qui a toujours existé, qui existe toujours, la preuve, hein, parce que là ce titre date de 2016, qui parle donc d'adultère, de relations impossibles, voilà, l'amour contrarié. Donc là on va changer de point de vue, on va passer aux femmes, aux épouses légitimes face aux maîtresses, mais on va passer un cran au-dessus avec un peu les conflits, les menaces. Avec d'abord la superbe chanteuse Anne Peebles du label High Records, donc la soul sudiste de Memphis, avec le producteur Willie Mitchell, qui est très connu pour ses productions pour Al Green. Donc Anne Peebles qui règle ses comptes avec les hommes volages sur le titre très gospel I'm Gonna Tear Your Playhouse Down, qui date de 73. Ensuite, même thème pour Della Humphrey. Là, un titre qui date de 67. Ça, c'est de la soul funk de Miami. Le titre, c'est Don't Make the Good Girl Go Bad. Un titre qui a été samplé, d'ailleurs. Et en plus virulent encore et plus menaçant, on va enchaîner avec un troisième titre de Lolita Holloway. Donc, un titre qui date de 75, mais c'est une reprise, en fait, d'un morceau de soul de 67. Mais la reprise est vraiment, vraiment meilleure que l'original, je pense, je trouve. Plus puissante. Et la chanson, le titre, c'est très clair, ça s'appelle Casanova, donc une adresse à tous les Casanova. Donc on s'écoute ces trois titres, Anne Peebles, Della Humphrey et Lolita Holloway.

Vous êtes bien sûr Rage Nîmes 102.5 Avignon 90.3 sur la tranche 19h-20h le mercredi, rediff le jeudi à 13h. Donc c'est l'émission playlist, c'est une playlist spéciale soul qui s'intitule Cheating Soul. Donc on vient de s'écouter Lolita Holloway avec le titre Casanova, un titre très offensif hein, avec là on est aux les prémices du on était en 75, hein, un son un peu plus qui annonce un peu le disco à venir. D'ailleurs Lolita Holloway va avoir une carrière un peu disco funk un peu plus tard. Et avant on était en 67 avec là vraiment une très jeune chanteuse à l'époque, Dell Humphrey, une voix incroyable, chanteuse très peu connue. Je vous invite aussi à découvrir d'autres titres là de ce son de Miami, et des excellentes compiles sur le label Soul Jazz Records qui s'appelle Miami Sound. Donc voilà, pour c'était trois titres assez féministes, on pourrait dire. Et on va passer au point de vue maintenant de deux hommes. Et là, on est arrivé au point de non-retour, la rupture, avec Marvin Gaye. Alors d'ailleurs, on avait ouvert l'émission avec un titre de Amy Winehouse qui est un gros sample de Marvin Gaye et Tammy Terrell. Et là, on va donc s'écouter un titre qui s'appelle donc You Can Leave But It's Going to Cost You. Je crois que c'est le titre explicite. C'est sur le label Motown, évidemment, en 78. C'est un double album de Marvin Gaye qui s'appelle Hear My Dear. Conceptuel, il parle que de son divorce, donc hein, il règle ses comptes en disque. Voilà, et ensuite on va s'écouter donc Alain Toussaint, on en a parlé tout à l'heure, donc retour à la Nouvelle-Orléans, avec aussi un titre assez culte qui s'appelle donc Get Out of My Life Woman, très très explicite aussi. Alors c'est pas la version qui était sortie originalement, la version originale elle avait été chantée par Lee Dorsey, avec un peu plus de paroles. D'ailleurs là c'est un peu plus instrumental, ça groove. Le texte reste quand même assez clair et net. Je préfère vraiment de loin cette version qui est un peu moins connue. Mais en plus c'est Alain Toussaint qui a composé le titre, alors on peut lui rendre hommage. Hein. Donc on s'écoute Marvin Gaye suivi d'Alain Toussaint, c'est parti.

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L'émission playlist Cheatin' Soul arrive à sa fin. Mais vous allez pouvoir nous retrouver mercredi prochain avec Léa Aena pour l'émission classique avec toutes nos rubriques à 19h. En attendant, vous pouvez aussi aller faire un tour sur le www.lesacasson.fr. Il y a tous les podcasts aussi, les playlists. Vous pouvez aussi les retrouver sur Spotify, Deezer, YouTube. Hein. Donc voilà, on va se quitter donc avec des chansons de rupture, hein, cœur brisé. Donc pour finir ce thème de Cheatin' Soul, donc la soul hein, qui parle d'amour, un thème inépuisable s'il en est. Alors c'est vraiment le genre de musique un peu idéal pour exprimer ses émotions, des émotions fortes. Hein. Donc beaucoup de ces émotions passent par la voix. Hein. C'est évidemment des chanteurs et des chanteuses qui ont souvent une voix incroyable. Des textes souvent simples, directs, des thèmes un peu de voilà, des choses de la vie. Bon, surtout l'amour, on l'a dit. Hein. Mais voilà, j'espère que cette heure vous a donné envie d'écouter encore plus de soul, si ce n'est pas déjà le cas, de vous plonger dans ce genre qui est riche, hein, que ce soit au présent ou dans le passé. Hein, vous pouvez aller creuser dans les pépites du passé, il y en a plein. Et puis suivre les artistes de la scène actuelle. Au Sac à Son, on le fait souvent. Hein, on publie des articles, on les met dans nos playlists, les artistes de la scène soul actuelle, notamment en Angleterre.

Donc merci de nous être fidèles, de nous écouter donc, sur les ondes de Rage. Donc on va terminer donc, avec une pépite sublime absolue, pas très connue, Your Turn to Cry, qui date de 72, une chanteuse incroyable qui connaît une deuxième carrière bien méritée là dans les années 2000, c'est Betty Lavette. Et ensuite, avec deux chanteuses de soul anglaise, justement, j'en parlais, donc de la scène contemporaine, hein, Alice Russell avec Heartbreaker, qui finira l'émission avec un titre un petit peu plus groovy. Et juste avant, il y aura Anna Williams avec Late Nights et Heartbreak, hein, décidément, voilà, cœur brisé. Et voilà, ces deux chanteuses qu'on a pu voir sur scène plusieurs fois, d'ailleurs, ces dernières années, c'était d'excellents moments. On espère vite revivre. La soul, ça se vit vraiment en live, hein. C'est des émotions, hein. C'est comme Charles Bradley, Lee Fields, tous ces grands chanteurs qu'on a eu la chance de voir sur scène et ces grandes chanteuses. Donc voilà, on se quitte en musique donc avec Betty Lavette, Anna Williams et Alice Russell. Merci. Okay.